0: me diront bienheureuse. Répète avec moi. Désormais, tous les âges me diront bienheureuse. Tu n'as pas bien parlé. Désormais, tous les âges me diront
1: bienheureuse.
0: Et quand Marie fait cette prophétie, elle parle de la fidélité de Dieu. Et la Bible dit que quand Marie dit « Mon âme exalte le Seigneur », elle dit « Exulte mon esprit en Dieu, mon Sauveur ». En fait, la joie de Marie vient pas seulement de la prophétie, mais vient de la personne qu'il a choisie. Alléluia. Isaïe chapitre 29, verset 19 dit « Les malheureux vont louer le Seigneur ». Parce que tu penses, il y a des gens qui pensent que Dieu n'a encore rien fait dans leur vie. Mais la Bible enseigne que même les malheureux vont louer le Seigneur. Et ils seront dans la joie, pas à cause de ce qu'ils vivent, mais à cause du Saint d'Israël. Je veux que quelqu'un acclame le Seigneur pour le Dieu Tout-Puissant. Celui qui est descendu parmi les hommes, qui s'est fait humble, qui a choisi la Vierge Marie pour que l'histoire de l'humanité prenne une autre coloration. Tu n'as pas encore acclamé le Dieu d'Israël. Marie nous montre

0: parce que vous n'avez pas compris le poids de l'action de grâce. Éphésiens chapitre 5 verset 20 dit, Dieu dit, lui rendre grâce là, c'est important. Amen. L'année dernière, je suis venue ici. J'ai une soeur qui est en Europe. Et vous savez qu'en Europe, avec les histoires de maison, là, c'est compliqué. Je crois que pendant 2 ans, elle avait un souci de maison. Je lui dis donc, je vais à Ravia, au sanctuaire de la divine miséricorde. Je dis, ma soeur, prépare un bouquet de roses pour la Vierge. Commence à rendre grâce à Dieu au travers de l'intercession de la Vierge parce que ton histoire va changer. Cette situation sera décantée, bien aimée. Dis Marie, hein? Dis Marie, hein? On a fini l'Assomption de l'année dernière. Quand on est rentré à la maison, exactement 4 jours après, la soeur m'appelle pour dire qu'elle a eu une maison. Et là où elle n'espérait même pas. Et la maison qu'elle a eue, là, c'est pas parce qu'elle a le portefeuille pour ça. Hein. Mais le Seigneur, par l'intercession de la Vierge Marie, a pris le contrôle. Ce soir, tu vas rendre grâce à Dieu. Tu vas lui dire merci parce que quand tu vas arriver à la maison, ce que tu demandes t'attend là-bas.
1: Amen.
0: Même si ça fait 5 jours, ça fait 6 jours, ça fait 1 an, c'est le Dieu que Marie a exalté, que tu es venu prier. Celui qui tient le ciel et la terre dans sa main, qui a fait les choses que tu vois et celles que tu ne vois pas. Celui qui sait ce que tu ne sais pas, c'est lui qui est au contrôle. Ce soir, dis simplement merci. Tu ne vas rien casser, tu ne vas rien briser. Expérimente la puissance de l'action de grâce. Amen. Seigneur, nous voulons te dire merci, Pama, ce soir. Nous voulons te rendre grâce comme la Vierge a rendu grâce. Je vais entendre quelqu'un parler avec le cantique. Allons-y.

0: protégé. Des personnes qui n'étaient pas censées être là aujourd'hui, mais dont ta main, Seigneur, a retiré des enfers, a retiré du séjour des morts pour les mettre ici, Seigneur. La Bible enseigne au moins où est ta victoire, où est ton aiguillon. Parce qu'aujourd'hui, Seigneur, tu as encore manifesté ta grâce dans la vie de quelqu'un qui était malade, qui pensait qu'il n'allait plus se lever, mais qui est arrivé ici. Nous voulons te rendre grâce déjà parce que tu es en train de donner vie aux trompes de certaines femmes. Des femmes à qui on a dit que tes trompes sont bouchées. Des femmes à qui on a dit que tu ne vas pas enfanter. Des femmes qui ont fait des fausses couches à répétition, qui n'ont plus d'espoir. Seigneur, ce soir, je veux te rendre grâce. Parce que je sais que rien qu'en te rendant grâce, le mouvement des anges est déjà là, en train de visiter les vies, en train de changer les histoires, comme au mari qui a rendu grâce. Et l'humanité entière est témoin de ta fidélité, Père Marie. Ce soir, quelqu'un va se lever, va répéter après moi. Merci Seigneur.
1: Merci Seigneur.
0: Merci Seigneur.
1: Merci, Seigneur.
0: Pour le souffle de vie.
1: Pour le souffle de vie.
0: C'est évident de dormir.
1: C'est évident de dormir.
0: Mais ce n'est pas évident de se réveiller.
1: Mais ce n'est pas évident de se réveiller.
0: C'est évident de sortir de sa maison.
2: C'est évident de sortir de sa
0: maison.
2: Mais
0: ce n'est pas évident de retourner à la maison.
1: Mais ce n'est pas évident de retourner à la maison.
0: Merci pour la force.
1: Merci pour la force.
0: Pour la santé.
1: Pour la santé.
0: Pour tous les projets.
1: Pour tous les projets.
0: Que tu alignes à ta volonté.
1: Que tu alignes à ta volonté.
0: Ce soir, Seigneur.
1: Ce soir, Seigneur.
0: Que mon action de grâce
1: soit
0: une offrande agréable.
1: Soit une offrande
0: à tes yeux.
1: À tes yeux.
0: Merci Seigneur, tu vas acclamer le Seigneur pour sa fidélité. Tu vas

0: à tourner ton regard vers la bâche qui est derrière la patame. Le moment qui est arrivé est un moment de grâce. Pendant que nous étions en train de prier tout à l'heure, il y a une image que le Seigneur m'a montrée que je vais vous partager. Ce lieu a 30 ans. Et pendant que nous étions en train de prier, j'ai vu comme Jacob à Bethel. Il y avait comme une chaîne qui quittait les cieux et qui descendait en ce lieu. Il y avait comme une chaîne qui quittait les cieux et qui descendait en ce lieu. Et si dans ton cœur tu crois fermement que Dieu est présent en ce lieu, dis-toi que tu es exaucé au-delà même de tes pensées au nom de Jésus. Je vais t'inviter simplement, dans ce temps auquel nous sommes arrivés, que tu tournes ton regard vers la bâche qui est derrière la patame et que tu ailles prendre ta votive, parce que nous allons témoigner à la Vierge Marie que nous sommes là et que nous sommes disposés à lui parler de sorte qu'elle ramène nos prières à son fils et que les ossements soient notre partage en ce lieu au nom de Jésus. Je ne sais pas ce que tu vis, mais je suis en train de te dire quelque chose. Si tu crois que les cieux sont ouverts et qu'il y a une chaîne qui quitte les cieux pour descendre dans ce lieu, preuve que Dieu est présent en ce lieu, ça veut dire que les ossements sont ton partage.
1: Amen.
0: Alléluia.
1: Amen.
0: Je t'invite à aller prendre ta votive. Et ensemble, nous allons prier. Ensemble, nous allons élever des cantiques. Ensemble, nous allons intercéder. Parce que tu ne dois pas partir d'ici de la même manière que tu es venu. Il faudrait que quand tu arrives dans ton village, quand tu arrives chez toi à la maison, on puisse voir qu'il y a un changement dans ta vie. Alléluia. Que la personne médiocre que tu étais, que l'on considérait comme médiocre, est devenue une personne excellente au nom de Jésus. Que la personne de qui on se foutait matin, midi, soir, a changé de statut et atteint une autre étape de sa vie dans le nom puissant de Jésus. Alléluia. Va prendre ta votive. Et pendant que tu t'en vas prendre ta votive, on reste dans la prière. Les soeurs vont continuer à prendre le cantique et nous allons faire la procession. Nous allons désigner des personnes qui vont venir ici et vont représenter tout ce monde qui est là. Il ne faut pas dire que comme tu n'es pas venu ici aussi là, ça veut dire que la prière là ne t'a pas touché. Même de là où tu es, les anges de Dieu vont te rejoindre. Parce que ce qui est dans ton cœur là, ce n'est pas forcément ce qui est dans mon cœur. Pendant que ceux qu'on va prendre pour venir ici seront en train d'intercéder, vont présenter leur votive à Dieu. Alléluia. En ce moment précis là, dis-toi que c'est toi aussi qui es présent en ce lieu, même si tu n'es pas venu là. Alléluia.
2: Alléluia. Nous sommes au sanctuaire dédié à la divine miséricorde. Et en ces 30 ans, c'est l'occasion pour nous de vivre un moment particulier de divine miséricorde. Alors tu vas te tenir debout, s'il te plaît. Tiens-toi debout. Tiens-toi debout, s'il te plaît. Réveille ton frère, réveille ta soeur. Pour cette nuit, fais l'effort de moins dormir, s'il te plaît. Tiens-toi debout. Tiens-toi debout, s'il te plaît.
3: Alléluia. Paix et joie.
1: Amen.
3: Est-ce qu'on peut acclamer déjà le cœur de Jésus qui est ouvert en ce lieu?
0: Et bon day, maman et ami, un bon débat. Et n'a tiré pas un bon démon pour y amener sous.
3: Alléluia.
1: Amen.
3: Nous allons passer à une étape importante aussi. C'est l'étape de la divine miséricorde.
0: Divine miséricorde,
3: où avec Marie, notre mère, nous allons demander au cœur de Jésus. D'écouter nos cris et nos pleurs. Alors, prends la position qui te sied. Tu peux être assis debout. Mais prends la position qui te sied. Mais touche ton voisin, dit, on va aller en profondeur. Parce qu'on ne peut pas rester superficiel en cette belle nuit. Je prends le micro en tant qu'ambassadrice de ce sanctuaire. Et la bénédiction du recteur est sur ma vie.
0: Et si mon père,
3: Et moi-même, je suis témoin de la miséricorde de Dieu. Alors prends ton chapelet maintenant. Que chaque mot de ce chapelet ne soit pas que du bout des lèvres.
0: Non, nous
3: mais que ce soit ton cœur qui prie. Tu as ton chapelet, est-ce qu'on peut lever le chapelet comme ça? Seigneur, nos chapelets sont levés. Et en ce haut lieu de spiritualité de la divine miséricorde, nous appelons la présence des saints.
0: Nous
3: appelons la présence de tous nos saints anges gardiens. Nous invoquons la présence de nos saints anges gardiens. Que les saints archanges soient là. Que Sainte Faustine qui a reçu cette spiritualité soit là. Nous demandons une manifestation réelle de leur intercession. J'appelle maintenant Saint Jean-Paul
0: II.
3: Cet amoureux de la miséricorde divine. J'appelle en ce lieu maintenant. L'intercession de Saint Paul. Qui a expérimenté sur la route de Damas la puissance de la miséricorde de Dieu. La puissance de la miséricorde de Dieu. Marie, en ton cœur douloureux. Au pied de cette croix.
0: Jésus,
3: tu as vu son sang sortir de son cœur. Tu as vu l'eau sortir de son cœur. Nous voulons invoquer la puissance de cet eau et de ce sang maintenant. Afin que sur ce sanctuaire et dans ce sanctuaire, qu'il y ait un fort mouvement. De la puissance de la divine miséricorde. Et avec toutes ces personnes que nous avons appelées. Avec toutes ces personnes que nous avons convoquées. Avec la présence de ton saint ange gardien. En union avec Marie, notre mère. Nous disons ensemble, notre Père. Qui es aux cieux, que ton nom soit sanctifié, que ton règne vienne, que ta volonté soit faite sur la terre comme au ciel.
1: Donne-nous aujourd'hui notre pain de ce jour. Pardonne-nous nos offenses, comme nous pardonnons aussi à ceux qui nous ont offensés. Et ne nous laisse pas entrer en tentation, mais délivre-nous du mal.
3: Car c'est à toi qu'appartiennent
4: le règne, la puissance et la gloire. Pour les siècles des siècles. Amen.
3: Je vous salue Marie, pleine de grâce. Le Seigneur est avec vous. Vous êtes bénie entre toutes les femmes. Et Jésus, le fruit de vos entrailles, est béni.
4: Sainte Marie, Mère de Dieu, priez pour nous pauvres pécheurs, maintenant et à l'heure de notre mort. Amen.
3: Bien-aimés, nous allons renouveler notre foi. Ta foi que tu as piétinée, que j'ai piétinée, par mes dires, par mes actions et par mon attitude. Ensemble, nous disons, je crois en Dieu le Père Tout-Puissant, Créateur du ciel et de la terre, et en Jésus-Christ, son Fils unique, notre Seigneur, qui a été conçu du Saint-Esprit, est né de la Vierge Marie, a souffert sous Ponce Pilate, a été crucifié, est mort, a été enseveli, est descendu aux enfers, le troisième jour, est ressuscité des morts, est monté aux cieux, est assis à la droite de Dieu le Père Tout-Puissant, d'où il viendra juger les vivants et les morts. Je crois en l'Esprit Saint, en la Sainte Église catholique, en la communion des saints, en la rémission des péchés, en la résurrection de la chair, en la vie éternelle. Amen. Est-ce qu'on peut dire ensemble Amen?
0: Amen.
3: Nous partons. première dizaine. Aliata kelemo satala kitaba. En cette première dizaine, nous allons présenter nos cœurs qui ont été endurcis. Endurci par le péché, endurci par tout ce qui ne glorifie pas le nom de Jésus et qui fait que de telle sorte, nous ne croyons plus en Dieu. Descends ton cœur. Je parle de plusieurs au milieu de nous. Descends ton cœur. La Bible déclare que ce n'est pas ce qui sort. Ou plutôt ce qui rentre, qui rend l'homme impur, mais ce qui sort de son cœur. Quel est l'état de ton cœur? Quel est l'état de mon cœur? La même Sainte Écriture, les mêmes Saintes Écritures nous disent, la main de Dieu n'est pas courte pour nous sauver, mais ce sont nos péchés. Père éternel, je t'offre le corps et le sang, l'âme et la divinité de ton Fils bien-aimé, notre Seigneur Jésus-Christ, en réparation de tous nos péchés et de ceux du monde entier, par sa douloureuse passion. Sois

0: le monde entier.
1: Par sa douloureuse passion.
0: Sois miséricordieux pour nous et pour le monde entier.
1: Descends encore en ton cœur. N'aie pas peur de ce que tu es en train de ressentir. N'aie pas peur de ce que tu es en train de voir. Seigneur, en cette deuxième dizaine, voici nos cœurs meurtris. Voici nos cœurs déchirés. Voici nos cœurs angoissés. Voici nos cœurs stressés. Que la puissance qui émane de ton cœur descende dans ces cœurs broyés. Descende dans ces cœurs broyés. Descende dans ces cœurs meurtris. Et qu'il y ait une totale réparation. Père éternel, je t'offre le corps et le sang, l'âme et la divinité de ton Fils bien-aimé, notre Seigneur Jésus-Christ, en réparation de tous nos péchés et de ceux du monde entier.

0: Le Seigneur ne fait que me conduire au niveau du cœur. Heureux les cœurs purs, car ils verront Dieu.
1: Amen.
0: Et en ce jour, nous voulons voir Dieu. Nous voulons toucher Dieu. Nous voulons expérimenter Dieu. Regarde-toi même tout ce qui a voulu être comme un obstacle à ce que tu vives ce temps. Je t'en supplie, coopère avec le Seigneur. Il y a une telle présence de Dieu qui ne cesse de s'intensifier. Descends dans ton cœur. Descends ton cœur. Seigneur, nous voulons te demander pardon. Moi, en premier, je veux te demander pardon. Je veux implorer ton pardon pour ma vie, pour celle de mes proches. Je veux implorer ton pardon pour mon pays, la Côte d'Ivoire. Est-ce qu'on peut lever la voix et demander pardon au Seigneur en cette heure? Est-ce qu'on peut se reconnaître pécheur devant sa face? Je t'en supplie, si tu n'as pas envie de parler, mais que ton cœur ait une disposition au pardon. Que ton cœur ait une disposition au pardon. Que ton cœur ait une disposition à la repentance. Que ton cœur ait une disposition à la repentance. Je t'en supplie. Dès que j'ai pris le micro, il a mis deux passages dans mon cœur. Et l'un de ces passages, c'est: sa main n'est pas courte pour nous sauver. Sa main n'est pas courte pour t'accorder ce que tu es venu chercher. Mais il dit, mais, il m'aime, il m'aime, pour dire ce sont nos péchés. Ne laissons pas le péché nous accuser, mais renonçons et demandons pardon à notre Dieu. Mon fils, mets-moi pardon, Seigneur, pardon. Prends la position qui te sied.

implorer son pardon. Nous allons implorer son pardon. Je cite le père Hervé qui, lors de l'homélie d'hier, il disait la miséricorde est comme un fruit difficile à digérer. Parce que effectivement hier, on nous parlait de cet aspect de la miséricorde où il y avait une histoire relatée où ce dernier avait reçu le pardon de Dieu, pour paraphraser ou pour simplifier ou faire une synthèse de ce beau passage de l'évangile. Mais lui, à son tour, il n'a pas pu pardonner. Il n'a pas pu pardonner. Et souvent, le manque de pardon constitue des prisons pour nos vies. Le manque de pardon constitue des blocages pour nos vies. En ce matin, en ce jour, que dis-je, où nous sommes en train de monter allègrement avec Marie, notre mère, que le Saint-Esprit vienne par l'intercession de tous ses saints nous donner la grâce du pardon en nos cœurs, pour nous-mêmes, pour les autres et pour Dieu.

0: Pour ceux qui le peuvent, on peut se mettre à genoux. Père éternel, je t'offre le corps et le sang, l'âme et la divinité de ton Fils bien-aimé, notre Seigneur Jésus-Christ, en réparation de tous nos péchés et de ceux du monde entier, par sa douloureuse passion.
1: Sois miséricordieux pour nous et pour le monde entier.
0: Par sa douloureuse passion.
1: Sois miséricordieux pour nous et pour le monde entier.
0: Par sa douloureuse passion.
1: Sois miséricordieux pour nous et pour le monde entier.
0: Par sa douloureuse passion.
1: Sois miséricordieux pour nous et pour le monde entier.
0: Par sa douloureuse passion.
1: Sois miséricordieux pour nous et pour le monde entier.
0: Par sa douloureuse passion.
1: Sois miséricordieux pour nous et pour le monde entier.
0: Par

0: Merci pour tout ce que tu es en train de faire. Merci pour tous ces cœurs que tu es en train de rejoindre. Je t'en supplie, laisse le Seigneur te rejoindre en ces quelques secondes de silence pendant que l'organisme est en train de jouer. Si le frère peut traduire cela en baoulé, laisse le Seigneur te rejoindre. Est-ce qu'il y a un service d'ordre? Laisse le Seigneur te rejoindre.
1: Il
0: est en train de dire à plusieurs, je ne rentre pas en jugement avec toi. Mon amour pour toi est plus fort que le péché que tu as commis, le mal que tu as commis. Et je t'aime d'un amour que tu ne peux imaginer. Et cet amour m'a conduit à donner ce que j'avais de plus fort. Je vois dans mon esprit, si le Père me permet, plusieurs qui veulent se réconcilier avec le Seigneur. C'est fort dans mon esprit. Je vais vous demander d'avancer simplement à cette étape. Plusieurs veulent repartir à zéro. Effectivement, c'est l'œuvre de la miséricorde. Plusieurs veulent repartir à zéro avec Jésus. Est-ce qu'on peut les aider, s'il vous plaît? Serviteurs, positionnez-vous. Le cœur de Dieu commence à s'intensifier dans plusieurs cœurs. Aidez-les. Plusieurs veulent repartir à zéro avec Jésus. Et il les appelle par leur nom. Il dit, je te cherche. Il dit, je te cherche, tu as du prix à mes yeux. Est-ce qu'on peut les aider à avancer? Et pour vous reconnaître, pendant que je parle, tu as comme le besoin de pleurer et de vider ton cœur. Et c'est une libération que tu es en train d'expérimenter. Ils sont plusieurs. Son amour s'intensifie dans vos cœurs. Il dit, tu as du prix à mes yeux. Et pendant que je suis à genoux, je vois dans mon esprit. Des personnes qui ont besoin de donner le pardon ce soir. Jésus te dit, donne le pardon. Il dit, j'ai vu ce qu'on t'a fait. Mon fils, accompagne-moi. Il dit, j'ai vu ce qu'on t'a fait. Mais il est temps que tu sortes de cette condamnation dans laquelle tu t'es mis toi-même. Il est temps que tu sortes de ce manque de pardon. Il dit, sors de cette prison de manque de pardon. Ta vie en dépend. Ta vie en dépend. Marie divine, tu peux venir s'il te plaît. Il est ta vie en dépend. Mon Père Jésus est en train de passer dans cette assemblée. Mon Jésus est en train de passer dans cette assemblée. Mon Jésus est en train de passer dans cette assemblée. Il est en train de montrer son cœur pressé. Son cœur brisé, son cœur blessé, son cœur déchiré, il te montre ses blessures. Est-ce qu'on peut les aider? Sa compassion s'intensifie. Tous ceux qui sont en train de pleurer, avancez. C'est un signe de la consolation de Dieu. Mon Jésus va te prendre dans ses bras. Mon Jésus va te consoler en ce matin. Zali Atalia Kumaseka. Atalia Kintakeva Shetaba. Tant que ton cœur n'est pas libéré. Tant que ton cœur n'est pas libéré. Même si le pape.

0: ici et s'il te pose les mains, que ton cœur n'est pas libéré, tu ne pourras pas expérimenter la grâce de Dieu. Il est temps que tu sors de cette captivité. Il est temps que tu sors de cette captivité. Aidez-les. Wilfried, augmente le volume. La compassion de Dieu s'intensifie. Zagli Katamesa. Koria Kinta Baba. Et parmi ces personnes, cet homme était abandonné par le Père. Cet homme était maudit par le Père. Cet homme était rejeté par la mère. Cet homme était maudit par le Père. Mais il dit ce matin, je viens t'affranchir. Je viens t'affranchir. Je viens transformer la malédiction en bénédiction. Je viens transformer le rejet en amour. Car tu as dû prier, messieurs. Aidez-les. Tous ceux qui sont en train de pleurer, sa compassion s'intensifie. Est-ce que la régie peut aider le pianiste à augmenter le volume? Est-ce qu'on peut lever la main? Est-ce qu'on peut lever la main? Sa compassion est ici. Le Dieu qui guérit, le Dieu qui console, le Dieu qui délivre. Aidez tous ceux qui sont en train de pleurer à avancer. Est-ce qu'on peut l'asperger de l'eau bénite? Père éternel, je t'offre le corps et le sang, l'âme et la divinité de ton Fils bien-aimé, notre Seigneur Jésus-Christ, en réparation de tous nos péchés et de ceux du monde entier, par sa douloureuse passion qui libère.
1: Sois miséricordieux pour nous.
0: Par sa douloureuse passion.
1: Sois miséricordieux pour nous et pour le
0: monde. Sa douloureuse passion.
1: Sois miséricordieux pour nous et pour le monde.
0: Par sa douloureuse passion.
1: Sois miséricordieux pour nous et pour le monde.
0: Par sa douloureuse passion.
1: Sois miséricordieux pour nous et pour le monde.
0: Par

Passa douloureuse passion. Passa douloureuse passion. Passa douloureuse passion. Si tu ne peux mettre la main sur ton cœur maintenant, il me reste qu'une seule dizaine. Même si ton père arrive à t'abandonner. Si tu connais le chant, chante avec nous. Hey! Mon enfant! Ah! Ah, il gars!

Tu sais, lorsque l'amour de Dieu se manifeste, il y a des guérisons. Tout ce qu'on aspergeait de l'eau bénite, allez à vos places. Le Père Sébastien a reçu une parole particulière pour une personne. Tu as mal au pied, on l'a même attaché. Est-ce que tu peux avancer? Et ça ne me lâche pas. Pendant que j'ai commencé à prier, tu as pleuré abondamment. Est-ce que tu peux avancer? Tous ceux qui ont pleuré et qui n'ont pas avancé, j'aime toujours dire cette expression, ce n'est pas devant Marie-Paul que vous venez, non, je ne suis rien, mais quand vous venez devant l'autel, vous dites à Jésus, je te permets de me libérer. Alors si tu as pleuré pendant que je chantais, que tu ne t'es pas avancé, dépêche-toi rapidement. On va prier, on va t'asperger de l'eau bénite. Il me reste la dernière dizaine. La personne qui a mal au pied avance devant le Père Sébastien. C'est lui qui est en soutane, en nos pardons ici. My God, tu as pleuré, même si tu es prêtre, si tu es religieuse. Je suis allé quelque part pendant que mon fils est en train de jouer ce chant. J'ai été étonné de voir des personnes qui ont tout. En général, lorsqu'on vient au veilleur, on cherche ceci, mais ces personnes ont tout. Oui, elles ont tout de manière physique. Une belle femme, un bon mari, plein d'argent. Je dis plein d'argent, je pèse les mots. Parce que c'est une haute autorité de ce pays. Et Dieu m'a fait la grâce d'aller chanter là-bas. Mais j'ai vu l'amour de Dieu se propager. Et toutes ces personnes en train de pleurer de l'amour de Dieu. Alors je t'en supplie, quel que soit ton rang. Si tu as pleuré, viens. Jésus t'appelle. C'est Jésus qui t'appelle. C'est Jésus qui t'appelle. C'est Jésus qui t'appelle en ce soir. Est-ce qu'on peut les aider à avancer? Il y a de la place devant ici. Nyon, nyon, nyon, nyon. On y va les filles. Nyon, nyon.

n'as pas pleuré, c'est pas la peine de venir ici. Chacun a sa grâce. Moi, je sais comment Dieu m'utilise. Et ça fait plus de 27 ans que j'évangélise par le sang. J'ai vu des personnes guéries de manière instantanée. J'ai vu des personnes marcher de manière instantanée. Alors je sais ce que mon Dieu me dit. Si tu n'as pas pleuré, on s'en fout, c'est pas grave. Il va te toucher d'une manière ou d'une autre. Mais qu'on soit dans la vérité évangélique en ce matin. On y va.

0: minutes, allez-y tranquillement à votre place. Est-ce qu'on peut lever la main comme ça? Les ténèbres sont en train de reculer. Maman, Patricia, excuse-moi de t'appeler ici. Est-ce que je ressens? Les ténèbres sont en train de reculer. Hein. Les ténèbres sont en train de reculer. Les ténèbres sont en train de reculer. Il y a quelque chose, comme le frère a dit, vous voyez comme une échelle descend, mais il fallait que les ténèbres partent, quoi. On y va, mon frère. Tu peux faire la traduction. Je dis, les ténèbres sont en train de partir.
1: My God, Hayakitale, Sali akanta lo masakina.
0: Qu'est-ce que nous allons faire? Je vais prendre cette dernière dizaine et terminer par ce chant. Nous allons présenter notre pays, la Côte d'Ivoire. Qu'est-ce que nous sommes en train d'expérimenter en ce haut lieu de spiritualité? Je pense à la Côte d'Ivoire, mais je pense à toutes ces femmes qui recherchent et qui désirent l'enfantement. Je pense à toutes ces femmes qui ont été repudiées de leur foyer parce qu'elles n'arrivaient pas à enfanter. Je pense à tous ces hommes qui ont perdu de la dignité parce qu'ils ont perdu tout, leur épouse, leur manque de respect. Je pense à tous ces rejetés, à tous ces humiliés, à tous ces brisés. Quand cette dernière dizaine, la miséricorde de Dieu vous rejoigne. Père éternel, je t'offre le corps et le sang, l'âme et la divinité de ton Fils bien-aimé, notre Seigneur Jésus-Christ, en réparation de tous nos péchés et de ceux du monde entier, par sa douloureuse passion.
2: Sois miséricordieux pour nous et pour le monde.
0: Par sa douloureuse passion.
2: Sois miséricordieux pour nous et pour le monde.
0: Par sa douloureuse passion.
2: Sois miséricordieux pour nous et pour le monde.
0: Par sa douloureuse passion.
2: Sois miséricordieux pour nous et pour le monde.
0: Par sa douloureuse passion.
2: Sois miséricordieux pour nous et pour le monde.
0: Par sa douloureuse passion.
2: Sois miséricordieux pour nous et pour le monde.
0: Par sa douloureuse passion.
2: Sois miséricordieux pour nous et
0: pour le monde. Par sa douloureuse passion.
2: Miséricordieux pour nous et pour le monde entier.
0: Il me reste un seul grain. Je pense à tous ces malades au milieu de nous. Quand ce jour vous ne repartiez pas avec ce fardeau de la maladie, et si le Seigneur permet que vous le portez, mais que ce soit léger pour vous et que ce soit un signe ou un moyen par lequel le Seigneur passe pour vous purifier et vous sanctifier. Je pense à tous nos frères qui nous ont dévancés. Parce que lieu de la miséricorde, qu'ils trouvent leur repos en Dieu, par sa douloureuse passion.
2: Sois miséricordieux pour nous.
0: Dieu saint, Dieu fort, Dieu éternel, prends pitié de nous et du monde entier. Dieu saint, Dieu fort, Dieu éternel,
2: prends pitié de nous et du monde entier.
0: Dieu saint, Dieu fort, Dieu éternel,
2: prends pitié de nous et du monde.
0: Oh sang et eau qui avait jailli du sacré cœur de Jésus comme source de miséricorde pour nous. Nous avons confiance en vous. Oh sang et eau qui avait jailli du sacré cœur de Jésus comme source de miséricorde pour nous. Nous avons confiance en vous. Oh sang et eau qui avait jailli du sacré cœur de Jésus comme source de miséricorde pour nous. Nous avons confiance en vous. Jésus. Jésus,
2: j'ai confiance en toi.
0: Jésus,
2: j'ai confiance en toi.
0: Marie, notre dame de la divine miséricorde, priez pour nous. Marie, notre dame de la divine miséricorde,
2: priez pour nous.
0: Marie, notre dame de la divine miséricorde,
2: priez pour nous.
0: Sainte Faustine,
2: priez pour nous.
0: Saint Padre Pio,
2: priez pour nous.
0: Saint Jean-Paul II,
2: priez pour nous.
0: Saint Pierre et Paul,
2: priez pour nous.
0: Les ténèbres ont reculé. Est-ce qu'on peut prendre nos téléphones et allumer la torche maintenant pour symboliser cet acte de foi? Les ténèbres sont en train de reculer. Alléluia.
1: Et soyez canimou. Et soyez et téléphone, mais nous torchons.
0: On va se lever nous tous maintenant. J'aime cette partie parce qu'il y a de la vie dedans. J'aime cette partie parce qu'il y a de l'espérance dedans. On va tous se lever et allumer nos téléphones. Nous sommes fils de lumière.
1: Et
0: les ténèbres ne peuvent pas régner dans nos vies. Il y a une fin pour toutes choses. Et en cette 30e année du sanctuaire marial diocésain, notre dame de la divine miséricorde de Radia, paix au nom puissant de Jésus-Christ, les ténèbres reculent dans tous les aspects de nos vies. Les ténèbres reculent. Les ténèbres reculent. La mort recule. Si tu es d'accord, tu dis amen. La mort.

Esaïe dans nos vies. Au nom de Jésus. On y va. Les ténèbres, on y va. On y va. Hey. Les ténèbres sont à

Est-ce que tu es dans la soie? Avec nos torches, est-ce que quelqu'un peut dire gloire à Dieu? On va terminer ce cantique pour des cris de victoire.

0: Je sens ta joie. Mon est béni. Est-ce qu'on est prêt? Dis à quelqu'un, tu es prêt. Tu vois comment tu es en train de briller. Tu vois, on n'a même plus. Oh, pousse un cri de victoire.
1: Amen.
0: Si l'homme de Dieu, Jean-Marie Élie, m'entend, s'il peut venir vers l'autel, Jean-Marie Élie, je veux qu'on acclame Dieu pour sa vie. Je ne sais pas s'il pourra venir. On acclame Dieu pour sa vie. Et nous allons passer à cette étape des 30 ans. Dis à quelqu'un 30 ans, assieds-toi. Nous avons demandé à maman, à Oussou, de préparer sa délégation. Et j'ai senti que le frère Jean-Élie fasse partie aussi de cette autre délégation. Si on peut trouver une votive pour lui, s'il arrive. Alléluia. Et je vais demander à la délégation de maman qui est au nombre de 15. Je vais demander aussi au frère Ange Paco d'avancer. Nous allons passer à l'étape des votifs. Je pense qu'on doit bénir les votifs, c'est ça, mon père. Père recteur, on doit bénir les votifs. Donc on va lever, maman, positionne ta délégation, restez là bien comme ça. On va lever tous nos votifs. Ceux qui n'ont pas de votifs, anyway, tout est grâce. Le frère Ange Paco, on va lever. Je cherche le frère Jean-Marie Élie. Ce sont des fils de la Vierge. On va bénir déjà les votifs. Et 30 personnes, pendant qu'on sera encore en prière, vont être désignées et faire cet acte de foi avec nous.
2: Paix et joie. Nous tous, on se met debout. Nous tous, on se met debout. Même si tu n'as pas de votive, tu lèves seulement les mains. Même si tu n'as pas de votive, tu lèves les mains. Ce moment est un moment unique. Un moment de grâce. Un moment de bénédiction. Cette lumière qui jaillit au cœur de notre histoire, c'est pour dire que nous n'allons pas repartir comme nous sommes venus. Notre vie désormais sera une vie de lumière. Raison pour laquelle ces votifs que nous allumons maintenant, c'est pour dire à la Vierge Marie de veiller au cœur de notre histoire pour que cette flamme d'amour puisse continuer à jaillir au cœur de nos vies. On en dit Père, et du Fils et du Saint-Esprit. Père éternel, tout-puissant, en cette nuit solennelle, nous te rendons grâce, nous bénissons ton nom. Cette année, nous célébrons les 30 ans de ce sanctuaire, où tu es loué, où tu es adoré, par l'intercession de la Vierge Marie. Nous voulons que tu puisses bénir ces votives, et bénir aussi toutes ces personnes qui sont ici présentes. Père éternel, que cette lumière ne s'éteigne jamais au cœur de l'histoire de tes enfants. Oui, que cette lumière brille à jamais au cœur de notre pays, la Côte d'Ivoire, au cœur de notre Afrique, au cœur du monde entier. Daigne bénir ces votifs. Une fois que ces votifs seront déposés au pied de ta mère, que cette assemblée soit illuminée, que cette assemblée soit bénie, que cette assemblée soit guérie. Cette Vierge Marie, accepte le franc de nos mains. Accepte cette lumière que nous t'offrons. Présente-les à ton Fils pour que ton Fils veille sur chacune de nos personnes. Que chacun de nous rentre avec son miracle. Que chacun de nous rentre avec son élévation. Que chacun de nous rentre avec sa libération. Et au nom de cette lumière, que toutes ces chaînes de malheur soient brisées au cœur de cette assemblée. Amen. Que cette année, ça sera pour vous la meilleure année de votre pèlerinage. Et que le Seigneur, en bénissant ses votives, bénisse vos maisons, bénisse vos familles, afin qu'en rentrant, vous allez trouver que tout soit rétabli par le nom puissant de Jésus-Christ de Nazareth. Et que le Seigneur vous bénisse au nom du Père et du Fils et du Saint-Esprit. Amen. Est-ce que quelqu'un peut répéter après moi? Au nom de Jésus.
3: Au nom de Jésus.
2: Par l'intercession.
3: Par l'intercession.
2: De Marie.
3: De Marie.
2: Notre-Dame de la Divine Miséricorde.
3: Notre-Dame de la Divine Miséricorde.
2: Ma vie sera lumière.
3: Ma vie sera lumière.
2: Dès aujourd'hui.
3: Dès aujourd'hui.
2: Ma situation a changé.
3: Ma situation a
2: dès
3: changé.
2: Dès aujourd'hui.
3: Dès aujourd'hui.
2: Je suis libre.
3: Je suis libre.
2: Et je dois marcher dans la liberté.
3: Et je dois marcher dans la liberté.
2: Je ne suis pas lié à autre chose.
3: Je ne suis pas lié à autre chose.
2: Mais je suis avec Jésus.
3: Mais je suis avec Jésus.
2: Je suis accompagné de la Vierge Marie.
3: Je suis accompagné de la Vierge Marie.
2: Et je vais réussir.
3: Et je vais réussir.
2: Amen.
3: Amen.
0: Je vais demander aux 15 personnes du côté de Maman Aoussou et de Papa Aoussou d'avancer maintenant, et les 15 autres personnes vont suivre. Et je vais demander au cœur de prendre ce beau chant. Je te salue, Marie.

Est-ce qu'on peut acclamer notre mort poussant des cris de joie? Je sais que tu as tes votives. Maintenant, ceux qui veulent danser peuvent danser. On y va rapidement. Pendant que nous sommes en train de prendre ces cantiques, on reste toujours en prière. Je pense que la grâce a surabondé. On a dépassé les 30.

On va demander à la délégation qui est venue d'Abidjan d'avancer avec leur votive après ces 30 premières personnes. Tous ceux qui sont venus d'Abidjan. Ce n'est pas une discrimination, mais c'est ce que nous ressentons de manière prophétique. Abidjan est la capitale économique, c'est le poumon de la Côte d'Ivoire. S'il n'y a plus l'argent à Abidjan, pays là, on est foutus.

que ce soit sous la patente des officiels, partout où vous êtes, tous ceux qui sont venus d'Abidjan, avancez avec vos motifs.

jamais mes parents qui ont fait les années salsa. C'est pour vous qu'on chante.

0: à quelqu'un, Marie est là. Dis à quelqu'un, Marie est là. Est-ce qu'elle n'est pas là? Elle est là ou elle n'est pas là? Allô, allô, Marie est là ou elle n'est pas là? Elle dort ou elle s'est levée? Elle s'est levée ou elle est assise?
1: Elle s'est levée.
0: Qui sent la joie que j'ai reçue? Je t'ai dit que je prêche par le chant. On y va, Wilfried. Concentre-toi, mon fils. On y va.

Dédé, qui est ton relais ici parmi nous? Chante un peu. Djemba, Djemba. Ah, c'est chaud ici. Est-ce que mes parents togolais peuvent venir danser pour leur maman?

0: Joie de Marie.
1: Bon, on va aller chez les Baoulés. On est chez les Baoulés, non? Restez en bas là. Chant Baoulés, la prenez à la Vierge. Mais chant. Quand il y a la tâche champagne, où est Baoulé? C'est qui? Marie, tu es contre où elle est? Baoulé, oye! Côte d'Ivoire, oye!
2: Oye!
1: Le nom, oye!
2: Oye!
1: Wabé,
2: oye!
1: Qui va se négliger? Moi, je suis Wabé. On y va, ma fille. Après, on s'en chez la Wabé. On y va.

0: Mari, Mari, elle est là, elle est là, elle est là, elle est là. C'est un grand joie, Mari,
1: Mari.
0: Acclame le Seigneur. Pose un cri de joie. On sent qu'on a coupé ton inspiration dans danser. Alléluia.
1: Amen.
0: Tu es dans la joie, non? Ah, ils ne veulent plus aller à leur place. Ouvre-la encore. Mais attends, on suit le programme. C'est maintenant vrai, vrai, arrive encore. Va à ta place. J'appelle le MC. Acclamez Dieu pour vos vies. Oh, tu es devenu mignon et mignonne. Acclame Dieu pour ta vie.
2: Alléluia. Alléluia. Pendant que tu retournes à ta place, tu lèves les mains et tu continues à bénir ton Dieu. Tu dis merci à Dieu pour ce temps que tu es en train de vivre. Et nous sommes arrivés à une phase essentielle de notre veillée. Je veux que tu sois attentif à ce qui va se passer. C'est un moment important. Il est important pour nous les enfants de Dieu. Il est important pour nous les enfants de Dieu de rester focalisés sur le Maître lorsque nous sommes dans sa présence. Alors nous allons prendre le temps d'écouter les paroles fortes qui vont sortir de la bouche de celui-là même que le Seigneur a mandaté en cette nuit pour nous parler de quelque chose d'essentiel pour notre croissance spirituelle. Que Dieu nous bénisse et soyons attentifs.

0: bien que tu fais,
1: c'est pour toi.
0: Le mal que tu fais,
1: c'est pour toi.
0: Regarde ton voisin, ta voisine, tu lui dis, le bien que tu fais, c'est pour toi. Le mal que tu fais, c'est pour toi. Voilà, le commandant accéléré est venu accélérer. Zioko ne bagage qui est lourd. Paix et joie. Paix et joie. Faut déposer ça. Paix et joie. Vous savez que nous avons quitté nos maisons pour venir dans ce lieu saint. Ce sanctuaire, je vous l'ai toujours dit, que c'est un grand sanctuaire. C'est vous qui l'avez négligé. Mais si vous saviez ce qui se passe ici, vous devez être chaque année les premiers à y être. C'est un sanctuaire béni. Ravia, c'est une terre bénie. C'est une terre bénie. Je veux dire à ceux qui m'écoutent, là où vous avez déposé vos pieds là, tout est pur. Vos pieds sont purs.
1: Amen.
0: Vos mains sont purifiées.
1: Amen.
0: Vos yeux sont bénis.
1: Amen.
0: Maintenant, vous verrez clair pour avancer.
1: Amen.
0: Quelqu'un peut dire amen?
1: Amen.
0: Ceux qui me connaissent, ils savent que je n'aime pas parler de l'offrande ni de la quête. Parce que pour moi, c'est quelque chose d'essentiel.
1: Amen.
0: Vous voyez par exemple nos frères évangéliques, ils connaissent ça. Mais nous les chrétiens catholiques, quand on commence à parler de l'offrande, on dit non, on va nous racketter. On n'a jamais racketté quelqu'un.
1: Amen.
0: Jamais de la vie. Moi, je suis un prêtre exerçant dans le domaine de l'exorcisme. Les gens viennent me voir, ils n'ont jamais donné de l'argent. Il y a une dame qui est venue me voir. Quand elle est arrivée, elle me dit, « Papa, tu prends combien de millions ?» J'ai dit, « Millions ?» J'ai dit, « Moi, je ne prends pas de millions. Moi, mon travail est gratuit. » Elle me dit, « Donc, est-ce que ton travail là, ça va marcher ?» J'ai dit, attends de voir. Parce qu'elle est passée dans beaucoup d'églises où les gens lui ont pris 5 millions, 10 millions, etc. Mais elle n'a pas vu le résultat. Moi, je lui ai dit que tu ne déposes aucun

0: m'a donné gratuitement, je dois donner gratuitement. La gratuité doit être le gage de notre existence. Cette offrande que nous allons faire, c'est une offrande sacrificielle. Donc cela veut dire que tu vas déposer et tu dis au Seigneur, ce que je dépose, tu n'as pas besoin de ça. Le Seigneur n'a pas besoin de l'argent, mais le Seigneur a besoin de nos cœurs. Le Seigneur a besoin de nos âmes.
1: Amen.
0: Aujourd'hui, nous sommes dans la joie, mais cette joie-là ne doit jamais manquer dans notre cœur.
1: Amen.
0: Parce que ce qui détermine la vie du chrétien, c'est la joie. Donc demeurez toujours dans la joie et que le Seigneur vous bénisse.
1: Amen.
0: Cette eau-là, c'est moi qui l'ai béni. Ceux qui me connaissent, moi, ce que j'ai béni, c'est béni. Quelqu'un peut dire amen?
1: Amen.
0: Quelqu'un peut dire amen?
1: Amen.
0: Il y a tout ici. C'est moi qui ai béni. Vous savez, vous me voyez ici. Ça fait ma quatrième année que je viens ici au sanctuaire. Mais l'année prochaine, je ne serai pas là parce que je suis affecté en Algérie.
1: Amen.
0: Donc, je quitte définitivement la Côte d'Ivoire cette année. Je suis affecté en Algérie. Donc, je suis venu cette année prier pour vous et aussi vous annoncer mon concert d'action de grâce, de délivrance. Parce que j'ai servi dans le diocèse de Yamoussoukro. Il faut que je puisse faire mon concert et aussi bénir les gens de Yamoussoukro avant mon départ.
1: Amen.
0: Donc, ça sera le 13 à la mairie. Donc, fais tout pour prendre le ticket. Le ticket, c'est à partir de 2000 francs jusqu'à 10 000. Vous voyez le papa qui est là-bas, Papa Oussoujano. Ça, c'est mon parrain attitré avec sa femme.
1: Amen.
0: Quelqu'un peut dire amen?
1: Amen.
0: Voilà, donc ça sera le 13 septembre. Donc
1: amen.
0: Le 13 septembre, on va se rencontrer à la mairie de Yamoussoukro, à la salle VIP. Donc venez. Donc si vous avez 2000 francs, 5000 francs, vous allez assister et puis à la fin, vous serez béni à jamais.
1: Amen. Mon père, un jour, il a affaire à nous. On dit que on va attirer affaire là. C'est un débat on va bailler. On dit que écalera. Afin dumain encore il y a bien dumain encore dili kaufle. Mais Dieu veut flayer à Jéri. Affaire on va là. Là encore il y a bien dumain diwa. On met dit ils ont qu'un clam ou moins que Nyamie ifanganu osigweto ometi aimansi septembre i le brunissant amukwa ngamwa baenga ma e yayam soklo merilo belika dankpa kunolo lo ko togwe no ya nyenye 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
0: Voilà, avant de continuer, DJ, si c'est prêt, tu me mets au creux du rocher. Vous savez que la Vierge Marie, dans mon ministère de l'exorcisme, a toujours veillé sur moi. Raison pour laquelle je l'ai fait en beau chant. Au creux du rocher se trouve. Il est pressé. Hey, on monte le son. Tchis.

0: Voilà le dernier message que je dois donner à tous ceux qui sont là. C'est que dans la vie là, il faut toujours prier et espérer que demain sera toujours meilleur. Amen. Aujourd'hui c'est difficile, mais demain sera toujours meilleur. Voilà le message que je laisse à la Côte d'Ivoire. Et je remercie ce pays qui m'a accueilli depuis 2015. En tout cas, que cette terre soit bénie à jamais.
1: Amen.
0: Il faut toujours prier, espérer que demain sera toujours meilleur. DJ, s'il te plaît, il faut caler le son.

0: Merci. Donc, rendez-vous le 13 septembre à la mairie de Yamoussoukro. On finit ici et puis on va terminer par Abidjan et que je vous dirai bye bye. Alors, on va passer aux choses sérieuses. Ça, c'est une grande nouvelle que je dois vous donner. C'est la dernière fois que je vais parler d'offrande ici. Mais, celui qui va se lever pour venir déposer, la semaine-là ne va pas finir sans pour autant que ce que tu as cherché, tu puisses l'avoir. Quelqu'un peut dire amen? Voilà, ceux qui peuvent donner 20 000 francs, venez ici. Ça, c'est moi qui l'ai dit. 20 000 francs, venez rapidement. Maman, viens ici rapidement. Ça, c'est moi qui l'ai dit. Le cœur va nous aider par rapport à ça. Les gens vont venir et puis moi, je vais les bénir. Ceux qui peuvent donner 20 000 francs, il ne faudrait pas murmurer. C'est le commandant qui a dit. Et ce que le commandant dit, ça survient. Quelqu'un peut dire amen?
1: Amen.
0: Quelqu'un peut dire commandant accélère?
2: Commandant accélère.
0: Quelqu'un peut dire commandant accélère?
2: Commandant accélère.
0: Voilà, votre vie sera accélérée. Ceux qui peuvent donner 20 000 francs, venez. Nous fêtons 30 ans. 30 ans de ce sanctuaire. Venez faire votre offrande en action de grâce, en offrande sacrificielle. Le cœur, vous pouvez nous aider. Maman, venez ici là. Et en même temps, je vais, parce que le Seigneur m'a demandé de bénir tous ceux qui sont, c'est-à-dire les officiels. Vous ne pouvez pas venir sans pour autant qu'on prie pour vous. Même si vous n'avez pas d'offrande, venez ici, je vais prier pour vous en même temps. Tous les officiels, vous allez venir ici, je vais prier pour vous. Voilà, parce que si les autorités sont en bonne santé, toute la population sera aussi en bonne santé. Voilà. Je demande à mon papa aussi de venir ici. Je vais prier pour vous. Maman, mettez-vous là. Je vais prier pour vous. Voilà. Mais mon papa doit venir ici. Je vais prier pour lui. C'est mon papa. Non, chantez, chantez. Ceux qui peuvent donner 20 000 francs, avancez, c'est pour aider le sanctuaire.

0: Levez les mains. Je vais prier pour vous. Père éternel, notre Dieu, béni sois-tu dans cette offrande des 20 000 francs et plus. Béni sois-tu pour ces différentes personnes qui ont déposé, Père éternel. Tu ne m'as jamais refusé quelque chose. Au moment où je quitte cette terre de la Côte d'Ivoire, béni sois-tu pour tes enfants obéissants qui ont accepté de faire cette offrande. Béni sois-tu, Seigneur. Mes entrailles ont gémi, implorant ta miséricorde pour leur vie. Que leur vie soit une bénédiction. Que leur vie soit une élévation. Que ce qu'ils ont donné, que ça soit multiplié au multiple. Et que rien ne manque dans leur vie. Par Jésus, le Christ, notre Seigneur.
1: Où est le diacre? Viens, viens, mais viens.

Ceux qui peuvent donner 10 000 francs et 5 000 francs, vous avancez rapidement. Ceux qui peuvent donner 10 000 et 5 000 francs, venez. Venez et vous verrez. Venez et vous verrez. Il faut savoir rendre grâce à Dieu. À tout moment, à chaque instant de votre vie. Oui. Il y a un cantique qui parle « Que ça coule, que ça coule. » Donnez ça, parce que ça doit couler dans cette assemblée. 5 000 francs et 10 000 francs, venez. Oh. Que ça coule maintenant dans cette assemblée. Hey. Ici et maintenant. Levez les mains, vous qui avez déjà fait cette offrande. Levez les mains. Parce que ça va couler dans votre vie. Vous allez venir témoigner au nom de la puissance de Jésus. Ici et maintenant. Hey.

Il y a des mains qui sont trouées. Mais les mains que vous avez levées aujourd'hui, tout ce qu'elles vont toucher, ça va vous apporter grâce, bénédiction et prospérité. Père éternel, notre Dieu, daigne bénir toutes ces mains levées vers le ciel, implorant ta miséricorde. Que ces mains ne manquent absolument de rien. Que ces mains soient bénies. Que ces mains soient sanctifiées. Tout ce que ces mains vont toucher, que ça puisse apporter grâce, bénédiction, prospérité, richesse. Au nom de la puissance de Jésus. Que les saints exorcisent vos mains au nom du Père et du Fils et du Saint-Esprit. Amen. Tant que l'eau ne t'a pas touché, il ne faut pas partir t'asseoir. Il faut que l'eau te touche. Dès que ça te touche, va t'asseoir. On continue le son.

Félicite-toi ce soir. Hey! Ceux qui peuvent donner 5 000, 3 000 et 2 000. Tu ne peux pas s'aimer sans récolter. Tu sèmes, tu vas récolter. Tout ça, c'est pour continuer à construire ce sanctuaire. Sois la pierre vivante qui permettra de construire ce sanctuaire. Hey! Jésus.

Père éternel, nous ne pouvons que donner ce que nous avons au fond de notre être. Tes enfants viennent de déposer leur vie au tronc de la paix. Béni sois-tu, Seigneur, pour ces mains qui se sont levées vers le ciel, implorant ta bénédiction, ta prospérité. Que ces mains soient des mains bénies, des mains remplies de grâce, des mains remplies de bonheur. Que ces mains ne manquent absolument de rien. Il y a des mains qui sont trouées, mais ces mains-là, je les guéris maintenant. Oui, il y a des mains qui sont en train d'être guéries maintenant. Je ressens. Oui, il y a des mains qui sont en train d'être guéries. Recevez, recevez, recevez. Au nom de la puissance de Jésus, ces mains-là sont guéries. Ces mains sont guéries. Ces mains sont guéries. Ces mains sont délivrées. Au nom de la puissance de Jésus-Christ de Nazareth. Oui. Vous n'allez jamais pleurer parce que vos mains vont vous apporter beaucoup de grâce et de bénédiction. Que la Vierge Marie touche vos mains. Que Saint-Michel-Archange touche vos mains. Que Saint-Antoine de Padoue vous rapporte tout ce que vous avez perdu. Par Jésus le Christ, notre Seigneur. Prends cette eau. Dès que l'eau te touche, tu frottes les deux mains et puis tu vas t'asseoir. Voilà. Maintenant, ceux qui n'ont pas encore donné, vous avancez. Ce que l'eau a touché, vous pouvez partir vous asseoir. Et que le Seigneur.

paix et joie. Maintenant, ceux qui sont venus avec 1000 francs, 500 ou des pièces, Dieu ne refuse absolument rien. C'est le cœur qui donne. Donc venez rapidement, on va prier pour vous. Venez rapidement. Ceux qui dorment, il faut leur dire de se réveiller parce qu'ils vont rater beaucoup de choses. Je ne vais pas parler de foi. Voilà.

Père éternel, daigne bénir tes enfants. Oui, ils sont venus te donner ce qu'ils ont. Père, rien n'est petit devant toi. Tu ne regardes pas la somme, mais tu regardes seulement le cœur. Tes enfants sont venus te dire, papa, merci. Même si nous avons peu, mais on peut participer à la construction de ta sainte église. Oui, Père éternel, regarde ces cœurs, regarde ces âmes. Ne les oublie jamais. Ne les oublie jamais dans leur histoire, dans leur recherche de travail, dans leur recherche de richesse, de prospérité. Que ces âmes, ces belles âmes soient bénies, que rien ne leur manque. Que Saint-Antoine de Padoue leur accorde beaucoup de grâce, beaucoup de bénédictions. Que les saints exorcisent leur vie, afin que tout ce qui n'a pas marché puisse marcher par le nom puissant de Jésus-Christ de Nazareth. Au nom de Jésus-Christ, recevez la richesse. Au nom de Jésus-Christ, recevez la prospérité par Jésus, le Christ, notre Seigneur.

0: Paix de joie. Paix de joie. Paix de joie. Voilà, j'ai fini. Je prends seulement une minute pour prier pour vous. On se lève. On se lève. Une minute seulement, une minute pour prier pour vous. Une minute, on lève les mains. On lève les mains et puis on regarde le ciel. On lève les mains et puis on regarde le ciel. On lève les mains et puis on regarde le ciel. Le cœur va nous accompagner. On lève les mains et puis on regarde le ciel. Parce que du ciel nous viendra toute grâce et toute bénédiction. Père éternel, notre Dieu, voici tes enfants qui ont levé les yeux pour te regarder. Oui, parce que du ciel leur viendra toute grâce et toute bénédiction. Père éternel, je te rends grâce et je te dis merci. Je me mets en genoux ici, au cœur de ce sanctuaire, pour te demander pardon. Père éternel, merci Père éternel. Béni sois-tu Seigneur pour tes enfants. Béni sois-tu Seigneur parce qu'ils ont donné leur vie. Ils ont veillé toute cette nuit pour te prier. Père éternel, regarde ton serviteur qui crie vers toi. Oui, mes entrailles ont frémi. Père éternel, regarde. Bénis tes enfants. Que tes enfants reçoivent grâce, bénédiction. Que ceux qui sont malades soient guéris maintenant. Que tous ceux qui sont liés soient délivrés maintenant. Père éternel, relève maintenant ceux qui sont tombés par le psaume 112, Seigneur. Il faut que de la poussière, quand il les relève, Père éternel, oui, quelque chose se passe en ce moment. Au cœur de notre histoire, Dieu descend. Béni sois-tu, Seigneur. Oui, Seigneur, tu es élevé. Dans ta gloire, béni sois-tu, Seigneur. Béni sois-tu, Seigneur. Béni sois-tu, Seigneur. Miracle, miracle, miracle, miracle, miracle, miracle, miracle, miracle, miracle, miracle, miracle, miracle, miracle, miracle, bénédiction, bénédiction, mariage. Mariage, grâce de l'enfant Thomas, élévation, prospérité. Oui, Père Saint. Merci, Seigneur. Oui, tu porteras nos nouveaux. Tu seras sa couronne de gloire.
1: Le Seigneur en a décidé.
0: Le Seigneur en a décidé pour sa gloire.
1: Il n'en sera pas autrement. Tu porteras.
0: Père éternel, notre Dieu.
2: Tu porteras un nom nouveau.
0: Écoutez maintenant, fermez vos yeux et écoutez maintenant cette grande prière. Fermez vos yeux, mettez les mains dans les cœurs. Mettez les mains dans les cœurs. Père éternel, notre Dieu, par la puissance des saints exorcistes, regarde maintenant le cœur de tes enfants. Beaucoup de cœurs sont blessés à cause du manque de pardon. Mais touche maintenant ces cœurs, que ces cœurs soient libérés. Que ces cœurs soient libérés. Libère ces cœurs, Père éternel. Accorde à ces cœurs miséricorde, pardon. Oui, par les saints exorcistes. Que sur quoi vous êtes liés et qui ne confessent pas le nom de Jésus soit brisé ici et maintenant par le nom puissant de Jésus-Christ de Nazareth. Que Sainte Philomène qui prie pour les cas impossibles prie pour que tout ce qui est impossible devienne possible dans votre vie. Que Saint Antoine de Padoue vous ramène tout ce que le diable vous a volé. Que le sang des martyrs de l'Ouganda se déverse dans chacune de vos personnes. Que Saint Michel Archange, par son épée, que Saint Michel Archange, par son épée, brise maintenant vos chaînes de malheur, les chaînes de la sorcellerie, les chaînes de l'esprit de non-accomplissement, que tout soit brisé maintenant de la tête aux pieds au nom de la puissance. Oui, que le vent de Saint-Michel Archange souffle maintenant dans cette assemblée. Que le vent de Saint-Michel Archange souffle maintenant dans cette assemblée. Recevez, recevez la libération. Oui, recevez la libération. Les pieds qui sont malades sont guéris maintenant au nom de la puissance de Jésus-Christ. Que la Vierge Marie, Notre-Dame de la Divine Miséricorde, vous couvre par son manteau. Oui, que cette nuit soit belle pour chacune de vos personnes. Et que chacun de vous rentre avec son miracle. Et que le Seigneur vous bénisse. Au nom du Père, et du Fils, et du Saint-Esprit.

0: Voilà, en tout cas, merci à tout le monde. C'est mon dernier mot. C'est de dire à tout le monde merci. Merci au recteur de ce sanctuaire. Merci aux organisateurs. Merci à mon papa, mon parrain Atitré, papa Aoussou Jeannot et maman Aoussou. Que le Seigneur vous bénisse. En tout cas, que le Seigneur vous bénisse. Vous qui avez toujours assisté à ma prière ici, que le Seigneur se souvienne de vous. Amen. Je serai pleuré devant le Seigneur pour qu'il continue de vous bénir. Je vais quitter ce pays avec un pincement de cœur parce que ce pays m'a réservé beaucoup de choses. Que le Seigneur vous bénisse, Amen. Lui qui règne pour les siècles des siècles.
1: Amen.

debout. On va se lever. Réveille ton frère qui est à côté de toi. Parce que le message qui nous a amené sur le territoire aujourd'hui, pour les 30 ans là, le moment est arrivé. Alléluia. Donc il est important que tu sois éveillé pour entendre ce que le Seigneur a prévu pour toi. Réveille ton frère qui dort. On y a un moment dans les mondes à fitinger. C'est que blé qu'on a dû. Blé qu'on a dû. Alléluia. Alléluia. Si quelqu'un m'entend, vous qui êtes au fond, si vous m'entendez, vous levez les mains. Pour qu'il sache que vous ne dormez pas. Celui qui veut la bénédiction doit rester éveillé. Le Seigneur dit, vous avez été incapable. Incapable de faire quoi? Incapable de faire quoi? Donc, vous devez rester éveillé et vous devez demeurer dans la prière. Alléluia. Si nous sommes venus ici, nous sommes venus pour rester éveillés. Nous sommes venus aussi pour rester dans la prière. Alléluia. Alléluia. Amen. Donc, réveille celui qui est à côté de toi. Réveille ton frère qui est à côté de toi. Dis-lui, le moment qui est arrivé, là, on doit écouter la parole de Dieu. Alléluia. Alléluia. Réveille-le. Il n'a pas encore entendu ta voix. Il n'a pas encore entendu ta voix. Et quand il va se réveiller là, dis-lui que le moment tant attendu est arrivé. Donc, pour écouter

0: à droite, moi je vais à gauche. Mais tout ça, c'est pour la gloire de Dieu. Alléluia. Alléluia. On ne cherche pas celui qui est le meilleur danseur du groupe. On cherche celui qui sait louer Dieu. Alléluia. Alléluia. Donc réveille ton frère là et puis dis-lui que faut te chauffer un peu. Faut te chauffer un peu. Et chauffe-toi un peu. Ou bien qu'est-ce que nous? On y a un moment donné, c'est qu'il y a pas la filet. Prends-moi à Douenga. Et Mathieu, il y a bien des frères et coups. Mathieu, moi, Bali. Et Mathieu, il y a bien des coups. Alléluia. Il y a bien des moyens. Jésus, oh, c'est apôtre, mais qu'un. À moi, après, midem, il va encore se réveiller dans le bas. En midemi, en transrelais nous, à moi pas mis des mains d'oc. Alléluia. Na Jésus n'y est qui d'elle. Je la qu'elle. Non, mais elle la fille, mais elle transrelais nous. Alléluia. Blais quoi, sous on a son cœur, à son cap, à son nous. On fera qu'à transrelais nous. A fille, car elle est la fille, nous sommes la fille. Bah, elle fait la fille. Alléluia. Alléluia. Alléluia. Que par exemple, mais la fille, ça sonne que, à quoi on a manié bien, on fait d'accord, vous m'en la fille. Alléluia. Donc, quand il y a un moment donné, c'est que plein moi, tout. Quand on dit que c'est que plein de temps de jardin, ça coupe maillot. Sonia, que ça coupe maillot, ça a l'air mon sens, mon nom. Paix et joie. Paix et joie. On se lève et puis on s'échauffe un peu. On s'échauffe un peu, puis le cœur va chanter des cantiques qui vont nous permettre de rentrer dans un temps de grâce où la parole nous sera prêchée en fonction du thème pour lequel nous sommes réunis ici. Alléluia. Alléluia. On y va avec le cœur.
1: Si

0: Tu vas pousser des cris de joie. Tu vas pousser des cris de joie.
1: Jésus.
0: Tu vas pousser des cris de joie. Je ne t'entends pas encore crier. Alléluia.
2: Amen.
0: Alléluia.
1: Amen.
0: Tu vas t'apprêter à acclamer le Seigneur. Est-ce qu'il y a quelqu'un qui veut acclamer Dieu ici? De là où tu es. Je dis, tu vas t'apprêter. On va compter jusqu'à 5. Et on va acclamer le Seigneur. Alléluia. Alléluia. On va commencer. Hey, on y va. 1, 2. Yeah.

0: Alléluia. Alléluia. Alléluia.
1: Amen.
0: Alléluia.
1: Amen.
0: Jésus.
2: Jésus.
0: Marie.
2: Marie.
0: Joseph.
1: Joseph.
0: Ravia.
1: Ravia.
0: Est-ce que tu peux acclamer le Seigneur Jésus-Christ de Nazareth? Non, on dirait que quelqu'un n'a pas encore compris. Je dis d'acclamer le Seigneur Jésus-Christ de Nazareth. Non, non, non, non, non, non. On dirait que tu ne sais pas ce que tu es venu faire encore. Est-ce que tu sais qui tu es venu rencontrer? Demande à ton voisin, est-ce que tu le connais? Demande bien à ton voisin, est-ce que tu le connais? Est-ce que tu sais qui tu es venu rencontrer ce soir? Alléluia. Frères et sœurs, je disais à mes frères tout à l'heure qu'il y a quelque chose de bizarre qui est en train de se passer. J'ai l'impression que humainement, on ne peut pas maîtriser ce qui est en train de se passer. Alléluia. Dis à ton voisin, c'est bizarre.
3: C'est bizarre.
0: Dis encore, c'est bizarre.
3: C'est bizarre.
0: Maintenant, à 7 heures, ça devient très bizarre.
3: À 7 heures, ça devient très bizarre.
0: Alléluia.
3: Amen.
0: En fait, le thème qui nous rassemble ici n'est rien d'autre qu'une parole de la Vierge tirée du Magnificat. Le Seigneur fit pour moi des merveilles, saint est son nom. Est-ce que tu as entendu? Le Seigneur fit pour moi des merveilles, saint est son nom. Tu peux répéter après moi?
4: Le Seigneur fit pour moi des merveilles, saint est son nom.
0: Encore.
3: Le Seigneur fit pour moi des merveilles, saint est son nom.
0: Alléluia.
3: Amen.
0: Dis à ton voisin, quelque chose est en train de se passer. Vous voyez, quand Jésus naît, il y a un signe, dis signe. Dis avec moi signe. Le signe qui est donné, c'est quoi? C'est qu'il y a une étoile qui a commencé à briller dans le ciel. Alléluia. Et quand l'étoile s'est mise à briller, il y a des gens qui ont vu. Par contre, il y a des gens de cette génération qui n'ont pas vu. Alléluia. C'est-à-dire ce qui est en train de se passer ici. Tu peux vouloir mystifier sans avoir vu. Je voudrais que tu vois ce qui est en train de se passer ici au nom de Jésus-Christ de Nazareth. Parce que si tu es ici, c'est pour voir ce signe. C'est pas pour repartir dans l'émotion. C'est pour que tu constates de tes yeux que à cette heure, le Seigneur Jésus-Christ est en train de faire des merveilles à Ravia parce que son nom est saint. Je voudrais que ça soit ton partage. Je t'assure ce soir, tu ne repartiras pas avec le problème que tu as transporté jusqu'ici au nom de Jésus-Christ de Nazareth. Frères et sœurs, ce signe, quand il a été aperçu par des païens, l'annonce est arrivée aux oreilles du roi. À sa naissance, le roi voulait étouffer ce signe. Mais le signe venait du ciel. Le signe venait de Dieu. Et le signe était Dieu. Dis à ton voisin, on ne peut pas éteindre ce que Dieu a allumé. Je vois une lumière qui est en train de scintiller dans le ciel. Parce que la gloire de Dieu est en train de se manifester sur nous maintenant. Vous savez, la Bible dit, il y a une heure pour toutes choses. Il y a une heure pour toutes choses. Dis à ton voisin, c'est l'heure. Dis à ta voisine, c'est l'heure. Dis à quelqu'un, c'est l'heure. En fait, la prophétie la plus banale qu'on peut donner aujourd'hui, parce qu'on fête les 30 ans de Ravia, la prophétie la plus banale, c'est qu'en réalité, à partir de 30 ans, les miracles vont affluer, n'est-ce pas? Parce que Jésus commence son ministère à partir de 30 ans. Donc, la prophétie la plus banale, c'est-à-dire la plus insignifiante qu'on puisse donner aujourd'hui, c'est qu'à partir de cette année, les grâces vont affluer. Non, c'est-à-dire quand tu dis ça, c'est comme si un enfant va te dire, mais moi-même je savais. Alléluia. Dis, Seigneur, donne-moi une nouvelle prophétie ce soir au nom de Jésus-Christ de Nazareth. Que le Seigneur te donne une parole qui te concerne et qui va te permettre de vivre et de subsister durablement dans cette génération au nom de Jésus-Christ de Nazareth. Alléluia. Frères et sœurs, ce qui est en train de se passer, un homme ne peut pas maîtriser. Parce que ça vient de Dieu. Le Seigneur fit pour moi des merveilles. Saint est son nom. Tu parles, c'est la Vierge. Et elle est là. Dis à ton voisin, elle est là. Et on va se mettre debout pour regarder à la Vierge, pour lui dire quelque chose, pour lui parler. Tu vas te mettre debout avec moi. Ça sera bizarre, mais ça sera bon pour toi. Mets-toi debout, s'il te plaît. Mets-toi debout, si tu le peux. Gloire à toi, Seigneur. Comme tu es bon. Vous savez, j'étais arrêté là et on s'est mis à prier. Plusieurs prières sont montées vers la Vierge et vers le Seigneur. Et le Seigneur attire mon attention sur le tableau qui est là. Qu'est-ce qu'il y a écrit là-bas? De loin, vous voyez? Magnificat. Alléluia. Nous allons honorer la Vierge. C'est pour elle que nous sommes là. Et je ne sais pas chanter, oh, mais on va chanter. Ceux qui connaissent, je sais qu'il y a des moments légionnaires ici. Les soldats de Marie, est-ce que vous êtes là? Levez bien les mains, les soldats de Marie, que je vous vois. Tu peux pousser des cris de joie pour que je sache que tu es là? Est-ce qu'il y a des soldats de Marie ici? Est-ce qu'il y a des soldats de Marie ici? Lève bien la main et présente ta main à la Vierge. Vous savez, il ne faut pas voler la vedette à quelqu'un quand c'est son jour.

venu voler la vedette. Alléluia. Je l'aime tellement. Elle me fait beaucoup de bien. Alléluia. Moi, je vais entonner et puis on va continuer ensemble.

On peut acclamer le Seigneur. Acclame bien, acclame bien. Quelque chose va se passer pour toi ce soir. Alléluia. Alléluia. Alors, tu peux t'asseoir juste pour quelques minutes. Vous savez, ce que nous venons de faire, merci au cœur, ce n'était pas évident, ce n'est pas prévu. Parce qu'on n'a pas l'habitude de chanter. Alléluia. Vous savez, ce qui est en train de se passer, c'est que là, la Vierge est en train de lever un cantique à Dieu. Mais celle qui parle, c'est Marie, frères et sœurs. Qui est Marie? Parler de Marie, c'est faire référence à l'histoire du salut pour l'humanité. Quand on parle de Marie, il faut penser immédiatement au salut. Dis à ton voisin, ton salut. C'est-à-dire, Dieu veut sauver l'homme. Dieu veut sauver tout l'homme. Et pour sauver l'homme, il cherche un moyen, une méthode, un processus, une stratégie pour que toi et moi, nous soyons sauvés. Et comment cela va se passer? C'est depuis le jardin d'Éden, lorsque l'homme a désobéi à Dieu, que le palabre va commencer, que le problème va commencer. Le péché entre dans le monde. Et à partir de ce moment, l'homme est séparé de Dieu. Mais comment faire pour que l'homme séparé de Dieu soit sauvé? Voici le problème, frères et sœurs. Et la solution que Dieu va trouver, c'est de passer par les hommes. Parce que Saint Augustin va nous dire que Dieu qui nous a créés sans nous ne veut pas nous sauver sans nous. Dis à ton voisin, Dieu ne veut pas te sauver sans toi. Il n'a pas entendu. Dieu ne veut pas te sauver sans toi. C'est-à-dire pour te sauver, Dieu veut que tu contribues à ton salut. Alors, il va passer par des personnes. Nous pouvons voir l'image de Noé. Nous pouvons voir l'image d'Abraham. Nous pouvons voir l'image de Moïse et tous les prophètes. Et au dernier moment, Dieu va utiliser la Vierge. Dieu va se servir de cette

0: jeune fille. Selon les pères de l'Église, elle n'avait qu'entre 12 et 14 ans. C'est-à-dire qu'elle était encore très jeune. Et on dit qu'elle était vierge. Vierge parce que préservée pour la circonstance. Alors l'ange Gabriel va entrer dans l'histoire de Marie pour lui annoncer ce projet. Et nous sommes en Luc chapitre 1, versets 28 à 36. Où l'ange Gabriel vient proposer à Marie le projet de Dieu. Et c'est important pour moi. Parce que cette proposition, on pouvait s'attendre à deux réponses. C'est-à-dire, Marie pouvait dire oui, mais aussi elle pouvait dire non. Est-ce qu'on est d'accord? Alléluia! Marie pouvait refuser. Elle était libre parce que Dieu ne nous force pas. Dieu veut travailler avec nous, mais avec notre collaboration. Dieu ne force pas quelqu'un. Alors ce projet est présenté à Marie à travers l'ange. Et Marie, avec foi, avec assurance, elle accueille le projet de Dieu. Et dans ce projet, il y avait le tout. C'est-à-dire le risque même de perdre la vie. Mais Marie accepte ce projet. Et quand elle accepte ce projet, l'ange lui donne un signe. Il dit, ce que je suis en train de te dire, peut-être que tu ne comprends pas, mais voilà ce qui est en train de se passer dans la vie de ta cousine, Élisabeth. Elle qu'on appelait la stérile, est à ce moment à son 6e mois de grossesse. Alléluia. Ça veut dire que ce qui était impossible aux yeux des hommes a été rendu possible dans la vie d'Élisabeth. C'était déjà un premier signe. Et je crois que ce soir, ce que les médecins ont déclaré impossible dans ta vie, ce que la vie a déclaré impossible pour toi, te sera rendu possible au nom de Jésus-Christ de Nazareth. Là où on t'a dit que c'est fini, là où on t'a dit que rien de bon ne peut sortir, je t'annonce ce soir qu'il y a une nouvelle ordonnance qui est en train d'être prise dans le ciel pour que toi et moi, nous bénéficions de la grâce au nom de Jésus-Christ de Nazareth. Alléluia. Et dans ce projet, Marie dit oui. Et quand elle arrive chez Élisabeth, elle constate effectivement que Élisabeth est enceinte. Ça veut dire que ce que tu as appris, ce que tu as entendu, maintenant tu le touches du doigt. Je prie que toutes les promesses qui ont été rattachées à ta vie, qui sont suspendues sur ta vie, que tu les touches du doigt désormais au nom de Jésus-Christ de Nazareth. Que toutes les prophéties qui ont été données sur ta vie s'accomplissent désormais pour toi au nom de Jésus-Christ de Nazareth. Alléluia. Frères et sœurs, Marie comprend que ce qui est en train de se passer n'est pas de son mérite. Voilà pourquoi elle va dire, le Seigneur fit pour moi des merveilles. Saint est son nom. Parce que ce qui est en train de se passer dans sa vie n'est pas de son mérite. C'est par pure grâce. Dis pure grâce. Dis Seigneur, fais-moi grâce ce soir. Seigneur, fais-moi grâce ce soir. Seigneur, fais-moi grâce ce soir. Élisabeth voit Marie et elle dit, tu es bénie entre toutes les femmes. Et le fruit de ton sein est béni. Alléluia. Je prie que le fruit de ton sein soit béni par l'Éternel au nom de Jésus-Christ de Nazareth. Que tout ce qui sortira de toi soit béni par l'Éternel. Parce que quand Dieu bénit, c'est pour toujours. Alléluia. C'est pourquoi je veux dire à quelqu'un ce soir, vous savez, tel que nous sommes nombreux, c'est comme ça que Dieu dispose sa grâce. Parce que saint Thomas d'Aquin va dire, tout ce qui est grâce relève ou émane de la seule bonté de Dieu. Ce n'est pas le fait de nos mérites. Le fait que je sois arrêté ici et que toi tu sois assis en train de m'écouter, c'est par pure grâce. Parce que parmi nous, il y a des intellectuels, il y a des cadres, il y a des doyens, il y a des papas. Et puis Dieu dit, c'est l'enfant là qui va te parler. Ça veut dire que l'enfant là sera un canal de bénédiction pour toi ce soir au nom de Jésus-Christ. Il faut entrer dans la grâce. Il faut comprendre que quand Dieu veut travailler, il a ses voies, il a ses méthodes. C'est pourquoi je voudrais dire à quelqu'un, tout ce temps que nous avons passé jusqu'à ce jour, depuis les 30 années d'existence, depuis le début de l'existence de ce sanctuaire, ça a été une préparation. Et je voudrais dire aux autorités et à tous les fils et filles de Ravia, préparez le chemin du Seigneur, car le Seigneur va faire son entrée. Préparez le chemin du Seigneur. Ne bloquez pas les fils et les filles qui doivent venir en ce lieu. N'empêchez personne. N'empêchez pas les fils et les filles qui doivent venir. Préparez le chemin. Nous sommes en train de préparer le chemin. Écoute-moi très bien. C'est-à-dire quand Dieu appelle Jean-Baptiste, Jean-Baptiste sait que ce n'est pas lui Jésus. Arrivé un moment, on lui dit, dis-nous si c'est toi le Christ ou bien si on doit s'attendre à une autre personne. Jean-Baptiste reconnaît que ce n'est pas lui le Christ. Il sait que le Christ arrive, mais lui il doit préparer le terrain. Il y a des personnes que Dieu a mandatées pour préparer le terrain parce que le Christ va faire son entrée. Alors ne bloquez pas la gloire. Ne bloquez pas l'étoile. Parce que l'étoile doit briller. Frères et sœurs, nous étions ici à la Divine Miséricorde. Nous, on organise nos convois. Oh. Amen. Et il y a des gens qui sont venus de l'Europe. Ils disent, on veut venir avec vous. C'est-à-dire, j'étais surpris, j'ai dit, attends. Donc, notre petit coin Ravia là, les gens ont entendu parler de ça là-bas. Et puis, ils veulent venir prier ici. Ah, mais Seigneur, c'est merveilleux. Je vois des hommes et des femmes, des quatre coins du monde, en train d'accourir en ce lieu. Parce que ce lieu est un lieu de bénédiction pour eux. C'est-à-dire, c'est Dieu qui va les attirer. Ce n'est pas une publicité. C'est Dieu qui va mettre à leur cœur de venir recevoir la grâce en ce lieu. Alors, préparons le terrain. Préparons la voie afin que ceux-là puissent venir et profiter de la grâce. Dans ce premier élément, frères et sœurs, je suis en train de te dire que la Vierge reconnaît qu'elle est choisie par Dieu. Mais ce choix, c'est par pure grâce. Ce n'est pas de son mérite. Alors Dieu se révèle pour que l'homme le rencontre, que l'homme le connaisse et que l'homme soit sauvé. Alors Marie dit oui, par son fiat. Marie adhère au plan du salut, à lui proposer par Dieu à travers l'ange et par sa communion avec l'Esprit Saint, moteur de toute vie de témoignage dans le monde. Marie devient l'épouse du Saint-Esprit. Et par là, elle devient co-rédemptrice avec le Christ, c'est-à-dire elle coopère et contribue à l'œuvre du salut. Frères et sœurs, Marie, par son oui, va contribuer à notre salut. Voilà pourquoi elle dit, le Seigneur fit pour moi des merveilles. Saint est son nom. Elle est en train de dire, je ne mérite pas, mais ton choix s'est posé sur moi. Elle va contribuer à notre salut. Alors ce que tu dois retenir ce soir, c'est qu'il s'agit de ton salut. Ce qui est en train de se faire ici ce soir, Dieu veut te sauver. Ce que Dieu désire, c'est ton salut. Ce n'est pas que tu viennes danser et repartir tel que tu es venu. Non. C'est que ton âme soit sauvée. Tu peux avoir des bénédictions. Tu peux avoir la richesse et puis perdre ton âme. Ce que le Seigneur veut, c'est que tu sois sauvé. C'est que ton âme soit sauvée. Et Marie contribue à cette œuvre. Voilà pourquoi elle se réjouit pour dire merci au Seigneur. Même si je ne mérite pas, tu m'as choisi pour que cette œuvre du salut puisse s'accomplir. Alors, frères et sœurs, nous sommes appelés à accueillir comme Marie cette main que le Seigneur nous tend. Le Seigneur nous tend la main chaque jour. À chaque fois que nous nous retrouvons ici, c'est une main tendue. À chaque fois que tu te retrouves à l'église, à la messe, c'est une main tendue. Comme Marie, est-ce que tu pourras dire oui aujourd'hui? Est-ce que tu pourras accepter cette main qui t'est tendue? Frère, ce qui est en train de se passer, c'est une heure décisive pour toi et moi. Une heure décisive. Ça veut dire qu'on peut sortir d'ici avec un changement, avec un renouveau. Mais seulement, ça va dépendre de ton oui, comme Marie l'a fait. Alors Marie glorifie le Seigneur à travers son cantique pour rendre grâce à Dieu. Parce que désormais, tous les âmes diront bienheureuse. Ça veut dire, de génération en génération, on parlera de ce que je suis en train de faire. Je suis en train de te dire aussi que le choix que tu vas faire ce soir va déterminer les générations qui sortiront de toi. C'est-à-dire, si tu fais le bon choix aujourd'hui, les générations te diront bienheureux, bienheureuse. Et c'est comme dans l'église, nous célébrons des saints. C'est-à-dire des gens qui ont accepté de donner leur vie au Christ, donner leur vie à Dieu, accepter de marcher avec la volonté de Dieu, sans se compromettre, sans se corrompre. Et c'est cette main qui est tendue aujourd'hui. Car l'âme glorifie le Seigneur quand elle se consacre toute entièrement à Dieu. C'est-à-dire de l'intérieur, l'âme reconnaît les bienfaits de Dieu et elle est prête à se consacrer à Dieu. Elle est prête à accepter Dieu. Elle est prête à accueillir la grâce de Dieu. L'esprit exulte en Dieu son sauveur quand il met toute sa joie à se souvenir de son Créateur dont il espère le salut. Parce qu'il est question du salut, frères et sœurs. Il est question du salut. Que servira-t-il à un homme de gagner le monde et perdre son âme? Et aujourd'hui, on n'aime pas entendre ce message du salut. On veut entendre autre chose. Tu seras béni. Amen. Tu seras élevé. Amen. Mais je prie que tu sois sauvé au nom de Jésus-Christ de Nazareth. En plus des bénédictions, ton âme doit être sauvée. En plus de la grâce, ton âme doit être sauvée. En plus de la richesse, ton âme doit être sauvée. Est-ce que quelqu'un m'entend? Tu es venu chercher une grâce, une bénédiction, un exaucement, une promotion. Mais pense d'abord à ton âme. Quel est l'état de ton âme vis-à-vis de ton Dieu? Quel est l'état de ton cœur vis-à-vis de ton Dieu, mon frère, ma sœur? Toi, jeune qui m'écoute. Car le puissant fit pour moi des merveilles, saint est son nom. Frères et sœurs, ce nom, c'est Jésus. Dis avec moi Jésus. Tu es en train de dormir, dis Jésus. Je n'entends pas, dis Jésus. Ce nom, c'est Jésus, frères et sœurs. Ce nom qui est au-dessus de tout nom. Ce nom qui sauve. Ce nom qui restaure. Ce nom qui guérit. Certainement que tu es venu, tu te dis, je suis malade, je vais venir prier aujourd'hui pour que Dieu me guérisse. Le nom qui guérit, c'est Jésus.
1: Peut-être que tu cherches un travail. Tu dis, je vais venir prier pour que Dieu m'exauce. Le nom qui ouvre les portes du travail, c'est Jésus. Peut-être que tu penses à un mariage. Le nom qui ouvre les portes du mariage, c'est Jésus. Ce nom qui est au-dessus de tout nom. Jésus qui signifie Dieu sauve. Alors mon frère, ma soeur, nous célébrons les 30 ans d'existence. Les fruits que nous voulons voir, ce sont les conversions. Les premiers fruits que nous voulons voir, ce sont les âmes qui ont été transformées en ce lieu. Voilà pourquoi on ne doit pas être avant en témoignage. Tu ne connaissais pas le Seigneur, tu es venu, tu as entendu la parole, tu as accepté Jésus. Voici le plus beau témoignage, frères et sœurs. Frère, moi qui te parle, j'étais un grand bandit. Mes parents ne savaient pas que j'étais bandit. Je partais à l'école avec couteau dans mon sac. C'est-à-dire en plus de mon cahier, en plus de mes stylos, j'avais un couteau. Parce que je faisais partie d'une génération, on n'a pas fait la fessie, mais nous à l'école, on était les amis de la fessie. Parce que quand il y avait des problèmes, des règlements de compte, la fessie nous sollicitait pour aller les aider. Imaginez un peu, si Dieu, Jésus, ne m'avait pas saisi, peut-être qu'en ce moment, je serais quelque part dans une prison ou encore mort. Le Seigneur veut te sauver. Le Seigneur veut te sauver. Jésus, ce grand nom, se propose aujourd'hui. Et Jésus, c'est l'Emmanuel. Dieu est avec nous, frères et sœurs. Quand tu l'as, tu as Dieu avec toi. Et Sainte Thérèse pouvait dire, Dieu seul suffit. Ce que tu recherches, si tu as Jésus, tu peux l'obtenir. Et tu vas l'obtenir. Parce que Jésus est bon. Son amour déborde pour chacun de nous. Et le prophète pouvait le dire, quiconque invoquera le nom du Seigneur sera sauvé. Voilà pourquoi la Vierge dit, Saint est son nom. Parce que ce nom a la capacité de sauver quiconque l'invoque. Et ce soir, nous allons expérimenter la puissance du nom de Jésus-Christ. Je voudrais que tu touches ton frère à côté. Dis-lui de se lever. Parce que Jésus veut le sauver. Frères et sœurs, touche ton frère, touche ton voisin. Je devais prêcher depuis 1h du matin. Alléluia. J'ai pris la parole à 2h30. Tout est grâce. Amen. Touche ton voisin, dis-lui, Jésus veut te sauver. Il n'a pas entendu. Le cœur va se mettre debout. Touche ton voisin, réveille ton voisin. Touche ton voisin. Et si tu veux prier avec moi, tu vas venir ici. Komba shakarada bababa. Changement de programme. On y va. Si tu veux prier avec moi, tu vas venir. Jésus veut sauver quelqu'un aujourd'hui. Amen. Celui qui veut prier avec moi, il vient devant. Il me rejoint. Jésus veut sauver quelqu'un. Réveille ton frère, réveille ta soeur. Réveille ta soeur, réveille ton frère. Dis-lui, avançons. Viens devant, viens. Approche, s'il te plaît. Jésus t'appelle. Maxime. J'appelle ici Maxime.
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1: Maxime, Dieu veut te sauver. Jésus veut te sauver. Maxime, viens rapidement.
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1: Ce nom, c'est Jésus. Dieu sauve.
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1: J'ai besoin de Maxime. Si le service d'autres peut identifier Maxime, qu'il vienne ici. Maxime.
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1: Jésus veut te sauver. C'est le pas que tu vas.

0: Commence à dire merci à Dieu. Toi qui es là, commence à prier. Commence à dire merci au Seigneur. Je veux voir Maxime. Maxime. Si Maxime est là, c'est que ça a déclenché.
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0: Si quelqu'un est venu avec Maxime, réveille Maxime, dis-lui de venir ici.
1: Jésus, Jésus,
0: Seigneur, nous te rendons grâce. Tu peux lever les mains.

Merci Seigneur. Lève bien les mains, lève bien les mains que je vois. Si Maxime dort, réveillez Maxime, il va venir ici. Seigneur, merci pour ta grâce.

0: Merci pour ta grâce.
1: Jésus.
0: Tu vas répéter Jésus. Après moi. Jésus. Toi qui es là. Vous savez, frères et sœurs, quand on organise un temps de prière, il y a une grâce qui est rattachée. Tu peux venir et puis repartir sans toucher à la grâce. Ça dépend de toi. Amen. Le nom qui sauve, qui change les situations, c'est Jésus. Alors tu vas dire, Seigneur Jésus, sauve-moi.
1: Seigneur Jésus,
0: j'ai besoin de toi.
1: Seigneur Jésus,
0: transforme ma vie.
1: Seigneur Jésus,
0: libère-moi.
1: Seigneur Jésus,
0: délivre-moi. Élève la voix et parle à Dieu. Parle à Dieu. Ce soir, on ne va pas forcer. Aussi vrai que nous sommes dans la présence de Dieu, la grâce va t'atteindre. Seigneur, merci. Tends ta main. L'onction va les saisir. Tu vas vivre quelque chose de palpable. Tu vas sentir sa main venir à toi. Offre ta vie à Dieu. Dieu veut te sauver. Regarde ta vie. Regarde l'état de ton cœur. Regarde ta relation avec le Seigneur. Le Seigneur fit pour moi des merveilles. Saint est son nom. Laissez-le, ne le touchez pas. Ne le touchez pas. Le Seigneur veut libérer des vies. Dieu veut te sauver. Ta vie n'est pas un jeu. On ne peut pas jouer avec ta vie. On ne peut pas s'amuser avec ta vie. Ta vie appartient à Jésus. My Lord.
1: Seigneur.
0: Laissez-les, laissez-les. On ne peut pas jouer avec ta vie. Ta vie appartient à Jésus. Aidez ceux qui sont en bordure, s'il vous plaît. Koradaba shakadababa. Hey, faut prier, faut pas regarder quelqu'un, s'il te plaît. Ne regarde pas quelqu'un. Aidez-les, ceux qui sont en bordure.

de prier, faut pas me regarder. Prie dans l'esprit. Ce que le Seigneur est en train de faire maintenant, vous savez, de ravir vont sortir des serviteurs et des servantes. Des gens qui vont servir Dieu dans une dimension de folie. Ils sont ici. D'ici, des serviteurs vont partir. Parce qu'il y a une mission qui va commencer maintenant. Et le Seigneur est en train de se saisir de ses serviteurs. On va commencer avec ceux-là. Jeunes filles, des jeunes gens qui sont en train d'être saisis, même derrière. C'est-à-dire, Dieu est en train de saisir des gens qu'il va utiliser à partir de cette veillée pour annoncer l'évangile. Parce que le salut doit aller jusqu'aux extrémités de la terre. Le salut doit atteindre des dimensions. Des âmes ont besoin d'entendre Jésus, ce nom qui

Calmez-vous, j'ai dit dans l'assemblée, j'ai dit, il y a des gens qui ne sont pas ici, mais le Seigneur est en train de les chercher. Ceux qui sont en hauteur, faites attention. Ceux qui sont là-bas, faites très attention. Ceux qui sont là-bas, faites très attention. Il y a une onction qui est en train de survoler l'assemblée. Ils sont plusieurs comme ça, dans tout le temps, partout. L'onction est répandue partout. Après 30 ans, on doit annoncer l'évangile ailleurs. Le nom de Jésus sera proclamé. Seigneur, aide-les. Ils sont en train de venir. Attire-les qu'ils courent jusqu'à moi. Attire-les. L'onction les cherche. Il y a des gens qui sont en train de dormir, mais ils vont se réveiller en sursaut. Parce que Dieu les appelle. Jésus appelle ses serviteurs. Jésus est en train d'appeler ses servantes. Des âmes doivent être sauvées dans notre nation. Des âmes doivent être sauvées. Attendez, s'il vous plaît. S'il vous plaît. S'il vous plaît. Écoute-moi très bien. Ta vie appartient à Jésus. Aucun esprit, ce que nous sommes en train de faire maintenant, nous sommes en accord avec l'Église. Aucun esprit ne peut t'empêcher d'entendre ce que je suis en train de dire. Écoute la voix de l'Éternel qui t'appelle et viens ici. Tu ne vas pas rester derrière. Dieu ne t'a pas fait pour rester derrière. Jésus-Christ t'appelle maintenant. Je t'ordonne de venir maintenant. Aucun esprit ne pourra te retenir. Je dis aucun esprit, aucun démon ne pourra tenir maintenant. Laissez-les venir. Laissez-les venir. Laissez-les venir, laissez-les venir. Ils doivent courir. C'est l'heure. C'est l'heure. C'est l'heure. Il dit, je suis venu allumer un feu. Je suis venu allumer un feu. Je suis venu allumer un feu. Je suis venu allumer un feu. Aidez-les. Surveillez-les, aidez-les. Un feu est en train de s'allumer. Un feu nouveau. Aidez-les, aidez-les, aidez-les. On a besoin de serviteurs. De radiers vont partir des serviteurs. De radiers vont partir des serviteurs. Où sont-ils? C'est l'heure. Réveillez-vous.

Écoute-moi très bien. Félix, écoute-moi très bien. Prions dans l'esprit, frères et sœurs. Félix, écoute-moi très bien. Félix, écoute-moi très bien. Le Seigneur t'appelle, Félix. Félix, lève-toi et viens. Félix, lève-toi et viens. Félix, lève-toi et viens. Cédric, Cédric, amenez-les-moi. Cédric, Cédric, l'Éternel connaît ton nom. Cédric, Céline, Cédric et Céline, j'ai besoin de vous ici. Ce sont des serviteurs. Cédric et Céline, dépêchez-vous. C'est le moment. Félix est là, ok. Cédric et Céline, si vous les connaissez, même s'ils dorment, réveillez-les. Merci Saint-Esprit. Attire-les, c'est pas fini. Attire-les encore. Attire tes serviteurs. Appelle les prophètes. Appelle les prophétesses. Appelle les prêtres, les religieux, les religieuses. Attire-les, Seigneur. Merci Saint-Esprit. C'est l'heure, c'est l'heure, c'est l'heure, c'est l'heure.

Alors, je voudrais parler à cet homme. C'est un homme. Je ne te connais pas. Mais dans ton cheminement, tu as rencontré une femme du nord, dans la région de Ferkesedougou. Tu travailles dans le transport. Et depuis que tu as rencontré cette dame, ce n'est pas ta femme, je précise. Depuis que tu es entré en contact avec elle, ta vie a chamboulé, tu ne te retrouves plus. Je voudrais que cet homme vienne ici pour qu'on prie pour lui. Tu as rencontré une femme dans la région, dans la zone de Ferkesedougou. Ce n'est pas ta femme. Tu travailles dans le milieu du transport. Depuis ce moment, ta vie a chamboulé. Viens rapidement, on va prier pour toi. Ça ne va plus chez toi. Tout est mélangé. Viens rapidement, on va prier pour toi. Seigneur, merci.

0: Vous voyez, je vais parler à ces personnes. Tu sens que il y a une grâce sur ta vie. Écoutez très bien. Il y a une grâce sur ta vie. Tu sens que tu es appelé à prospérer. C'est-à-dire, normalement, les choses doivent aller bien pour toi. Mais c'est comme s'il y avait un voile qui t'empêchait d'aller plus loin. Tu sens que ça doit aller. Ça doit marcher. Mais c'est comme si quelque chose t'empêchait d'avancer. Et souvent même, dans ton rêve, tu as l'impression que tu veux courir, mais tu n'arrives pas à aller plus vite.
1: Amen.
0: Je voudrais que tu viennes ici. On va prier pour toi. Les pères sont là. Il y a plusieurs personnes dans ce cas. Tu veux courir, mais tu n'arrives pas à faire les pas. Souvent, tu vois ça en rêve. Tu veux courir, tu veux avancer, mais tu n'arrives pas à lever les pieds. Tu n'arrives pas à lever les pieds, tu ne peux pas avancer. Tu vois ça même en rêve. Viens rapidement. Pendant que tu viens, il faut prier. Pardon, prie. Sois en prière.
2: Oui, oui.
0: C'est comme si tout était bloqué. Souvent, tu vois ça en rêve. C'est comme si on t'avait lié les pieds. Tu ne peux pas avancer. Souvent, tu as l'impression, c'est comme quelqu'un, par exemple, tu veux te marier. Et puis, dès que tu annonces la date, tout se gâte. Voilà, c'est des exemples comme ça.
1: Le Saint-Esprit
2: est là.

Oh, il y a quelqu'un qui m'intéresse. Il y a quelqu'un qui m'intéresse maintenant. Il y a quelqu'un parmi nous. Tu as dit, tu étais au CM2 quand tu parlais. Tu as dit à quelqu'un de ta famille. Tu as dit après le bac, je vais me consacrer à Dieu. C'est ce que tu as dit. J'ai besoin de la personne ici. Tu étais au primaire. Tu étais au CM2. Quand tu parlais, tu n'étais pas encore au collège. Et tu as dit, si j'ai le bac, je me consacre à Dieu. Pardon, viens rapidement. C'est-à-dire, il y a un blocage sur ta vie. Parce que tu n'as pas encore honoré cette parole. Viens rapidement. Viens rapidement. La personne m'intéresse. La personne m'intéresse. Seigneur, merci. Prions, frères et sœurs, prions. C'est lui. Fais-le venir rapidement. Le Seigneur a besoin de ses serviteurs. Aidez-le. Mon père, aidez-nous. Ça, c'est bon. Le Seigneur te connaît. Gloire à toi, Seigneur. Merci, Saint-Esprit. Ne t'inquiète pas, les pères vont.

0: Quelqu'un qui est venu avec son ordonnance, viens rapidement, s'il te plaît. On va déchirer ça ici ce soir. Quelqu'un qui est venu avec son ordonnance. Si tu connais quelqu'un comme ça, même s'il dort, il faut le réveiller. Peut-être que tu as l'information, il ne faut pas qu'il rate la grâce. Viens rapidement devant ici. Tu es venu avec ton ordonnance. Rapidement. Viens avec l'ordonnance. Si tu as honte aussi, on ne va pas lire ce qui est écrit dessus, ce n'est pas important. C'est le signe que Dieu a donné. L'ordonnance. Viens avec l'ordonnance. On ne va pas lire ce qui est écrit dessus. Ça ne nous intéresse pas. Parce que si Jésus révèle, c'est qu'il a déjà accompli.
1: Amen.
0: Viens rapidement avec l'ordonnance. Est-ce que tu es en train de prier? Ce pourquoi tu es venu, prie pour ça. Nous sommes des milliers, on ne peut pas toucher tout le monde forcément, on n'a pas assez de temps. J'attends l'ordonnance rapidement. Même si vous êtes plusieurs, venez avec vos ordonnances rapidement. C'est le signe que Dieu veut guérir maintenant. On a retrouvé quelqu'un qui a son ordonnance. Si tu as ton ordonnance, viens. Dès que tu arrives, la guérison va se répandre dans l'assemblée. C'est un signe. Seigneur, merci pour ta grâce. Écoutez, si quelqu'un a son ordonnance. Seigneur, merci. De là où tu te trouves, si tu portes une maladie, quelle que soit la maladie, mets la main où tu

Merci. Pose la main. On a une ordonnance. C'est que c'est arrivé. Faut pas me montrer. Viens devant, viens devant. C'est l'heure. Les ordonnances arrivent. Mettez-vous là, mettez-vous là. Ça veut dire que l'heure.

0: En fait, il y a des gens qui sont distraits. Des gens qui sont distraits. Vous savez, ce que nous sommes en train de faire, c'est pour tout le monde. Mais si tu ne te sens pas concerné, ça ne peut pas t'arriver. Il y a des gens qui sont venus avec des maladies. Le Seigneur est en train d'enlever ces maladies. Amen. Et ce qui est en train de se passer maintenant, il y a des maladies qui ont été provoquées. Il y a des gens qui souffrent de maladies, c'est-à-dire, ce n'est pas normal. Ça ne vient même pas, ce n'est pas naturel. Amen. Ce sont des maladies qui ont été imposées à ces personnes. C'est maintenant Dieu est en train d'enlever ces maladies.
1: Amen.
0: C'est-à-dire la main de Dieu va faire une délivrance. Pour toi, ça va te secouer un peu. Parce que cette maladie n'est pas naturelle. Elle est de l'ordre mystique. Mais maintenant, pendant que je suis en train de parler, j'ordonne à ces maladies, j'ordonne aux démons, à l'esprit qui se cache derrière cette maladie, de quitter ton corps, de lâcher prise et de s'en aller au nom de Jésus-Christ de Nazareth. Je suis en train de parler à ces démons. Doucement, s'il vous plaît. Parce qu'il faut qu'on parle à ces esprits. Écoutez-moi très bien. C'est Jésus qui règne ici. C'est Jésus qui est élevé ici. Tous ces esprits qui se cache derrière les maladies. C'est-à-dire tu vas à l'hôpital et puis on dit on ne voit rien. Pourtant tu souffres. J'ai besoin de ces personnes ici. Tu vas à l'hôpital, on dit on ne voit rien. Pourtant tu souffres. De façon mystique, on t'a imposé une maladie. Reviens rapidement. Viens rapidement. Ils voulaient se cacher, mais ils sont dévoilés au nom de Jésus. Ils sont dévoilés au nom de Jésus. Ils sont en train de partir. Ils ne peuvent pas arriver ici. En fait, ce qui est en train de se passer, les esprits là ne peuvent pas arriver ici. Donc quand je te dis viens devant, c'est parce que ici il y a un espace qui est réservé aux consacrés. Les esprits là ne peuvent pas arriver ici. Donc je dis, tu vas à l'hôpital et puis on dit on ne voit rien. Pourtant tu es malade, viens rapidement. C'est le moment. Aucun esprit ne pourra se cacher. Ils sont dévoilés maintenant. Élevez Jésus, élevez.

Pendant que tu es ici, pendant que tu es ici, l'esprit qui était caché derrière la maladie, écoute-moi très bien, esprit impur, quel que soit ton règne, quel que soit le pouvoir qu'une famille t'a donné, quel que soit le règne que tu as fait dans cette famille, dans ces maisons, je t'ordonne maintenant de quitter ces vies. Je vous ordonne maintenant de lâcher ces vies. Sortez. Libérez ces vies. Libérez ces vies. Libérez ces vies. Partez loin.

0: Écoute-moi très bien. Il y a des gens maintenant. Les démons sont en train de sortir.
1: Amen.
0: Il y a des démons qui sont en train de partir.
1: Amen.
0: Il y a des esprits qui sont en train de partir.
1: Amen.
0: Il y a des esprits qui sont en train de partir.
1: Amen.
0: Regarde, il y a des gens qui vont commencer à vomir maintenant. Il y a quelque chose qui est en train de serrer ta gorge. N'aie pas peur, ça va sortir. Les anges sont en train de nous accompagner. Commencez à vomir le venin. Le venin mortel qui vous a été imposé. Commencez à vomir. Commencez à vomir ce venin mortel. Commencez à vomir, expulser. Sortez de ce corps. Commencez à vomir. Commencez à rendre.
2: Yeshua.
0: Rendez cela. Rabrachakata baba. Plusieurs vont commencer à vomir. Plusieurs vont commencer à vomir. Plusieurs vont commencer à vomir. C'est l'heure de la libération. Ils sont nombreux comme ça. N'aie pas peur. Si tu commences à tousser, n'aie pas peur. Il faut tousser. Si tu commences à bailler, n'aie pas peur, il faut bailler. Les démons sont en train de sortir. Si tu bailles, n'aie pas peur. Si tu veux tousser, il faut tousser. Lâchez ces vies. Merci, Saint-Esprit. Tu ne repartiras pas d'ici avec ces esprits. Merci, Saint-Esprit. Alors, il y a quelqu'un, j'entends, elle m'appartient, tu mens. J'entends, elle m'appartient, tu mens. Elle appartient à Jésus-Christ de Nazareth. C'est lui qui a payé le prix à la croix pour qu'elle soit sauvée. Elle ne t'appartient pas. Lâche sa vie.
2: Yeshua.
0: Elle ne t'appartient plus.
2: Yeshua.
0: Elle ne t'appartient plus. Sa vie appartient à Jésus-Christ. Initiation. Elle ne t'appartient plus. Elle ne t'appartient plus. Elle ne t'appartient plus. Aide l'enfant là. Aide l'enfant là. Christophe, aide-la. Aide-la. Aide l'enfant là. Attends, qui vous a dit que... Non. Vous n'avez plus de droit sur la vie de ces personnes. Il y a des personnes qui ont été initiées comme ça. Le Seigneur est en train de libérer ces personnes. Des personnes qui ont été initiées, plusieurs personnes ici. Initiées à des esprits de famille, à des démons. Initiées, on dit toi tu dois danser pour nous. Tu vas danser pour Jésus, tu ne danseras pas pour un fétiche. Seigneur, maintenant, toute forme d'initiation, c'est maintenant. On t'a initié. Alors, là maintenant, on t'a initié à un esprit de famille. Et tu sais, tu vas venir ici rapidement. J'entends initiation. On a fait une initiation. Comment on dit ça en baoulé? Monsieur Kofi peut nous aider. Initiation. On t'a consacré ou bien on t'a initié. Ce qui est sûr, trouve un mot en baoulé pour ça, s'il te plaît. De la manière on initie les combien ou bien... Voilà. On t'a initié. On dit à la maison là, c'est toi. C'est toi qui dois danser le fétiche. Ou bien c'est toi qui dois offrir le sacrifice.

ou bien c'est toi, c'est, je ne sais pas, trouve quelque chose, trouve un mot. On t'a initié. Viens rapidement. Rada Kashakada. Et ils sont plusieurs. On t'a donné déjà. Parmi ces personnes, il y a quelqu'un qui est en train de résister. Elle dit, elle ne veut pas. Mais on lui dit, c'est toi qui dois faire. Viens rapidement ici. Il y a un combat qui est en train de se mener pour toi. Tu ne veux pas, mais on dit, c'est toi qui dois faire. On dit, c'est toi qui dois continuer. Viens rapidement. Aidez-les, aidez-les. Si vous les reconnaissez, dites-leur d'avancer. L'onction est sur ces personnes. Aidez-les. Kabashé katabo soukata. Rimakonto bo sadaba. Ribo shakata baba. Si tu te reconnais, viens rapidement. Alors je vais demander aux frères, vous qui êtes derrière, voilà, on va commencer à partir un peu, parce qu'il y a des gens qui doivent venir ici, ils n'arrivent pas à passer. Donc vous êtes au milieu. Rapidement, on peut, en dehors de ceux que j'ai appelés, aidez s'il vous plaît. Tu ne vas pas mourir. Tu ne vas pas mourir. Les frères qui sont derrière, on va se retirer tout doucement. Et nous allons donner la place à Jésus Eucharistie. Le Saint-Sacrement va venir nous faire encore du bien. Pendant que tu vas à ta place, ce n'est pas fini. Reste disposé. Aidez-les. Ceux qui ne peuvent pas tenir, faites-les venir devant. Même si vous n'êtes pas du service, aidez-les à avancer. Ceux qui sont dans l'allée principale, vous pouvez vous retirer tout doucement, mais dans la prière. Tu ne vas pas mourir. Aie confiance à Jésus, c'est lui qui sauve. Aie confiance. Tout doucement, mais dans la prière. Merci, Saint-Esprit.

tous en même temps, pendant qu'on finit là, tous ces agréments à venir. Puisque c'est nous qui continuons.

demeure dans la prière, le Saint-Sacrement est en train de venir. Nous allons adorer Jésus et il va nous faire encore du bien. Jésus veut sauver ta vie. C'est le plus important.

en train de passer, soit en prière, Jésus vient et il nous rejoint. Prends la position qui te sied. Si tu veux, tu peux t'arrêter. Si tu veux, tu peux te mettre à genoux. Mais sois sûr que selon ta position, tu es en train d'adorer le Maître. Parce que c'est lui, Jésus, qui sauve. C'est lui qui guérit. C'est lui qui restaure. Les hommes peuvent ne pas te considérer. Les hommes peuvent dire que tu ne vas pas réussir. Les hommes peuvent dire que tu ne vaux rien. Mais sache que tu as du prix aux yeux de Dieu. Et c'est pour cela, c'est pour te manifester encore son amour qu'il vient vers toi. Accueille-le. Adore-le. Et prie. Présente-lui ta situation. Présente-lui ta situation. Présente-lui ta vie. Présente-lui ta vie.

familles qui sont représentées en ce lieu. Seigneur, nous voulons te présenter principalement cette famille où l'esprit de folie ravage et détruit. Seigneur, tu connais cette famille où plus de deux personnes ont déjà été rendues fous. Deux personnes qui sont déjà en train de sombrer dans la folie. Mais Seigneur, ce soir, par ta présence, restaure cette famille. Restaure même ces personnes déjà folles. Et que ce lien, Seigneur, par ta grâce, s'arrête. Que ta gloire se manifeste dans cette famille. Pour que nous puissions témoigner comme la Vierge. Le Seigneur fit pour moi des merveilles. Saint est son nom. Au nom de Jésus-Christ de Nazareth. Seigneur, merci de visiter cette famille. Merci de faire du bien. Lorsque tu passais dans les murs, dans les rues de Jérusalem, tu faisais du bien. Seigneur, aujourd'hui encore, fais du bien à nos âmes. Fais du bien à nos cœurs. Guéris-nous. Restaure-nous.

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0: Pour votre salut, il est 5h.

0: Première lecture du livre du prophète Isaïe, chapitre 56, versets 1, versets 6 à 7. Ainsi parle le Seigneur, observez le droit, pratiquez la justice, car mon salut approche, il vient et ma justice va se révéler. Les étrangers qui se sont attachés au Seigneur pour l'honorer, pour aimer son nom, pour devenir ses serviteurs, tous ceux qui observent le sabbat sans le profaner et tiennent ferme à mon alliance, je les conduirai à ma montagne sainte, je les comblerai de joie dans ma maison de prière, leur holocauste et leurs sacrifices seront agréés sur mon autel, car ma maison s'appellera maison de prière pour tous les peuples. Parole du Seigneur.
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0: Deuxième lecture. Lecture de la lettre de Saint Paul apôtre aux Romains, chapitre 11, des versets 13, 15, 29 à 32. Frères, je vous le dis à vous qui venez des nations païennes, dans la mesure où je suis moi-même apôtre des nations, j'honore mon ministère, mais dans l'espoir de rendre jaloux mes frères selon la chair et d'en sauver quelques-uns. Si, en effet, le monde a été réconcilié avec Dieu quand ils ont été mis à l'écart, qu'arrivera-t-il quand ils seront réintégrés? Ce sera la vie pour ceux qui étaient morts. Les dons gratuits de Dieu et son appel sont sans repentance. Jadis, en effet, vous avez refusé de croire en Dieu et maintenant, par suite de leur refus de croire, vous avez obtenu miséricorde. De même, maintenant, ce sont eux qui ont refusé de croire par suite de la miséricorde que vous avez obtenue, mais pour qu'ils obtiennent miséricorde, eux aussi. Dieu, en effet, a enfermé tous les hommes dans le refus de croire pour faire à tous miséricorde. Parole du Seigneur.
1: Et quand on est ignoré, c'est vrai pour lui, il faut avoir clair de comment il remonte, et nous, Romains d'être brûlés, il va brûler sans, fagou, il va brûler nous, il va ablan en grand, fagou, abla sans en nous. 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

Évangile de Jésus-Christ selon saint Matthieu, chapitre 15, versets 21 à 28. En ce temps-là, partant de Génézareth, Jésus se retira dans la région de Tyr et de Sidon. Voici qu'une Cananéenne venue de ces territoires disait en criant, « Prends pitié de moi, Seigneur, fils de David. Ma fille est tourmentée par un démon. » Mais il ne lui répondit pas un mot. Les disciples s'approchèrent pour lui demander, « Renvoie-la, car elle nous poursuit de ses cris. » Jésus répondit, « Je n'ai été envoyé qu'aux brebis perdues de la maison d'Israël. » Mais elle vint se prosterner devant lui en disant, « Seigneur, viens à mon secours. » Il répond, « Il n'est pas bien de prendre le pain des enfants et de le jeter aux petits chiens. » Elle reprit, « Oui, Seigneur, mais justement, les petits chiens mangent les miettes qui tombent de la table de leur maître. » Jésus répondit, « Femme, grande est ta foi, que tout se passe pour toi comme tu le veux. » Et à l'heure même, sa fille fut guérie. Et nous sommes, nous, Jésus, en tout lié à Galais. 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

0: Bien-aimés frères et sœurs, l'Évangile de ce jour nous présente un magnifique enseignement sur la prière persévérante et pleine de foi. Cette femme n'appartient pas au peuple d'Israël. Elle est étrangère, donc extérieure aux promesses faites au peuple élu. Pourtant, elle ose s'approcher de Jésus et lui adresser une supplication. Son cri est dicté par une urgente nécessité et inspiré par l'amour fraternel. Elle ne vient pas défendre une théorie religieuse. Elle vient avec sa pauvreté, sa confiance et son espérance. Comment comprendre l'attitude de Jésus? Il ne s'agit évidemment pas d'un mépris envers cette femme. Jésus ne rejette pas une personne à cause de son origine. Il révèle plutôt à travers cette rencontre le chemin par lequel la foi doit passer. Il veut faire grandir cette femme dans une confiance plus profonde. Et il veut aussi conduire ses disciples à dépasser leurs propres barrières. Car derrière cette femme, il y a une grande question. Qui peut donc accéder au salut des dieux? Seulement ceux qui appartiennent au peuple d'Israël? Seulement ceux qui sont déjà proches? Ou bien, l'amour de Dieu est-il destiné à tous les peuples? La première lecture nous donne déjà la réponse. Par le prophète Isaïe, Dieu annonce que sa maison s'appellera « maison de prière pour tous les peuples ». Israël découvre que son élection n'est pas un privilège fermé sur lui-même, mais une mission. Devenir une lumière pour toutes les nations. Le prophète Isaïe n'hésite pas à dire que Dieu conduira des étrangers sur la montagne sainte. Le Seigneur ne peut pas promettre une chose plus extraordinaire que celle-là. C'est précisément pourquoi, avec ce qui ouvre véritablement le cœur de Dieu, à savoir une foi humble et persévérante, la Cananéenne obtient la guérison de sa fille. Frères et sœurs, les textes de ce 20e dimanche nous obligent à regarder notre propre foi. Elle ne doit pas manquer de confiance simple et persévérante. Saint Paul, dans la deuxième lecture, approfondit encore ce mystère. Lui qui est l'apôtre des nations, reconnaît que Dieu veut faire miséricorde à tous. Le salut ne repose pas sur les mérites humains, mais sur la fidélité de Dieu. La foi n'est pas d'abord une question de privilège ou d'appartenance. Elle est une relation vivante avec le Seigneur. Une foi humble qui persévère, même lorsque Dieu semble silencieux, finit toujours par rencontrer son amour. Amen. 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
3: Aujourd'hui, 16 août, notre mère l'Église nous propose Saint Étienne de Hongrie comme modèle de vie. Saint Étienne de Hongrie, né vers 969, reçut le nom de Vashk avant de recevoir à son baptême celui d'Étienne. En 997, il succéda à son père Géza, duc païen des Magyars, qui avait épousé la chrétienne Sarolt et devint ainsi le premier roi de Hongrie. C'est lui qui, en accueillant des missionnaires bavarois, a orienté vers le christianisme son pays, dont la population d'origine asiatique, les Magyars, avaient assimilé le peuple slave de la plaine du Danube. Marié à la princesse Gisèle de Bavière, sœur de l'empereur Saint-Henri, il entreprit avec elle l'évangélisation de son pays en faisant particulièrement appel aux bénédictins de Cluny. Chef habile et énergique, il a poursuivi une politique d'indépendance et d'unité nationale. Il a ainsi combattu les chefs rebelles en établissant solidement son autorité dans tout le pays avec des lois et une administration commune. En même temps qu'un excellent roi, Étienne de Hongrie a aussi été un fervent évangélisateur qui a su s'entourer de précieux collaborateurs. Il a fondé un grand nombre de monastères comme ceux de Saint-Martin, de Pannonhalma et de Pestbar qui furent de grands centres d'évangélisation. Le pape Sylvestre II, qui avait reconnu son zèle, lui envoya la couronne royale dont il fut saint le jour de Noël de l'an 1000. Il reçut aussi du pape une croix processionnelle et le pouvoir de créer des évêchés et de nommer des dignitaires ecclésiastiques. Saint Étienne avait fait éduquer son fils, le futur Saint Émeric, par Saint Gérard Sagredo, mais le jeune prince mourut prématurément. Le saint roi, en revanche, mourut septuagénaire en 1038 et fut enseveli le jour de l'Assomption, qu'on appelle en Hongrie le jour de la Grande Dame. Sa relique et celle de son fils Éméric furent enchâssées et vénérées sous Grégoire VII par un rite qui équivalait alors à la canonisation. Innocent XI étendit cette fête à l'Église universelle en 1686. Saint Étienne de Hongrie, mort le 15 août 1038, après 42 ans de règne, fut canonisé en 1083. À demain pour un autre saint.

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1: Au nom du Père et du Fils et du Saint-Esprit, mon Seigneur et mon Dieu, je crois de tout mon cœur que tu es ici, que tu me vois, que tu m'entends. Je t'adore à genoux devant toi, je te demande le pardon de mes péchés et ton aide pour faire de mon mieux ce moment de prière. Marie, ma Mère Immaculée, Saint Joseph et mon ange gardien, intercédez pour moi. Seigneur Jésus, aujourd'hui je viens à toi avec ce désir qui habite mon cœur. Je veux te voir. Oui Seigneur, viens purifier mon regard, mon imagination, mes pensées. Donne-moi la grâce de vouloir te contempler au milieu de mes occupations ordinaires. Fais que tout ce qui m'occupe, toutes mes joies, toutes mes luttes, tout soit ordonné à cela, à chercher ton visage. Mais Seigneur, fais que cette recherche de ton visage ne soit pas guidée par une curiosité malsaine. Cette curiosité que nous lisons dans l'Évangile, qui est celle d'Hérode. Hérode qui avait fait décapiter Saint Jean-Baptiste et qui cherchait lui aussi à te voir, Seigneur. Hérode ne voulait certainement pas te recevoir comme son Seigneur et son Dieu. Il voulait simplement un spectacle divertissant. Alors de ta passion, Seigneur, il t'a vu. Et Jésus, tu es resté silencieux devant lui. Hérode s'est moqué de toi. Seigneur, moi qui veux te voir, moi qui recherche ton visage, aide-moi à discerner les critères qui montrent que je fais fausse route en te cherchant. Un des critères, c'est le vide intérieur dans mon cœur. Peut-être que tu prends, comme moi de temps en temps, le métro parisien, si tu habites Paris, et tu peux contempler comme moi que les personnes qui t'entourent sont prises parfois de frénésie sur Internet. On les voit passer d'une vidéo à l'autre, on les voit totalement absorbés par leur écran, avec des écouteurs aux oreilles, comme si leur seul désir de savoir, de connaître, n'était jamais satisfait. Et peut-être que cela t'est aussi arrivé d'être pris dans l'engrenage des algorithmes. Des algorithmes qui peuvent même être religieux. Des vidéos du pape, de l'église, mais aussi de l'actualité, du sport, de la musique. Ces algorithmes qui t'invitent à effectuer des recherches sans fin. Et finalement, au bout de 1 heure, 2 heures, 3 heures, tu ne sais même plus pourquoi et dans quel but tu as été amené à regarder telle ou telle vidéo. Et au bout du compte, tu en as peut-être fait aussi l'expérience de ce grand vide intérieur, ce vide de ton cœur. Toutes ces recherches ne t'ont pas montré le visage du Seigneur, mais elles t'ont éloigné plutôt de ta présence, Seigneur, parce que ce n'était pas ce que tu attendais de moi. Seigneur, tu m'invites à te rechercher là où tu te trouves réellement, là où mon cœur peut se rapprocher du tien, là où je peux voir ton visage, non pas déformé,

0: mais tel qu'il est, ce visage qui me remplit le cœur de paix et de joie. La paix et la joie sont bien le signe, Jésus, que je te trouve et que je te contemple. Mais finalement, comment chercher ton visage? Comment boire à des sources qui remplissent mon cœur, des sources d'eau vive? Alors quand je me lève le matin, un premier moyen, est-ce que je pense à t'offrir ma journée, Jésus? Est-ce que je te cherche dès ma première pensée de chaque jour? Ensuite, est-ce que je te cherche dans la lecture de l'Évangile? Est-ce que je te consacre quelques minutes de ma journée pour chercher ton visage dans la parole de Dieu, en cherchant ta présence, en méditant une scène de l'Évangile, une parabole, comme si j'étais un personnage de plus de la scène? Est-ce que, Seigneur, je cherche ton visage aussi dans le reste des activités de ma vie ordinaire? Une de mes paroissiennes me disait récemment qu'elle m'enviait. Elle m'enviait beaucoup d'être prêtre, car mon activité professionnelle, si je peux dire, était consacrée totalement au Seigneur. Cette paroissienne était dentiste et elle se demandait comment elle pouvait faire le lien entre son activité professionnelle et sa recherche du visage de Jésus qui habitait son cœur. Alors j'ai pu lui parler du message de Saint José Maria qui est très éclairant. Que tu sois dentiste, que tu sois plombier, professeur, artiste, agriculteur ou toute autre profession, tu peux trouver le visage de Jésus. Tu peux trouver le visage du Seigneur dans ton activité professionnelle, dans la mesure où tu l'accomplis avec amour, dans la mesure où tu le sanctifies, où tu le transformes en prière. Saint José Maria recommandait, par exemple, de mettre une croix sur son bureau avant de commencer une heure d'étude. Et après une courte prière, en mettant pourquoi pas une intention surnaturelle au travail qu'il allait accomplir, une intention pour la paix dans le monde, pour l'Église, pour le pape, pour tel ou tel ami qui ne connaît pas encore le Christ, pour tel malade. Et ensuite, il recommandait de travailler de tout son cœur, de travailler avec tout son amour, en faisant de son travail une offrande agréable à Dieu, en soignant les détails du travail, en cherchant à ne pas se distraire, à ne pas perdre de temps inutilement, et de temps en temps, en se tournant vers la croix posée sur le bureau, en ayant un regard d'amour, en lançant des petites flèches d'amour envers toi, Jésus. Alors Seigneur, aide-moi à te trouver au cœur même de mon activité professionnelle. Aide-moi à faire que chaque heure d'étude, chaque heure de soins, chaque tâche domestique que j'accomplis dans ma maison soit une recherche de ton visage, dans la mesure où je cherche à m'unir à toi, dans la mesure où je cherche à les accomplir avec un grand amour. Et le signe que je te trouve dans toutes ces activités ordinaires, c'est la paix et la joie que tu vas mettre dans mon cœur, Seigneur. L'un des lieux où tu peux m'appeler à te rechercher et à contempler ton visage est le tabernacle. Le lieu où tu m'attends, parce que bien souvent, personne ne vient te rendre visite dans les églises et très souvent tu es délaissé. Alors Seigneur, fais que je recherche ton visage dans tous les tabernacles des églises qui m'entourent. Pourquoi pas par une petite visite quotidienne, quelques mots, un regard en passant, voire une pensée si je ne peux pas m'arrêter. Une autre de mes paroissiennes me témoignait qu'on ne lui avait jamais vraiment expliqué l'importance de la prière devant le Saint-Sacrement, l'importance de la prière devant le tabernacle. Pourtant, elle aimait beaucoup prier dans les églises et elle se sentait attirée vers cette petite lumière rouge à côté du tabernacle, cette lumière qui indique ta présence. Un jour qu'elle priait dans l'église, et qu'elle était à côté de toi, Jésus, ton amour l'a totalement saisie par une grande paix et une grande joie. Elle a fait l'expérience de ta présence à ses côtés. Après avoir reçu cette grande paix et cette grande joie dans son cœur, elle a donc posé des questions. Elle a demandé des explications. Quelle est cette petite boîte mystérieuse mise en valeur au fond de l'église? Que signifie cette lumière rouge à ses côtés? On lui a donc expliqué que cette boîte était le lieu où l'on conserve les hosties consacrées après la messe, le lieu où le Seigneur l'attendait. Et après cette grande découverte qui a finalement bouleversé sa vie, Elle n'a plus quitté sa prière quotidienne auprès du tabernacle. Alors Seigneur, donne-moi la grâce d'avoir ce même amour pour toi dans le tabernacle. Donne-moi la grâce de rechercher ton visage jour après jour en te rendant visite. Toi qui t'es fait prisonnier d'amour pour moi dans le tabernacle. Quand le trouble vient dans mon cœur, quand j'ai des soucis qui envahissent ma vie, quand j'ai perdu la paix, Seigneur, donne-moi la force et la foi de venir te trouver au tabernacle, près de toi, pour retrouver la paix, pour retrouver la confiance. Montre-moi ton visage d'amour, toi qui te donnes à nous à la messe, mais qui m'invite aussi à prolonger ma communion par ma vénération de ta présence dans l'Eucharistie. Je te remercie, mon Dieu, des bonnes résolutions, des beaux désirs et des lumières que tu as semées dans mon cœur pendant ce moment de prière. Je te demande de m'aider à les faire fructifier. Marie, ma Mère Immaculée, Saint Joseph et mon ange gardien, accompagnez-moi toujours en chemin.
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0: Pour votre salut, il est 6 heures.
3: L'ange du Seigneur porte l'annonce à Marie. Je vous salue Marie, pleine de grâce. Le Seigneur est avec vous. Vous êtes bénie entre toutes les femmes. Et Jésus, le fruit de vos entrailles, est béni.
4: Sainte Marie, Mère de Dieu, priez pour nous pauvres pécheurs, maintenant et à l'heure de notre mort. Amen.
3: Voici la servante du Seigneur.
4: Qu'il me soit fait selon ta parole.
3: Je vous salue Marie, pleine de grâce. Le Seigneur est avec vous. Vous êtes bénie entre toutes les femmes. Et Jésus, le fruit de vos entrailles, est béni.
4: Sainte Marie, Mère de Dieu, priez pour nous, pauvres pécheurs, maintenant et à l'heure de notre mort. Amen.
3: Et le Verbe s'est fait chair.
4: Et il a habité parmi nous.
3: Je vous salue, Marie, pleine de grâce. Le Seigneur est avec vous. Vous êtes bénie entre toutes les femmes. Et Jésus, le fruit de vos entrailles, est béni.
4: Sainte Marie, Mère de Dieu, priez pour nous, pauvres pécheurs, maintenant et à l'heure de notre mort. Amen.
3: Priez pour nous, Sainte Mère de Dieu,
4: afin que nous soyons rendus dignes des promesses du Christ.
3: Que ta grâce, Seigneur, se répande dans nos cœurs. Par le message de l'ange, tu nous as fait connaître l'incarnation de ton Fils bien-aimé. Conduis-nous par sa passion et par sa croix jusqu'à la gloire de la résurrection. Par le Christ notre Seigneur.
4: Amen.

Du livre de l'Apocalypse. Le salut est donné par notre Dieu, lui qui siège sur le trône et par l'agneau. Louange, gloire, sagesse et action de grâce, honneur, puissance et force à notre Dieu, pour les siècles des siècles. Amen.

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1: Chers amis auditeurs, bienvenue à notre programme « La Bible sur les ondes ». Aujourd'hui, nous terminons le premier livre de la Bible, le livre de Genèse. Nous vous rappelons que ce livre parle du commencement du monde ainsi que des premiers hommes et premières familles sur la terre. Pendant plusieurs jours, nous avons suivi l'histoire passionnante de Joseph, le fils de Jacob et petit-fils d'Abraham. Joseph est le plus aimé de ses frères et ceux-ci deviennent jaloux de lui. Alors, ils vendent leurs propres frères comme esclaves aux marchands qui l'amènent en Égypte. Là-bas, il travaille pour un homme important, mais il est accusé injustement de viol et mis en prison. Joseph explique les rêves des autres prisonniers et il devient célèbre. C'est pourquoi plus tard, Pharaon, le roi d'Égypte, l'appelle pour expliquer ses rêves. Quand Joseph les explique, le roi est très content et le nomme responsable du pays. Grâce à Joseph et à son intelligence, des milliers de personnes sont sauvées de la mort. Joseph fait venir toute sa famille pour vivre avec lui, même les frères qui l'ont fait tant souffrir. La famille de Jacob vit en paix, et Jacob devient très très vieux. Quand il est sur le point de mourir, il appelle ses fils. Écoutez.
2: Ensuite, Jacob leur donne cet ordre.
3: Quand je serai mort, enterrez-moi dans la tombe de mes ancêtres. C'est la grotte qui est dans le champ des fronts, le Hittite, à Macpéla, près de Mamré, en Canaan. Abraham a acheté ce champ à Éphron pour être propriétaire de la tombe. C'est là qu'on a enterré Abraham et sa femme Sarah, puis Isaac et sa femme Rebecca. C'est là que j'ai enterré Léa. Le champ et la grotte qui se trouvent là ont été achetés aux Hittites.
2: Quand Jacob a fini de donner ses ordres à ses fils, il se couche, puis il rejoint ses ancêtres.
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4: Quand Jacob réalise qu'il va bientôt mourir, il appelle ses 12 fils et il leur donne à chacun un conseil et une bénédiction spéciale. Après cela, il répète ce qu'il a déjà dit à Joseph. Il dit qu'il veut être enterré avec son grand-père Abraham et sa grand-mère Sarah, ainsi qu'avec son père Isaac, et avec sa femme bien-aimée Rebecca, la mère de Joseph. Amis auditeurs, voyez-vous la sagesse de Jacob? Il explique à ses enfants ce qu'il veut après sa mort. Comme cela, il évite des palabres entre ses enfants. Dans beaucoup de cultures, les gens ne font pas ainsi. Souvent, à la mort de quelqu'un d'important, les disputes éclatent et la famille est divisée. Certains veulent enterrer leurs parents au village, d'autres en ville, etc. Mais Jacob montre beaucoup de sagesse en disant ce qu'il veut. Ainsi, il aide ses enfants à l'honorer et à ne pas se disputer lorsqu'il ne sera plus.
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1: Après avoir prononcé ces paroles, Jacob meurt. Écoutez la suite.
2: Joseph se jette sur son père. Il couvre son visage de larmes et il l'embrasse. Puis, il donne cet ordre aux médecins qui sont à son service.
5: Préparez le corps de mon père pour l'enterrement.
2: Selon la coutume, les médecins passent 40 jours à préparer le corps de Jacob avec des huiles parfumées pour le conserver. Les Égyptiens font le deuil de Jacob pendant 70 jours. Quand le temps du deuil est fini, Joseph dit aux gens proches du roi d'Égypte :
5: si vous avez de l'amitié pour moi, je vous prie de transmettre mon message au roi. Dites-lui de ma part : avant de mourir, mon père m'a fait jurer de l'enterrer en Canaan, dans la tombe qu'il s'est préparée. Je souhaiterais aller enterrer mon père maintenant, puis je reviendrai.
2: Le roi d'Égypte fait dire à Joseph :
6: va enterrer ton père comme tu l'as promis.
2: Joseph part avec tous les fonctionnaires importants du roi, avec les anciens du palais du roi et tous les anciens d'Égypte. Il emmène aussi toute sa famille, ses frères et les autres personnes de la famille de son père. Dans la région de Goshen, il laisse seulement les enfants et les troupeaux. Des chars et des cavaliers les accompagnent. ils forment un groupe très important. Ils arrivent au champ de l'épine, à l'est du fleuve Jourdain. Là, ils font pour Jacob des funérailles extraordinaires et magnifiques. Joseph pleure son père pendant 7 jours. Les Cananéens qui habitent cette région voient cet enterrement au champ de l'épine et ils disent
7: « C'est un deuil très dur pour l'Égypte. »
2: C'est pourquoi on appelle cet endroit, situé à l'est du Jourdain Abel Misraïm, c'est-à-dire « deuil de l'Égypte ». Ensuite, les fils de Jacob font ce que leur père leur a commandé. Ils transportent son corps en Canaan et ils l'enterrent dans la grotte du champ de Macpéla, près de Mamré. C'est le champ qu'Abraham avait acheté à Éphron, le Hittite, pour être propriétaire de la tombe. Après l'enterrement de son père, Joseph revient en Égypte, lui, ses frères et tous ceux qui sont allés avec lui pour l'enterrement.
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4: Chers amis, Jacob vient de mourir. Joseph, qui a été séparé de son père toutes ces années durant, se jette sur son père et pleure. Tout son visage est couvert de larmes. Mais malgré sa tristesse, il fait tout ce que son père lui a demandé. Joseph suit ses instructions à la lettre et envoie le corps de son père chez lui, car c'était son dernier souhait.
1: Nous vous invitons à réécouter ce passage.
2: Joseph dit aux gens proches du roi d'Égypte,
5: « Si vous avez de l'amitié pour moi, je vous prie de transmettre mon message au roi. Dites-lui de ma part, avant de mourir, mon père m'a fait jurer de l'enterrer en Canaan, dans la tombe qu'il s'est préparée. Je souhaiterais aller enterrer mon père maintenant, puis je reviendrai. »
2: Le roi d'Égypte fait dire à Joseph,
6: « Va enterrer ton père comme tu l'as promis. »
2: Joseph part avec tous les fonctionnaires importants du roi, avec les anciens du palais du roi et tous les anciens d'Égypte. Il emmène aussi toute sa famille, ses frères et les autres personnes de la famille de son père.
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4: Voyez-vous dans quelle dignité les fils de Jacob enterrent leur père? Chez nous, les funérailles peuvent être un moment difficile. Certains profitent de l'occasion pour faire des palabres sur le partage des biens. D'autres en profitent pour se faire eux-mêmes de l'argent. Beaucoup ont un comportement qui ne fait pas honneur à la famille. Amis auditeurs, nos parents sont un don de Dieu. Quand ils meurent, nous devons les enterrer en toute dignité. Nous devons respecter leurs derniers vœux. Nous devons nous-mêmes nous comporter avec dignité. Joseph a beaucoup pleuré son père, mais il est resté digne, comme son père l'aurait souhaité.
1: Maintenant que leur père Jacob est enterré, les frères de Joseph commencent à s'inquiéter. Écoutez.
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2: Après la mort de Jacob, leur père, les frères de Joseph se disent.
8: Maintenant, Joseph va peut-être nous considérer comme des ennemis. Il va peut-être nous rendre tout le mal que nous lui avons fait.
2: Alors, ils envoient à Joseph

0: Joseph leur répond :
1: N'ayez pas peur, je ne suis pas à la place de Dieu. Vous avez voulu me faire du mal, mais Dieu a voulu changer ce mal en bien. Il a voulu sauver la vie d'un grand nombre de gens, comme vous le voyez aujourd'hui. Maintenant, n'ayez pas peur, je prendrai soin de vous et de vos familles. »
0: Par ces paroles pleines d'affection, Joseph rend courage à ses frères.
2: Amis auditeurs, nous devons tous suivre l'exemple de Joseph. Après la mort de son père, il aurait pu changer d'avis et se venger de ses frères qui lui ont fait tant de mal. Mais non, Joseph reste le même. Il réconforte ses frères en disant « N'ayez pas peur, je ne suis pas à la place de Dieu. Vous avez voulu me faire du mal, mais Dieu a changé ce mal en bien. » Voyez-vous, Joseph n'est pas seulement un homme intelligent, c'est un homme compatissant et optimiste. Il retient les bonnes choses que Dieu a faites dans sa vie et non les mauvaises choses que les hommes lui ont faites.
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4: Joseph prend de l'âge. Écoutons la suite.
0: Joseph et la famille de son père restent en Égypte. Joseph vit 110 ans. Il voit naître les enfants et les petits-enfants de son fils Éphraïm. Et il adopte les enfants de son petit-fils Makir, le fils de Manassé. Un jour, Joseph dit à ses frères :
1: Je vais mourir, mais Dieu vous aidera sûrement. Il vous fera quitter l'Égypte et il vous conduira dans le pays qu'il a promis à Abraham, Isaac et Jacob. Quand Dieu agira ainsi pour vous, jurez-moi d'emporter mon corps avec vous.
0: Joseph meurt en Égypte à l'âge de 110 ans. On prépare son corps avec des huiles parfumées pour le conserver, puis on le met dans un cercueil.
2: Joseph meurt. Comme son père, il a vécu très longtemps, 110 ans. Chers amis, nous voici déjà à la fin de l'histoire de Joseph, un homme sévèrement mis à l'épreuve, mais qui a toujours gardé sa dignité et sa confiance en Dieu. Que Dieu aide chacun à prendre en exemple ce grand homme. Nous voici à la fin du livre de Genèse, ce livre qui raconte l'histoire de l'humanité, des premiers jours de la création jusqu'au moment où les enfants d'Israël se retrouvent en Égypte. Que retenir de ce grand livre ? En effet, en premier lieu, ce livre nous montre la puissance de Dieu. C'est Dieu qui a créé le monde. C'est lui qui l'a aussi détruit par la grande inondation au temps de Noé. Mais le plan de Dieu reste le même. Il veut un peuple pour lui. C'est pourquoi, malgré toutes les faiblesses de l'humanité, les fautes d'Abraham et de sa femme Sarah, les fautes d'Isaac et de Rebecca, malgré tous les problèmes dans la famille de Jacob, Dieu garde son peuple et reste fidèle à ses promesses.

0: Le livre de Genèse veut dire commencement. N'oubliez pas, amis auditeurs, ce que Dieu commence, il l'achève également. Vous venez d'écouter l'histoire de la mort de Jacob et de son fils Joseph, tirée du livre de la Genèse, chapitres 49 et 50. Au revoir et que Dieu vous bénisse.
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0: Le saint du jour.
1: Le saint du jour. Soyez saints comme votre Père céleste est saint.
0: Matthieu 5, verset 48.
1: Tous les jours, l'Église nous propose un saint. La sainteté, notre vocation.
2: Aujourd'hui, 16 août, notre Mère l'Église nous propose Saint Eutiène de Hongrie comme modèle de vie. Saint Eutiène de Hongrie, né vers 969, reçut le nom de Vajke avant de recevoir à son baptême celui d'Étienne. En 997, il succéda à son père Géza, duc païen des Magyars, qui avait épousé la chrétienne Sarolt, et devint ainsi le premier roi de Hongrie. C'est lui qui, en accueillant des missionnaires bavarois, a orienté vers le christianisme son pays, dont la population d'origine asiatique, les Magyars, avaient assimilé le peuple slave de la plaine du Danube. Marié à la princesse Gisèle de Bavière, sœur de l'empereur Saint-Henri, il entreprit avec elle l'évangélisation de son pays, en faisant particulièrement appel aux bénédictins de Cluny. Chef habile et énergique, il a poursuivi une politique d'indépendance et d'unité nationale. Il a ainsi combattu les chefs rebelles en établissant solidement son autorité dans tout le pays avec des lois et une administration commune. En même temps qu'un excellent roi, Étienne de Hongrie a aussi été un fervent évangélisateur qui a su s'entourer de précieux collaborateurs. Il a fondé un grand nombre de monastères comme ceux de Saint-Martin, de Pannonhalma et de Pestbar qui furent de grands centres d'évangélisation. Le pape Sylvestre II, qui avait reconnu son zèle, lui envoya la couronne royale dont il fut saint le jour de Noël de l'an 1000. Il reçut aussi du pape une croix processionnelle et le pouvoir de créer des évêchés et de nommer des dignitaires ecclésiastiques. Saint Étienne avait fait éduquer son fils, le futur Saint Éméric, par Saint Gérard Sagredo, mais le jeune prince mourut prématurément. Le Saint-Roi, en revanche, mourut septuagénaire en 1038 et fut enseveli le jour de l'Assomption, qu'on appelle en Hongrie le jour de la Grande Dame. Sa relique et celle de son fils Éméric furent enchâssées et vénérées sous Grégoire VII par un rite qui équivalait alors à la canonisation. Innocent XI étendit cette fête à l'Église universelle en 1686. Saint Étienne de Hongrie, mort le 15 août 1038, après 42 ans de règne, fut canonisé en 1083. À demain pour un autre saint.

Auguste, reine des cieux et souveraine maîtresse des anges, toi qui, dès le commencement, as reçu de Dieu le pouvoir et la mission d'écraser la tête de Satan, nous te le demandons humblement. Envoie les légions célestes pour que, sous tes ordres, elles poursuivent les démons, les combattent partout, répriment leur audace et les refoulent dans l'abîme. Qui est comme Dieu? Ô bonne et tendre mère, tu seras toujours notre amour et notre espérance.

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4: Les vertus. Qu'est-ce que la vertu?
5: La vertu est une disposition habituelle et ferme à faire le bien. Le but d'une vie vertueuse consiste à devenir semblable à Dieu, disait Saint Grégoire de Nice. Il existe des vertus humaines et des vertus théologales.
4: Qu'est-ce que les vertus humaines?
5: Les vertus humaines sont des dispositions habituelles et stables de l'intelligence et de la volonté qui règlent nos actes, ordonnent nos passions et guident notre conduite selon la raison et la foi. Acquises et renforcées par les actes moralement bons et répétés, elles sont purifiées et élevées par la grâce divine.
4: Quelles sont les principales vertus humaines?
5: Ce sont les vertus appelées cardinales. Toutes les autres se regroupent autour d'elles et elles constituent les fondements de la vie vertueuse. Ce sont la prudence, la justice, la force et la tempérance.
4: Qu'est-ce que la prudence?
5: La prudence dispose la raison à discerner en toutes circonstances notre véritable bien et à choisir les moyens appropriés pour l'atteindre. Elle guide les autres vertus en leur indiquant leurs règles et leurs mesures.
4: Qu'est-ce que la justice?
5: La justice consiste dans la volonté constante et ferme de donner à autrui ce qui lui est dû. La justice envers Dieu est appelée vertu de religion.
4: Qu'est-ce que la force?
5: La force assure la fermeté dans les difficultés et la constance dans la recherche du bien. Elle peut aller jusqu'à la capacité de faire éventuellement le sacrifice de sa vie pour défendre une juste cause.
4: Qu'est-ce que la tempérance?
5: La tempérance modère l'attrait des plaisirs, assure la maîtrise de la volonté sur les instincts et rend capable d'équilibre dans l'usage des biens créés.
4: Qu'est-ce que les vertus théologales?
5: Ce sont les vertus qui ont Dieu lui-même pour origine, pour motif et pour objet immédiat. Infuse en l'homme avec la grâce sanctifiante, elles rendent capable de vivre en relation avec la Trinité. Elles fondent et animent l'agir moral du chrétien en vivifiant les vertus humaines. Elles sont le gage de la présence et de l'action de l'Esprit-Saint dans les facultés humaines.
4: Quelles sont les vertus théologales?
5: Ce sont la foi, l'espérance et la charité.
4: Qu'est-ce que la foi?
5: La foi est la vertu théologale par laquelle nous croyons en Dieu et à tout ce qu'il nous a révélé et que l'Église nous propose de croire parce que Dieu est la vérité même. Par la foi, l'homme s'en remet librement à Dieu. C'est pourquoi le croyant cherche à connaître et à faire sa volonté, car la foi agit par la charité.
4: Qu'est-ce que l'espérance?
5: L'espérance est la vertu théologale par laquelle nous désirons et attendons de Dieu la vie éternelle comme notre bonheur. Mettant notre confiance dans les promesses du Christ et comptant sur l'appui de la grâce du Saint-Esprit pour mériter la vie éternelle et pour persévérer jusqu'à la fin de notre vie sur la terre.
4: Qu'est-ce que la charité?
5: La charité est la vertu théologale par laquelle nous aimons Dieu par-dessus tout et notre prochain comme nous-mêmes, par amour de Dieu. Jésus en a fait le commandement nouveau, la plénitude de la loi. Elle est le lien de la perfection, le fondement des autres vertus qu'elle anime, inspire et ordonne. Sans elle, je ne suis rien et rien ne me sert. 1 Corinthiens chapitre 13, versets 1 à 3.
4: Qu'est-ce que les dons du Saint-Esprit?
5: Les dons du Saint-Esprit sont des dispositions permanentes qui rendent l'homme docile à suivre les inspirations divines. Ils sont au nombre de 7: la sagesse, l'intelligence, le conseil, la force, la

0: Galates, chapitre 5, versets 22 à 23.
1: Le péché. Qu'implique pour nous l'accueil de la miséricorde de Dieu?
2: Elle implique la reconnaissance de nos fautes et le repentir de nos péchés. Dieu lui-même, par sa parole et son esprit, éclaire nos péchés, nous assure la vérité de notre conscience et l'espérance du pardon.
1: Qu'est-ce que le péché?
2: Le péché est une parole, un acte ou un désir contraire à la loi éternelle, disait saint Augustin. Il est une offense à Dieu, par désobéissance à son amour. Il blesse la nature de l'homme et porte atteinte à la solidarité humaine. Le Christ, dans sa passion, éclaire pleinement la gravité du péché et il le vainc par sa miséricorde.
1: Y a-t-il plusieurs sortes de péchés?
2: La variété des péchés est grande. On peut les distinguer selon leur objet ou selon les vertus ou les commandements auxquels ils s'opposent. On peut les ranger aussi selon qu'ils concernent directement Dieu, le prochain ou nous-mêmes. En outre, on peut distinguer les péchés en pensée, en parole, par action ou par omission.
1: Comment se distinguent les péchés en fonction de leur gravité?
2: On distingue le péché mortel et le péché véniel.
1: Quand commet-on le péché mortel?
2: On commet le péché mortel quand il y a à la fois matière grave, pleine conscience et propos délibérés. Le péché mortel détruit en nous la charité, nous prive de la grâce sanctifiante et conduit à la mort éternelle de l'enfer s'il n'y a pas de repentir. Il est pardonné ordinairement par les sacrements du baptême, de la pénitence ou réconciliation.
1: Quand commet-on le péché véniel?
2: Le péché véniel, qui est radicalement différent du péché mortel, est commis quand sa matière est légère ou même si elle est grave, mais sans qu'il y ait pleine conscience ou total consentement. Il ne rompt pas l'alliance avec Dieu, mais il affaiblit la charité. Il traduit un attrait désordonné pour les biens créés. Il empêche les progrès de l'âme dans l'exercice des vertus et dans la pratique du bien moral. Il mérite des peines temporelles purificatoires.
1: Comment le péché prolifère-t-il en nous?
2: Le péché crée un entraînement au péché et par sa répétition, il engendre le vice.
1: Qu'est-ce que les vices?
2: Étant contraires aux vertus, les vices sont des habitudes perverses qui obscurcissent la conscience et inclinent au mal. Ils peuvent être rattachés aux sept péchés que l'on appelle les péchés capitaux. L'orgueil, l'avarice, l'envie, la colère, la luxure, la gourmandise, la paresse ou assédie.
1: Avons-nous une responsabilité dans les péchés commis par autrui?
2: Nous avons une responsabilité lorsqu'il y a de notre part une coopération coupable.
1: Qu'est-ce que les structures de péché?
2: Ce sont des situations sociales ou des institutions contraires à la loi divine. Elles sont la manifestation et le résultat de péché personnel.

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5: 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Alléluia.
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Pour ceux qui souffrent, c'est de voyager dans la foi, en écartant les différences idéologiques. Oui, cette foi qui inspire et qui emmène à faire des choses justes. Mes amis, il est temps qu'on s'engage à répondre les choses du royaume, car son pouvoir, sa force d'agir, peut éclairer et ouvrir les yeux au point de changer le monde. 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Que les montagnes disparaissent, notre amour pour l'éternel doit demeurer. 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On doit tous payer le prix.

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3: Je dédie cette chanson à tous les malades. Persécutés, opprimés, rejetés, aux veuves.

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0: Pour votre salut, il est 10h.

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1: 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Alléluia.
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De la première lettre de saint Jean. Nous avons reconnu et nous avons cru que l'amour de Dieu est parmi nous. Dieu est amour. Celui qui demeure dans l'amour demeure en Dieu et Dieu en lui.

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2: L'ange du Seigneur porte l'annonce à Marie. Je vous salue Marie, pleine de grâce. Le Seigneur est avec vous. Vous êtes bénie entre toutes les femmes. Et Jésus, le fruit de vos entrailles, est béni.
3: Sainte Marie, Mère de Dieu, priez pour nous pauvres pécheurs, maintenant et à l'heure de notre mort. Amen.
2: Voici la servante du Seigneur.
3: Qu'il me soit fait selon ta parole.
2: Je vous salue Marie, pleine de grâce. Le Seigneur est avec vous. Vous êtes bénie entre toutes les femmes. Et Jésus, le fruit de vos entrailles, est béni.
3: Sainte Marie, Mère de Dieu, priez pour nous, pauvres pécheurs, maintenant et à l'heure de notre mort. Amen.
2: Et le Verbe s'est fait chair.
3: Et il a habité parmi nous.
2: Je vous salue, Marie, pleine de grâce. Le Seigneur est avec vous. Vous êtes bénie entre toutes les femmes. Et Jésus, le fruit de vos entrailles, est béni.
3: Sainte Marie, Mère de Dieu, priez pour nous pauvres pécheurs, maintenant et à l'heure de notre mort. Amen.
2: Priez pour nous, Sainte Mère de Dieu,
3: afin que nous soyons rendus dignes des promesses du Christ.
2: Que ta grâce, Seigneur, se répande dans nos cœurs. Par le message de l'ange, tu nous as fait connaître l'incarnation de ton Fils bien-aimé. Conduis-nous par sa passion et par sa croix jusqu'à la gloire de la résurrection par le Christ notre Seigneur.
3: Amen.

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0: il règne de toute éternité. Éternel est son nom. Nous prosternons devant sa majesté.
1: Oh, nous prosternons. 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
5: Amis auditeurs, bienvenue à l'écoute de ce programme marqué notamment par la publication du message du pape pour la 112e journée mondiale des migrants. Le Saint-Père exhorte les institutions à promouvoir le regroupement familial et à prévenir le traumatisme du rapatriement. Le pape a également adressé une lettre au cardinal Arthur Roche, préfet du dicastère pour le culte divin et la discipline des sacrements, à l'occasion de la rencontre de réflexion sur la liturgie organisée par ce dicastère à Oregon, aux États-Unis d'Amérique, du 14 au 19 août. L'actualité de l'Église nous conduit aussi en Angola. L'archevêque de Luanda appelle à une action préventive durable de la part des pouvoirs publics face aux accidents de la route. Les élections en Zambie, la crise sanitaire due au virus Ebola en République démocratique du Congo, la situation des droits de l'homme au Tchad et en Guinée font partie de l'actualité politique et sociale sur le continent africain. Bienvenue encore une fois à l'écoute de ce programme que nous bouclerons avec la méditation de la parole de Dieu pour la solennité de l'Assomption de la Vierge Marie.
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5: Dans son message pour la 112e journée mondiale des migrants et des réfugiés, Léon XIV dénonce les violences indicibles subies par les enfants et les adolescents. Il appelle à prévenir l'isolement et le rejet et à créer des espaces où l'identité culturelle de chacun est respectée afin de prévenir tout risque de radicalisation. Plus de détails avec Alexandra Sirgan.
7: Chaque enfant, chaque adolescent possède une dignité infinie. Il est la présence de Dieu et c'est dans l'enfant que nous pouvons accueillir et rencontrer le Seigneur. Le pape exhorte à ne pas s'habituer à tant de souffrances, car ces enfants sont victimes de toute forme d'exploitation sur leur chemin. Ainsi, ce message invite à reconnaître l'enfant dans sa dignité, avant même sa condition de migrant, et à protéger ses droits fondamentaux à la vie, à l'éducation, à l'épanouissement sur les plans physiques, mental, spirituel, rituel, moral et social. Pour ce faire, Léon XIV exhorte à agir à deux niveaux, aussi bien dans les pays d'origine pour éliminer les causes éventuelles qui poussent la jeunesse à fuir, que dans les pays de transit et d'arrivée où des mesures de protection et d'accueil doivent être mises en place. Léon XIV en appelle à la responsabilité de tous, des fidèles, des institutions civiles en favorisant par exemple le regroupement familial, mais aussi des acteurs ecclésiaux à qui le pape exhorte à faire de l'accueil non plus un concept abstrait, mais une pratique pastorale durable. Nous ne pouvons pas nous contenter de déléguer cette tâche, explique Léon XIV. Il faut encourager les communautés chrétiennes à intégrer et à valoriser les réfugiés et les migrants en tant que membres à part entière de la famille ecclésiale. Enfin, outre l'Église, l'ensemble des communautés de foi sont appelées à créer des espaces où chaque fille et chaque garçon soient respectés et valorisés dans leur identité culturelle respective afin de prévenir le risque de radicalisation par des groupes extrémistes. Le pape conclut ce message en confiant en cette veille d'Assomption les mineurs, migrants et réfugiés à la protection maternelle de la Vierge Marie qui, avec Joseph et Jésus alors encore enfant, a connu le drame de l'exil en Égypte.
5: La lettre du pape au cardinal Arthur Roche, préfet du dicastère pour le culte divin et la discipline des sacrements, est une réflexion sur les perspectives ouvertes par la lettre apostolique du pape François Desiderio Desideravi. Le Saint-Père encourage les initiatives visant à former le peuple de Dieu à la liturgie et à l'art de célébrer, tout en soulignant combien la formation des prêtres reste une priorité. Pour assurer une formation liturgique à tous les niveaux au sein de l'Église, il est nécessaire d'explorer des pistes concrètes, indique le Saint-Père. Léon XIV réaffirme la nécessité d'une formation attentive et continue du clergé et des laïcs pour raviver la vie liturgique de l'Église universelle. Il souligne que la formation des prêtres est une priorité car ils ont pour mission de prendre les fidèles par la main et de les accompagner dans leur connaissance des saints mystères. Les premières occasions concrètes de formation liturgique se présentent dans notre coutume de nous rassembler chaque dimanche pour célébrer l'Eucharistie, souligne le pape, ajoutant que les messes dominicales sont ancrées dans le rythme annuel de l'année liturgique avec le mystère pascal en leur centre et doivent, pour cette raison, être profondément formatrices. Par conséquent, une compréhension toujours plus profonde de l'art de célébrer doit être promue, exprimée non seulement par ceux qui célèbrent la liturgie, mais aussi par toute l'assemblée. Ainsi, avec une formation adéquate et une prière fervente, les catholiques seront formés pour la liturgie et aussi par la liturgie. Monseigneur Filomeno do Nascimento Vieira Dias, archevêque de Luanda en Angola, a appelé à des mesures urgentes et coordonnées pour réduire les accidents de la route dans ce pays après une série d'accidents qui ont fait au moins 24 morts et des dizaines de blessés en l'espace d'une semaine. S'adressant aux journalistes lors d'une conférence de presse lundi 10 août, Monseigneur Diaz a appelé à un renforcement de l'application du code de la route, à un comportement responsable des automobilistes et à une action préventive durable de la part des pouvoirs publics. La tragédie quotidienne vécue sur nos routes exige une réponse morale, civique et structurelle décisive de la part de chaque citoyen de notre pays, a-t-il déclaré. Il a cité l'excès de vitesse et la conduite sous l'influence de l'alcool parmi les principales formes de comportement irresponsable contribuant aux accidents. L'impact humanitaire du bilan tragique des décès dans la région place l'Angola dans une situation alarmante, nécessitant une action préventive permanente de la part des autorités compétentes. Il a souligné que la vie est un don sacré et nous ne pouvons pas nous limiter à pleurer après que les accidents se sont produits.
8: Dans quelques instants, l'actualité sociopolitique.
5: Le dépouillement des élections présidentielles et parlementaires organisées jeudi en Zambie a été suspendu pour au moins 24 heures en raison de violences. C'est ce qu'a annoncé vendredi la commission électorale qui a pris connaissance avec inquiétude des informations faisant état de violences survenues lors du dépouillement et de la proclamation des résultats dans certains districts. Compte tenu de la situation sécuritaire et des menaces persistantes de violence, la commission a suspendu avec effet immédiat le dépouillement et la proclamation des résultats, a déclaré devant les médias à Lusaka le directeur des élections à la commission, Brown Kassaro. Le Conseil international des infirmières, la plus importante organisation représentant la profession, a appelé vendredi les autorités congolaises à rémunérer et à protéger d'urgence les soignants engagés dans la riposte contre Ebola en République démocratique du Congo. L'épidémie d'Ebola est en passe de devenir la plus meurtrière de l'histoire de ce pays. Il s'est étendu à une sixième province dans le nord et menace de se propager au Soudan du Sud voisin. Une personne est décédée de la maladie dans la province du Bawele, frontalière de la République centrafricaine, et jusqu'à présent épargnée, a affirmé le patron de l'Agence de santé de l'Union africaine, Jean Kaseya, lors d'un échange en ligne avec des journalistes jeudi. Au Tchad, le président Mahamat Idriss Déby a gracié par décret 9 dirigeants de l'opposition en prison. Il s'agit de Success Masra, ancien premier ministre et chef du principal parti d'opposition, ainsi que 8 autres dirigeants des partis. Avec une grâce plutôt qu'une amnistie, les opposants détenus retrouvent leur liberté, mais la condamnation subsiste. Ils conservent leur casier judiciaire, leur peine civile et pécuniaire et deviennent inéligibles. En Guinée, un enseignant défenseur des libertés publiques sur les réseaux sociaux a été inculpé et écroué pour notamment injures publiques contre l'imam de la grande mosquée de la capitale Conakry et son procès en flagrant délit fixé à lundi. Monsieur Belaba avait été porté disparu le 8 août. Son épouse et un témoin ont affirmé qu'il aurait été enlevé alors qu'il se trouvait dans son établissement scolaire à Conakry. Terminons ce programme avec la méditation de la parole de Dieu par le père jésuite Laurent Bassanese avec les textes marquant la solennité de l'Assomption de la Bienheureuse Vierge Marie.
9: Frères et sœurs, aujourd'hui nous fêtons notre victoire, car l'Assomption de la Bienheureuse Vierge Marie est la victoire de l'humanité sur le dragon, sur le péché et sur la mort. Dieu accueille Marie dans son sein, corps et âme. Il lui ouvre grand les bras parmi les acclamations des anges. Le projet de Dieu est accompli, la rédemption du Christ touche à son terme. Car ce que Marie vit maintenant au ciel, c'est ce qui nous attend tous, si nous demeurons fidèles à notre vocation en luttant jusqu'au bout contre l'ennemi de la nature humaine, le dragon de l'Apocalypse, et en mettant en pratique la loi nouvelle de l'Évangile du Christ. Ne passons pas de manière négligée devant cette solennité d'aujourd'hui comme s'il s'agissait d'une fête comme une autre, mais renouvelons notre émerveillement, l'émerveillement des débuts, de la nouveauté. Encore une fois, comme Marie qui franchit collines et vallées pour atteindre la montagne de Judée et rencontrer Élisabeth, sa cousine, afin de lui faire part de l'incroyable grâce dont elle a bénéficié. Porter le Verbe de Dieu en son sein, avoir la mission de le faire naître dans un monde hostile, de l'élever, de le nourrir, de le faire croître jusqu'à maturité pour le salut du monde et pour le donner aux hommes. Ce n'est pas pour rien que le peuple chrétien invoque Marie sous les noms de Tour de David, Tour d'Ivoire, Maison d'Or, Arche d'Alliance. Tour de David, car Marie, mère du Messie, fils de David et héritier de son trône, est une forteresse où les pécheurs trouvent refuge, une citadelle imprenable où le dragon ne peut pénétrer. Tour d'ivoire, car Marie est une créature d'une pureté incomparable, forte dans la foi, protectrice des fidèles, entièrement consacrée à Dieu et dont la beauté intérieure reflète la grâce divine. Maison d'or, car tout comme le temple de Jérusalem construit par Salomon était revêtu d'or à l'intérieur parce qu'il abritait la gloire de Dieu, Marie est par excellence le palais du roi du ciel et de la terre, et le temple vivant de la divinité. Arche d'alliance, car Marie est le signe accompli de la présence de Dieu au milieu de son peuple. Elle porte en son sein celui qui accomplit la loi, donne le pain de vie et exerce le sacerdoce éternel. Lorsque Marie monte au ciel, corps et âme, elle est accueillie en Dieu, mais elle continue d'exercer sa mission unique de donner le Christ aux hommes pour qu'ils soient sauvés. Elle ne garde rien pour elle, car elle est toute lumière, toute remplie de la splendeur du roi du ciel, à tel point que l'on ne peut distinguer ce qui est du roi de ce qui est de celle qui sera bientôt couronnée reine. Telle est en effet la destinée de l'humanité pour la gloire de Dieu et la confusion du dragon. L'humanité divinisée, élevée au-dessus des anges et couronnée, sous leurs acclamations, des dons de Dieu. Marie, pleine de grâce, en qui habite la plénitude de la divinité, est la créature la plus exaltée. Et l'Église s'unit à la joie des anges et des saints pour tant de merveilles.
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5: Chers amis, c'est la fin de ce programme que Marie-Josée Mwando-Boabolo a eu le plaisir de vous présenter. Au revoir et à très bientôt à l'écoute de nos prochaines éditions. Laudetur Jésus Christus.

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3: Au nom du Père et du Fils et du Saint-Esprit, mon Seigneur et mon Dieu, je crois de tout mon cœur que tu es ici, que tu me vois, que tu m'entends. Je t'adore à genoux devant toi, je te demande le pardon de mes péchés et ton aide pour faire de mon mieux ce moment de prière. Marie, ma Mère Immaculée, Saint Joseph et mon ange gardien, intercédez pour moi. Seigneur Jésus, aujourd'hui je viens à toi avec ce désir qui habite mon cœur. Je veux te voir. Oui Seigneur, viens purifier mon regard, mon imagination, mes pensées. Donne-moi la grâce de vouloir te contempler au milieu de mes occupations ordinaires. Fais que tout ce qui m'occupe, toutes mes joies, toutes mes luttes, tout soit ordonné à cela, à chercher ton visage. Mais Seigneur, fais que cette recherche de ton visage ne soit pas guidée par une curiosité malsaine. Cette curiosité que nous lisons dans l'Évangile, qui est celle d'Hérode. Hérode qui avait fait décapiter Saint Jean-Baptiste et qui cherchait lui aussi à te voir, Seigneur. Hérode ne voulait certainement pas te recevoir comme son Seigneur et son Dieu. Il voulait simplement un spectacle divertissant. Alors de ta passion, Seigneur, il t'a vu. Et Jésus, tu es resté silencieux devant lui. Hérode s'est moqué de toi. Seigneur, moi qui veux te voir, moi qui recherche ton visage, aide-moi à discerner les critères qui montrent que je fais fausse route en te cherchant. Un des critères, c'est le vide intérieur dans mon cœur. Peut-être que tu prends, comme moi de temps en temps, le métro parisien, si tu habites Paris, et tu peux contempler comme moi que les personnes qui t'entourent sont prises parfois de frénésie sur Internet. On les voit passer d'une vidéo à l'autre, on les voit totalement absorbés par leur écran, avec des écouteurs aux oreilles, comme si leur seul désir de savoir, de connaître, n'était jamais satisfait. Et peut-être que cela t'est aussi arrivé d'être pris dans l'engrenage des algorithmes. Des algorithmes qui peuvent même être religieux. Des vidéos du pape, de l'église, mais aussi de l'actualité, du sport, de la musique. Ces algorithmes qui t'invitent à effectuer des recherches sans fin. Et finalement, au bout de 1 heure, 2 heures, 3 heures, tu ne sais même plus pourquoi et dans quel but tu as été amené à regarder telle ou telle vidéo. Et au bout du compte, tu en as peut-être fait aussi l'expérience de ce grand vide intérieur, ce vide de ton cœur. Toutes ces recherches ne t'ont pas montré le visage du Seigneur, mais elles t'ont éloigné plutôt de ta présence, Seigneur, parce que ce n'était pas ce que tu attendais de moi. Seigneur, tu m'invites à te rechercher là où tu te trouves réellement. Là où mon cœur peut se rapprocher du tien, là où je peux voir ton visage, non pas déformé, mais tel qu'il est, ce visage qui me remplit le cœur de paix et de joie. La paix et la joie sont bien le signe, Jésus, que je te trouve et que je te contemple. Mais finalement, comment chercher ton visage? Comment boire à des sources qui remplissent mon cœur, des sources d'eau vive? Alors quand je me lève le matin, un premier moyen, est-ce que je pense à t'offrir ma journée, Jésus? Est-ce que je te cherche dès ma première pensée de chaque jour? Ensuite, est-ce que je te cherche dans la lecture de l'Évangile? Est-ce que je te consacre quelques minutes de ma journée pour chercher ton visage dans la parole de Dieu, en cherchant ta présence, en méditant une scène de l'Évangile, une parabole? Comme si j'étais un personnage de plus de la scène. Est-ce que, Seigneur, je cherche ton visage aussi dans le reste des activités de ma vie ordinaire? Une de mes paroissiennes me disait récemment qu'elle m'enviait. Elle m'enviait beaucoup d'être prêtre, car mon activité professionnelle, si je peux dire, était consacrée totalement au Seigneur. Cette paroissienne était dentiste, et elle se demandait comment elle pouvait faire le lien entre son activité professionnelle et sa recherche du visage de Jésus qui habitait son cœur. Alors j'ai pu lui parler du message de Saint José Maria qui est très éclairant. Que tu sois dentiste, que tu sois plombier, professeur, artiste, agriculteur ou toute autre profession, tu peux trouver le visage de Jésus. Tu peux trouver le visage du Seigneur dans ton activité professionnelle, dans la mesure où tu l'accomplis avec amour, dans la mesure où tu le sanctifies, où tu le transformes en prière. Saint José Maria recommandait, par exemple, de mettre une croix sur son bureau avant de commencer une heure d'étude. Et après une courte prière, en mettant pourquoi pas une intention surnaturelle au travail qu'il allait accomplir, une intention pour la paix dans le monde, pour l'Église, pour le pape, pour tel ou tel ami qui ne connaît pas encore le Christ, pour tel malade. Et ensuite, il recommandait de travailler de tout son cœur, de travailler avec tout son amour, en faisant de son travail une offrande agréable à Dieu, en soignant les détails du travail, en cherchant à ne pas se distraire, à ne pas perdre de temps inutilement, et de temps en temps, en se tournant vers la croix posée sur le bureau, en ayant un regard d'amour, en lançant des petites flèches d'amour envers toi, Jésus. Alors Seigneur, aide-moi à te trouver au cœur même de mon activité professionnelle. Aide-moi à faire que chaque heure d'étude, chaque heure de soin, chaque tâche domestique que j'accomplis dans ma maison soit une recherche de ton visage, dans la mesure où je cherche à m'unir à toi, dans la mesure où je cherche à les accomplir avec un grand amour. Et le signe que je te trouve dans toutes ces activités ordinaires, c'est la paix. C'est la paix et la joie que tu vas mettre dans mon cœur, Seigneur. L'un des lieux où tu peux m'appeler à te rechercher et à contempler ton visage est le tabernacle. Le lieu où tu m'attends, parce que bien souvent, personne ne vient te rendre visite dans les églises et très souvent tu es délaissé. Alors Seigneur, fais que je recherche ton visage dans tous les tabernacles des églises qui m'entourent. Pourquoi pas par une petite visite quotidienne, quelques mots, un regard en passant, voire une pensée si je ne peux pas m'arrêter. Une autre de mes paroissiennes me témoignait qu'on ne lui avait jamais vraiment expliqué l'importance de la prière devant le Saint-Sacrement, l'importance de la prière devant le tabernacle. Pourtant, elle aimait beaucoup prier dans les églises et elle se sentait attirée vers cette petite lumière rouge à côté du tabernacle, cette lumière qui indique ta présence. Un jour qu'elle priait dans l'église et qu'elle était à côté de toi, Jésus, ton amour l'a totalement saisie par une grande paix et une grande joie. Elle a fait l'expérience de ta présence à ses côtés. Après avoir reçu cette grande paix et cette grande joie dans son cœur, elle a donc posé des questions. Elle a demandé des explications. Quelle est cette petite boîte mystérieuse mise en valeur au fond de l'église? Que signifie cette lumière rouge à ses côtés? On lui a donc expliqué que cette boîte était le lieu où l'on conserve les hosties consacrées après la messe, le lieu où le Seigneur l'attendait. Et après cette grande découverte qui a finalement bouleversé sa vie, elle n'a plus quitté sa prière quotidienne auprès du tabernacle. Alors Seigneur, donne-moi la grâce d'avoir ce même amour pour toi dans le tabernacle. Donne-moi la grâce de rechercher ton visage jour après jour en te rendant visite. Toi qui t'es fait prisonnier d'amour pour moi dans le tabernacle. Quand le trouble vient dans mon cœur, quand j'ai des soucis qui envahissent ma vie, quand j'ai perdu la paix, Seigneur, donne-moi la force et la foi de venir te trouver au tabernacle, près de toi, pour retrouver la paix, pour retrouver la confiance. Montre-moi ton visage d'amour, toi qui te donnes à nous à la messe, mais qui m'invite aussi à prolonger ma communion par ma vénération de ta présence dans l'Eucharistie. Je te remercie, mon Dieu, des bonnes résolutions, des beaux désirs et des lumières que tu as semé dans mon cœur pendant ce moment de prière. Je te demande de m'aider à les faire fructifier. Marie, ma mère immaculée, Saint Joseph et mon ange gardien, accompagnez-moi toujours en chemin.
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4: Au nom du Père et du Fils et du Saint-Esprit, Amen. Mon Seigneur et mon Dieu, je crois de tout mon cœur que tu es ici, que tu me vois, que tu m'entends. Je t'adore à genoux devant toi. Je te demande le pardon de mes péchés et ton aide pour faire de mon mieux ce moment de prière. Ma Mère Immaculée, Saint Joseph, mon Père et Seigneur, mon ange gardien, intercédez pour moi. Seigneur, un des traits les plus charmants que j'aime chez toi, c'est une certaine façon de te mouvoir avec souveraineté, en toute liberté, une élégance que je dirais désinvolte, avec tout le respect que tu adoptes lorsque le bien d'une seule âme est en jeu. Or, c'est précisément cette facette à toi qui apparaît dans le récit évangélique, nous donne un enseignement précieux. Tu profites de l'occasion pour nous donner un enseignement précieux sur la compassion et la miséricorde, malgré les tensions que cela provoque de ta part, de la part des autorités religieuses de ton temps. Et ce faisant, Seigneur, tu illustres une idée capitale pour la vie chrétienne, la primauté de l'amour et de la compassion sur la rigidité des règles conventionnelles, qu'elles soient religieuses ou non. Seigneur, tu veux nous montrer par là que nous devons faire attention. Car lorsque le bien de la personne est en jeu, toute autre priorité doit lui céder le pas. À ce propos, André Frossard disait que Dieu ne sait compter que jusqu'à un. Il ne sait décliner qu'une personne à la fois. Il nous aime et il nous aime chacun de nous personnellement, comme il va le manifester dans le miracle qu'il va réaliser aux grandes dames des pharisiens qui ne voulaient pas qu'il fasse ce miracle un jour de sabbat. Le passage se déroule à la synagogue, où notre Seigneur rencontre un homme ayant une main paralysée. Les pharisiens cherchent à accuser Jésus et observent s'il va guérir cet homme un jour de sabbat, un jour où, selon la loi de Moïse, aucune œuvre ne doit être accomplie. Seigneur, tu connais leurs pensées et tu appelles l'homme à s'avancer. Et tu poses une question directe aux pharisiens. Est-il permis, oui ou non, le jour du sabbat, de faire du bien ou de faire du mal, de sauver une vie ou de la tuer ? Seigneur, tu les mets au pied du mur. Tu leur demandes, est-ce que c'est bien pour vous? Puisque le sabbat est un jour où il est interdit de travailler, entre guillemets. Est-il permis alors de faire du bien ou du mal? Ces personnes ne te répondent pas, Seigneur. Et c'est normal que tu es attristé par la dureté de leur cœur, qui ne considère pas la personne, le bien de la personne en elle-même. Ils préfèrent l'accomplissement de la loi en marchant, si c'est nécessaire, sur le bien d'une personne. Alors, Seigneur, tu guéris l'homme en lui ordonnant d'étendre la main. Et l'homme obéit, et sa main est immédiatement rétablie. Seigneur, aide-nous à ne pas être tellement rigides que nous cherchions à accomplir la loi, peut-être au risque d'ignorer l'esprit de la loi. La loi de Dieu vise à faire le bien, à nous entraîner à faire le bien, parce que notre Dieu est le Dieu d'amour. Et aucunement à nous mettre, à nous subjuguer par des règles et des prescriptions infinies pour que nous les accomplissions simplement parce que c'est ainsi que nous obéirions. Non, Seigneur, tu nous as prescrit de nous aimer les uns les autres et tu es le premier à le faire dans l'Évangile en guérissant un homme qui en avait besoin un jour de sabbat, n'en déplaise à ces messieurs les pharisiens qui voulaient absolument observer la règle au détriment de l'esprit de la règle. Par cet acte, Seigneur, tu démontres que l'amour et la compassion doivent prévaloir sur toute interprétation rigide ou légaliste de la loi, fût-elle religieuse ou pieuse. En l'occurrence, Seigneur, tu ne montres que le sabbat que tu dis avoir été fait pour l'homme et non pas l'homme pour le sabbat. Tu nous montres que le sabbat aussi est censé être, c'est vrai, un jour de repos et de renouvellement, mais doit aussi être un jour où nous autres, en tant que disciples, nous devons faire le bien, nous devons manifester la compassion, ta compassion divine. Dans ce passage, il y a une invitation claire à renoncer à toute espèce de rigidité lorsque le bien authentique de mon prochain est en jeu. Quelques exemples concrets peut-être pour illustrer dans notre vie quotidienne cette réalité-là. Je peux par exemple me préparer pour aller à la messe. Je dois me rendre à la messe. Mais je remarque que autour de moi, il y a quelqu'un qui est malade et qui a besoin. Peut-être que je passe du temps avec lui, que je le réconforte, que je le soutienne. Eh bien oui, l'attention d'une personne malade ou ayant besoin de mon aide, une aide urgente et nécessaire à ce moment-là, peut me dispenser de participer à l'Eucharistie. Parce que le bien de cette personne importe plus à Dieu que mon observance rigide du précepte dominical. Ou encore, offrir un soutien émotionnel, savoir écouter, soutenir ceux qui traversent autour de nous des moments difficiles, en mettant de côté peut-être mes propres préoccupations pour être présent pour les autres, eh bien ceci plaît plus au Seigneur que de devoir dire « Il faut absolument que je fasse mes devoirs, il faut absolument que je fasse mes devoirs » au risque d'ignorer les besoins émotionnels des personnes qui m'entourent et qui ont besoin que je me rende présent à leur côté quand ils en ont besoin pour les écouter ou les soutenir. Les exemples sont nombreux. Par exemple, pour citer un autre, pardonner les offenses. Oui, parfois nous disons « Non, j'avais raison, sur toute la ligne, cet homme-là avait tort, pourquoi avait-il insisté ?» Eh bien oui, pardonner même dans le cas où je crois que j'ai raison est nécessaire pour favoriser la paix et la réconciliation en famille ou entre amis, plutôt que de m'en tenir au fait que c'est moi qui ai raison. Et souvent, celui qui pense qu'il a raison, celui qui doit céder, hein, et manifester en cela qu'il a plus d'amour, qu'il est plus saint, qu'elle essaie d'être plus sainte en pardonnant. Seigneur, est-ce que telles sont mes priorités dans ma tête et dans mon cœur? Est-ce que comme toi, je me demande à chaque moment si le bien de la personne qui est en face de moi est et doit être toujours ma priorité? Sinon, où sont mes priorités dans mes relations avec les autres? Si je découvre autre chose, une priorité autre, fût-ce l'accomplissement de la loi, Seigneur, tu m'invites aujourd'hui à travers ce texte de l'Évangile à me convertir, à changer. Les pharisiens, en revanche, réagissent, hein, leur réaction quand Jésus a guéri cet homme qui était paralysé depuis longtemps, ils réagissent à cet acte de miséricorde par la haine et la violence. Ils sortent et commencent à comploter avec d'autres personnes pour faire périr le Seigneur. Seigneur, leur réaction met en lumière l'opposition qu'il y a entre l'esprit de la loi de Dieu. Quel est cet esprit de la loi de Dieu? Aimer le prochain, nous dédier au service, généreusement au service du prochain. Eh bien, ils préfèrent observer la lettre de la loi plutôt que de vivre l'esprit de la loi. Eh bien, cette attitude, l'observance rigide de la lettre de la loi, peut parfois devenir un instrument de contrôle et d'oppression. Oui, l'observance de la lettre de la loi peut très bien servir comme prétexte pour contrôler et subjuguer le prochain. Que Dieu, que Jésus, que son esprit nous garde d'un tel abus. Nous devons mettre toujours en avant l'esprit de la loi de Dieu, qui est un esprit d'amour et de service. Cette scène intéressante que raconte l'évangile de saint Marc nous invite à reconsidérer les priorités de notre vie de chrétien. Nous sommes invités à mettre l'accent sur l'amour. Oui, l'amour et la compassion, même si cela signifie aller à l'encontre des traditions établies. Pour le chrétien, suivre Jésus, Seigneur, te suivre implique de placer la miséricorde et le bien-être des autres au-dessus de toute autre considération. Je te remercie, mon Dieu, des bonnes résolutions, des beaux désirs et des inspirations que tu m'as communiquées dans cette méditation. Je te demande de m'aider à les faire fructifier. Ma Mère Immaculée, Saint Joseph, mon Père et Seigneur, mon ange gardien, accompagne-moi toujours en chemin.
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1: Chers amis auditeurs, bienvenue à notre programme « La Bible sur les ondes ». Aujourd'hui, nous terminons le premier livre de la Bible, le livre de Genèse. Nous vous rappelons que ce livre parle du commencement du monde ainsi que des premiers hommes et premières familles sur la terre. Pendant plusieurs jours, nous avons suivi l'histoire passionnante de Joseph, le fils de Jacob et petit-fils d'Abraham. Joseph est le plus aimé de ses frères et ceux-ci deviennent jaloux de lui. Alors, ils vendent leur propre frère comme esclave aux marchands qui l'amènent en Égypte. Là-bas, il travaille pour un homme important, mais il est accusé injustement.

0: intelligence, des milliers de personnes sont sauvées de la mort. Joseph fait venir toute sa famille pour vivre avec lui, même les frères qui l'ont fait tant souffrir. La famille de Jacob vit en paix, et Jacob devient très très vieux. Quand il est sur le point de mourir, il appelle ses fils. Écoutez.
1: Ensuite, Jacob leur donne cet ordre.
2: Quand je serai mort, enterrez-moi dans la tombe de mes ancêtres. C'est la grotte qui est dans le champ d'Éphron le Hittite, à Macpéla, près de Mamré, en Canaan. Abraham a acheté ce champ à Éphron pour être propriétaire de la tombe. C'est là qu'on a enterré Abraham et sa femme Sarah, puis Isaac et sa femme Rebecca. C'est là que j'ai enterré Léa. Le champ et la grotte qui se trouvent là ont été achetés aux Hittites.
1: Quand Jacob a fini de donner ses ordres à ses fils, il se couche, puis il rejoint ses ancêtres.
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4: Quand Jacob réalise qu'il va bientôt mourir, il appelle ses 12 fils et il leur donne à chacun un conseil et une bénédiction spéciale. Après cela, il répète ce qu'il a déjà dit à Joseph. Il dit qu'il veut être enterré avec son grand-père Abraham et sa grand-mère Sarah, ainsi qu'avec son père Isaac et avec sa femme bien-aimée Rebecca, la mère de Joseph. Amis auditeurs, voyez-vous la sagesse de Jacob? Il explique à ses enfants ce qu'il veut après sa mort. Comme cela, il évite des palabres entre ses enfants. Dans beaucoup de cultures, les gens ne font pas ainsi. Souvent, à la mort de quelqu'un d'important, les disputes éclatent et la famille est divisée. Certains veulent enterrer leurs parents au village, d'autres en ville, etc. Mais Jacob montre beaucoup de sagesse en disant ce qu'il veut. Ainsi, il aide ses enfants à l'honorer et à ne pas se disputer lorsqu'il ne sera plus.
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0: Après avoir prononcé ces paroles, Jacob meurt. Écoutez la suite.
1: Joseph se jette sur son père. Il couvre son visage de larmes et il l'embrasse. Puis, il donne cet ordre aux médecins qui sont à son service.
5: Préparez le corps de mon père pour l'enterrement.
1: Selon la coutume, les médecins passent 40 jours à préparer le corps de Jacob avec des huiles parfumées pour le conserver. Les Égyptiens font le deuil de Jacob pendant 70 jours. Quand le temps du deuil est fini, Joseph dit aux gens proches du roi d'Égypte.
5: Si vous avez de l'amitié pour moi, je vous prie de transmettre mon message au roi. Dites-lui de ma part, avant de mourir, mon père m'a fait jurer de l'enterrer en Canaan, dans la tombe qu'il s'est préparée. Je souhaiterais aller enterrer mon père maintenant, puis je reviendrai.
1: Le roi d'Égypte fait dire à Joseph.
6: Va enterrer ton père comme tu l'as promis.
1: Joseph part avec tous les fonctionnaires importants du roi, avec les anciens du palais du roi et tous les anciens d'Égypte. Il emmène aussi toute sa famille, ses frères et les autres personnes de la famille de son père. Dans la région de Goshen, il laisse seulement les enfants et les troupeaux. Des chars et des cavaliers les accompagnent. Ils forment un groupe très important. Ils arrivent au champ de l'épine, à l'est du fleuve Jourdain. Là, ils font pour Jacob des funérailles extraordinaires et magnifiques. Joseph pleure son père pendant 7 jours. Les Cananéens qui habitent cette région voient cet enterrement au champ de l'épine et ils disent
7: « C'est un deuil très dur pour l'Égypte. »
1: C'est pourquoi on appelle cet endroit, situé à l'est du Jourdain Abel Misraïm, c'est-à-dire « deuil de l'Égypte ». Ensuite, les fils de Jacob font ce que leur père leur a commandé. Ils transportent son corps en Canaan et ils l'enterrent dans la grotte du champ de Macpéla, près de Mamré. C'est le champ qu'Abraham avait acheté à Éphron, le Hittite, pour être propriétaire de la tombe. Après l'enterrement de son père, Joseph revient en Égypte, lui, ses frères et tous ceux qui sont allés avec lui pour l'enterrement.
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4: Chers amis, Jacob vient de mourir. Joseph, qui a été séparé de son père toutes ces années durant, se jette sur son père et pleure. Tout son visage est couvert de larmes. Mais malgré sa tristesse, il fait tout ce que son père lui a demandé. Joseph suit ses instructions à la lettre et envoie le corps de son père chez lui, car c'était son dernier souhait.
0: Nous vous

0: Invitons à réécouter ce passage.
1: Joseph dit aux gens proches du roi d'Égypte : « Si vous avez de l'amitié pour moi, je vous prie de transmettre mon message au roi. Dites-lui de ma part, avant de mourir, mon père m'a fait jurer de l'enterrer en Canaan, dans la tombe qu'il s'est préparée. Je souhaiterais aller enterrer mon père maintenant, puis je reviendrai. »
2: Le roi d'Égypte fait dire à Joseph :
3: « Va enterrer ton père comme tu l'as promis. »
2: Joseph part avec tous les fonctionnaires importants du roi, avec les anciens du palais du roi et tous les anciens d'Égypte. Il emmène aussi toute sa famille, ses frères et les autres personnes de la famille de son père.
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5: Voyez-vous dans quelle dignité les fils de Jacob enterrent leur père ? Chez nous, les funérailles peuvent être un moment difficile. Certains profitent de l'occasion pour faire des palabres sur le partage des biens. D'autres en profitent pour se faire eux-mêmes de l'argent. Beaucoup ont un comportement qui ne fait pas honneur à la famille. Amis auditeurs, nos parents sont un don de Dieu. Quand ils meurent, nous devons les enterrer en toute dignité. Nous devons respecter leurs derniers vœux. Nous devons nous-mêmes nous comporter avec dignité. Joseph a beaucoup pleuré son père, mais il est resté digne comme son père l'aurait souhaité.
0: Maintenant que leur père Jacob est enterré, les frères de Joseph commencent à s'inquiéter. Écoutez.
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2: Après la mort de Jacob, leur père, les frères de Joseph se disent :
6: Maintenant, Joseph va peut-être nous considérer comme des ennemis. Il va peut-être nous rendre tout le mal que nous lui avons fait.
2: Alors, ils envoient à Joseph ce message.
6: Avant de mourir, ton père a donné cet ordre. Dites de ma part à Joseph, s'il te plaît, pardonne à tes frères leur faute, tout le mal qu'ils t'ont fait. Oui, pardonne-nous cette faute, à nous qui servons le même Dieu que ton père.
2: Quand Joseph entend ces paroles, il se met à pleurer. Ses frères viennent eux-mêmes le trouver. Ils se jettent à ses pieds en disant :
7: Nous sommes tes esclaves.
2: Joseph leur répond :
7: N'ayez pas peur. Je ne suis pas à la place de Dieu. Vous avez voulu me faire du mal, mais Dieu a voulu changer ce mal en bien. Il a voulu sauver la vie d'un grand nombre de gens, comme vous le voyez aujourd'hui. Maintenant, n'ayez pas peur. Je prendrai soin de vous et de vos familles.
2: Par ces paroles pleines d'affection, Joseph rend courage à ses frères.
5: Amis auditeurs, nous devons tous suivre l'exemple de Joseph. Après la mort de son père, il aurait pu changer d'avis et se venger de ses frères qui lui ont fait tant de mal. Mais non, Joseph reste le même. Il réconforte ses frères en disant : N'ayez pas peur. Je ne suis pas à la place de Dieu. Vous avez voulu me faire du mal, mais Dieu a changé ce mal en bien. Voyez-vous, Joseph n'est pas seulement un homme intelligent, c'est un homme compatissant et optimiste. Il retient les bonnes choses que Dieu a faites dans sa vie et non les mauvaises choses que les hommes lui ont faites.
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0: Joseph prend de l'âge. Écoutons la suite.
2: Joseph et la famille de son père restent en Égypte. Joseph vit 110 ans. Il voit naître les enfants et les petits-enfants de son fils Éphraïm. Et il adopte les enfants de son petit-fils Makir, le fils de Manassé. Un jour, Joseph dit à ses frères :
7: Je vais mourir, mais Dieu vous aidera sûrement. Il vous fera quitter l'Égypte et il vous conduira dans le pays qu'il a promis à Abraham, Isaac et Jacob. Quand Dieu agira ainsi pour vous, jurez-moi d'emporter mon corps avec vous.
2: Joseph meurt en Égypte à l'âge de 110 ans. On prépare son corps avec des huiles parfumées pour le conserver, puis on le met dans un cercueil.
5: Joseph meurt. Comme son père, il a vécu très longtemps, 110 ans. Chers amis, nous voici déjà à la fin de l'histoire de Joseph, un homme sévèrement mis à l'épreuve, mais qui a toujours gardé sa dignité et sa confiance en Dieu. Que Dieu aide chacun à prendre en exemple ce grand homme. Nous voici à la fin du livre de Genèse, ce livre qui raconte l'histoire de l'humanité, des premiers jours de la création jusqu'au moment où les enfants d'Israël se retrouvent en Égypte. Que retenir de ce grand livre? En effet, en premier lieu, ce livre nous montre la puissance de Dieu. C'est Dieu qui a créé le monde. C'est lui qui l'a aussi détruit par la grande inondation au temps de Noé. Mais le plan de Dieu reste le même. Il veut un peuple pour lui. C'est pourquoi, malgré toutes les faiblesses de l'humanité, les fautes d'Abraham et de sa femme Sarah, les fautes d'Isaac et de Rebecca, malgré tous les problèmes dans la famille de Jacob, Dieu garde son peuple et reste fidèle à ses promesses.

0: Le livre de Genèse veut dire commencement. N'oubliez pas, amis auditeurs, ce que Dieu commence, il l'achève également. Vous venez d'écouter l'histoire de la mort de Jacob et de son fils Joseph, tirée du livre de la Genèse, chapitres 49 et 50. Au revoir et que Dieu vous bénisse.
1: Tous les textes bibliques que vous venez d'écouter sont tirés de la Bible, version Parole de vie.

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1: Pour votre salut, il est 14h.

0: Non, si on est niamou, il y a mieux, il faut m'assurer que je suis là. Au fin, il n'y a pas de joachin, aucun ni là. C'est un étrange, il est sacré. En tout cas, il faut s'en souvenir. Quand vous avez un yabo, il y a son beau. Moi, il y a beaucoup de vieux. 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
0: Pour votre salut, il est 15h.

0: Au nom du Père et du Fils et du Saint-Esprit. Amen. Amen. Notre Père qui es aux cieux, que ton nom soit sanctifié, que ton règne vienne, que ta volonté soit faite sur la terre comme au ciel.
1: Donne-nous aujourd'hui notre pain de ce jour. Pardonne-nous nos offenses, comme nous pardonnons aussi à ceux qui nous ont offensés. Et ne nous laisse pas entrer en tentation, mais délivre-nous du mal.
0: Je vous salue, Marie, pleine de grâce. Le Seigneur est avec vous. Vous êtes bénie entre toutes les femmes, et Jésus, le fruit de vos entrailles, est béni.
2: Sainte Marie, Mère de Dieu, priez pour nous pauvres pécheurs, maintenant et à l'heure de notre mort. Amen.
0: Je crois en Dieu, le Père Tout-Puissant, Créateur du ciel et de la terre, et en Jésus-Christ, son Fils unique, notre Seigneur, qui a été conçu du Saint-Esprit, est né de la Vierge Marie, a souffert sous Ponce Pilate, a été crucifié, est mort, a été enseveli, est descendu aux enfers, le troisième jour est ressuscité des morts, est monté aux cieux, est assis à la droite de Dieu le Père Tout-Puissant, d'où il viendra juger les vivants et les morts.
2: Je crois en l'Esprit Saint, à la Sainte Église catholique, à la communion des saints, à la rémission des péchés, à la résurrection de la chair, à la vie éternelle. Amen.
3: Père éternel, je t'offre le corps et le sang, l'âme et la divinité de ton Fils bien-aimé, notre Seigneur Jésus-Christ.
4: En réparation de nos péchés et de ceux du monde entier.
3: Par sa douloureuse passion,
4: sois miséricordieux pour nous et pour le monde entier.
3: Par sa douloureuse passion,
4: sois miséricordieux pour nous et pour le monde entier.
3: Par sa douloureuse passion,
4: sois miséricordieux pour nous et pour le monde entier.
3: Par sa douloureuse passion,
4: sois miséricordieux pour nous et pour le monde entier.
3: Par sa douloureuse passion,
4: sois miséricordieux pour nous et pour le monde entier.
3: Par sa douloureuse passion,
4: sois miséricordieux pour nous et pour le monde entier.
3: Par sa douloureuse passion,
4: sois miséricordieux pour nous et pour le monde entier.
3: Par sa douloureuse passion,
4: sois miséricordieux pour nous et pour le monde entier.
3: Par sa douloureuse passion,
4: sois miséricordieux pour nous et pour le monde entier.
3: Par sa douloureuse passion,
4: sois miséricordieux pour nous et pour le monde entier.

0: Père éternel, je t'offre le corps et le sang, l'âme et la divinité de ton Fils bien-aimé, notre Seigneur Jésus-Christ.
1: En réparation de nos péchés et de ceux du monde entier.
0: Par sa douloureuse passion,
1: sois miséricordieux pour nous et pour le monde entier.
0: Par sa douloureuse passion,
1: sois miséricordieux pour nous et pour le monde entier.
0: Par sa douloureuse passion,
1: sois miséricordieux pour nous et pour le monde entier.
0: Par sa douloureuse passion,
1: sois miséricordieux pour nous et pour le monde entier.
0: Par sa douloureuse passion,
1: sois miséricordieux pour nous et pour le monde entier.
0: Par sa douloureuse passion,
1: sois miséricordieux pour nous et pour le monde entier.
0: Par sa douloureuse passion,
1: sois miséricordieux pour nous et pour le monde entier.
0: Par sa douloureuse passion,
1: sois miséricordieux pour nous et pour le monde entier.
0: Par sa douloureuse passion,
1: sois miséricordieux pour nous et pour le monde entier.
0: Par sa douloureuse passion,
1: sois miséricordieux pour nous et pour le monde entier.

0: Père éternel, je t'offre le corps et le sang, l'âme et la divinité de ton Fils bien-aimé, notre Seigneur Jésus-Christ.
1: En réparation de nos péchés et de ceux du monde entier.
0: Par sa douloureuse passion,
1: sois miséricordieux pour nous et pour le monde entier.
0: Par sa douloureuse passion,
1: sois miséricordieux pour nous et pour le monde entier.
0: Par sa douloureuse passion,
1: sois miséricordieux pour nous et pour le monde entier.
0: Par sa douloureuse passion,
1: sois miséricordieux pour nous et pour le monde entier.
0: Par sa douloureuse passion,
1: sois miséricordieux pour nous et pour le monde entier.
0: Par sa douloureuse passion,
1: sois miséricordieux pour nous et pour le monde entier.
0: Par sa douloureuse passion,
1: sois miséricordieux pour nous et pour le monde entier.
0: Par sa douloureuse passion,
1: sois miséricordieux pour nous et pour le monde entier.
0: Par sa douloureuse passion,
1: sois miséricordieux pour nous et pour le monde entier.
0: Par sa douloureuse passion,
1: sois miséricordieux pour nous et pour le monde entier.

0: Père éternel, je t'offre le corps et le sang, l'âme et la divinité de ton Fils bien-aimé, notre Seigneur Jésus-Christ.
1: En réparation de nos péchés et de ceux du monde entier.
0: Par sa douloureuse passion,
1: sois miséricordieux pour nous et pour le monde entier.
0: Par sa douloureuse passion,
1: sois miséricordieux pour nous et pour le monde entier.
0: Par sa douloureuse passion,
1: sois miséricordieux pour nous et pour le monde entier.
0: Par sa douloureuse passion,
1: sois miséricordieux pour nous et pour le monde entier.
0: Par sa douloureuse passion,
1: sois miséricordieux pour nous et pour le monde entier.
0: Par sa douloureuse passion,
1: sois miséricordieux pour nous et pour le monde entier.
0: Par sa douloureuse passion,
1: sois miséricordieux pour nous et pour le monde entier.
0: Par sa douloureuse passion,
1: sois miséricordieux pour nous et pour le monde entier.
0: Par sa douloureuse passion,
1: sois miséricordieux pour nous et pour le monde entier.
0: Par sa douloureuse passion.

0: Père éternel, je t'offre le corps et le sang, l'âme et la divinité de ton Fils bien-aimé, notre Seigneur Jésus-Christ.
1: En réparation de nos péchés et de ceux du monde entier.
0: Par sa douloureuse passion,
1: sois miséricordieux pour nous et pour le monde entier.
0: Par sa douloureuse passion,
1: sois miséricordieux pour nous et pour le monde entier.
0: Par sa douloureuse passion,
1: sois miséricordieux pour nous et pour le monde entier.
0: Par sa douloureuse passion,
1: sois miséricordieux pour nous et pour le monde entier.
0: Par sa douloureuse passion,
1: sois miséricordieux pour nous et pour le monde entier.
0: Par sa douloureuse passion,
1: sois miséricordieux pour nous et pour le monde entier.
0: Par sa douloureuse passion,
1: sois miséricordieux pour nous et pour le monde entier.
0: Par sa douloureuse passion,
1: sois miséricordieux pour nous et pour le monde entier.
0: Par sa douloureuse passion,
1: sois miséricordieux pour nous et pour le monde entier.
0: Par sa douloureuse passion,
1: sois miséricordieux pour nous et pour le monde entier.
2: Dieu saint, saint fort, saint immortel,
3: aie pitié de nous et du monde entier.
2: Dieu saint, saint fort, saint immortel,
3: aie pitié de nous et du monde entier.
2: Dieu saint, saint fort, saint immortel,
3: aie pitié de nous et du monde entier.
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2: Les vertus.
3: Qu'est-ce que la vertu?
4: La vertu est une disposition habituelle et ferme à faire le bien. Le but d'une vie vertueuse consiste à devenir semblable à Dieu, disait Saint Grégoire de Nice. Il existe des vertus humaines et des vertus théologales.
3: Qu'est-ce que les vertus humaines?
4: Les vertus humaines sont des dispositions habituelles et stables de l'intelligence et de la volonté qui règlent nos actes, ordonnent nos passions et guident notre conduite selon la raison et la foi. Acquises et renforcées par les actes moralement bons et répétés, elles sont purifiées et élevées par la grâce divine.
3: Quelles sont les principales vertus humaines?
4: Ce sont les vertus appelées cardinales. Toutes les autres se regroupent autour d'elles et elles constituent les fondements de la vie vertueuse. Ce sont la prudence, la justice, la force et la tempérance.
3: Qu'est-ce que la prudence?
4: La prudence dispose la raison à discerner en toutes circonstances notre véritable bien et a choisi les moyens appropriés pour l'atteindre. Elle guide les autres vertus en leur indiquant leurs règles et leurs mesures.
3: Qu'est-ce que la justice?
4: La justice consiste dans la volonté constante et ferme de donner à autrui ce qui lui est dû. La justice envers Dieu est appelée vertu de religion.
3: Qu'est-ce que la force?
4: La force assure la fermeté dans les difficultés et la constance dans la recherche du bien. Elle peut aller jusqu'à la capacité de faire éventuellement le sacrifice de sa vie pour défendre une juste cause.
3: Qu'est-ce que la tempérance?
4: La tempérance modère l'attrait des plaisirs, assure la maîtrise de la volonté sur les instincts et rend capable d'équilibre dans l'usage des biens créés.
3: Qu'est-ce que les vertus théologales?
4: Ce sont les vertus qui ont Dieu lui-même pour origine, pour motif et pour objet immédiat. Infuses en l'homme avec la grâce sanctifiante, elles rendent capable de vivre en relation avec la Trinité. Elles fondent et animent l'agir moral du chrétien en vivifiant les vertus humaines. Elles sont le gage de la présence et de l'action de l'Esprit-Saint dans les facultés humaines.
3: Quelles sont les vertus théologales?
4: Ce sont la foi, l'espérance et la charité.
3: Qu'est-ce que la foi?
4: La foi est la vertu théologale par laquelle nous croyons en Dieu et à tout ce qu'il nous a révélé et que l'Église nous propose de croire parce que Dieu est la vérité même. Par la foi, l'homme s'en remet librement à Dieu. C'est pourquoi le croyant cherche à connaître et à faire sa volonté, car la foi agit par la charité.
3: Qu'est-ce que l'espérance?
4: L'espérance est la vertu théologale par laquelle nous désirons et attendons de Dieu la vie éternelle comme notre bonheur, mettant notre confiance dans les promesses du Christ et comptant sur l'appui de la grâce du Saint-Esprit pour mériter la vie éternelle et pour persévérer jusqu'à la fin de notre vie sur la terre.
3: Qu'est-ce que la charité?
4: La charité est la vertu théologale par laquelle nous aimons Dieu par-dessus tout et notre prochain comme nous-mêmes, par amour de Dieu. Jésus en a fait le commandement nouveau, la plénitude de la loi. Elle est le lien de la perfection, le fondement des autres vertus qu'elle anime, inspire et ordonne. Sans elle, je ne suis rien et rien ne me sert. 1 Corinthiens chapitre 13, versets 1 à 3.
3: Qu'est-ce que les dons du Saint-Esprit?
4: Les dons du Saint-Esprit sont des dispositions permanentes qui rendent l'homme docile à suivre les inspirations divines. Ils sont au nombre de 7: la sagesse, l'intelligence, le conseil, la force, la science.

0: Galates, chapitre 5, versets 22 à 23.
1: Le péché. Qu'implique pour nous l'accueil de la miséricorde de Dieu?
2: Elle implique la reconnaissance de nos fautes et le repentir de nos péchés. Dieu lui-même, par sa parole et son esprit, éclaire nos péchés, nous assure la vérité de notre conscience et l'espérance du pardon.
1: Qu'est-ce que le péché?
2: Le péché est une parole, un acte ou un désir contraire à la loi éternelle, disait saint Augustin. Il est une offense à Dieu, par désobéissance à son amour. Il blesse la nature de l'homme et porte atteinte à la solidarité humaine. Le Christ, dans sa passion, éclaire pleinement la gravité du péché et il le vainc par sa miséricorde.
1: Y a-t-il plusieurs sortes de péchés?
2: La variété des péchés est grande. On peut les distinguer selon leur objet ou selon les vertus ou les commandements auxquels ils s'opposent. On peut les ranger aussi selon qu'ils concernent directement Dieu, le prochain ou nous-mêmes. En outre, on peut distinguer les péchés en pensée, en parole, par action ou par omission.
1: Comment se distinguent les péchés en fonction de leur gravité?
2: On distingue le péché mortel et le péché véniel.
1: Quand commet-on le péché mortel?
2: On commet le péché mortel quand il y a à la fois matière grave, pleine conscience et propos délibérés. Le péché mortel détruit en nous la charité, nous prive de la grâce sanctifiante et conduit à la mort éternelle de l'enfer s'il n'y a pas de repentir. Il est pardonné ordinairement par les sacrements du baptême, de la pénitence ou réconciliation.
1: Quand commettons le péché véniel?
2: Le péché véniel, qui est radicalement différent du péché mortel, est commis quand sa matière est légère ou même si elle est grave, mais sans qu'il y ait pleine conscience ou total consentement. Il ne rompt pas l'alliance avec Dieu, mais il affaiblit la charité. Il traduit un attrait désordonné pour les biens créés. Il empêche les progrès de l'âme dans l'exercice des vertus et dans la pratique du bien moral. Il mérite des peines temporelles purificatoires.
1: Comment le péché prolifère-t-il en nous?
2: Le péché crée un entraînement au péché et par sa répétition, il engendre le vice.
1: Qu'est-ce que les vices?
2: Étant contraires aux vertus, les vices sont des habitudes perverses qui obscurcissent la conscience et inclinent au mal. Ils peuvent être rattachés aux sept péchés que l'on appelle les péchés capitaux. L'orgueil, l'avarice, l'envie, la colère, la luxure, la gourmandise, la paresse ou assédie.
1: Avons-nous une responsabilité dans les péchés commis par autrui?
2: Nous avons une responsabilité lorsqu'il y a de notre part une coopération coupable.
1: Qu'est-ce que les structures de péché?
2: Ce sont des situations sociales ou des institutions contraires à la loi divine. Elles sont la manifestation et le résultat de péchés personnels.

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0: Pour votre salut, il est 16h.
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0: Mesdames et messieurs, frères et sœurs, amis auditrices, auditeurs de Radio Maria Côte d'Ivoire, bonsoir. Merci d'avoir choisi votre chaîne préférée, la chaîne au service du diocèse de Yamoussoukro. Vous êtes bel et bien à votre émission du mardi, Vue de foyer, une émission des familles avec les familles et pour les familles. Au micro, Franck Oué. Vue de foyer reçoit aujourd'hui notre personne ressource, Walogo Faustin, qui va faire fort de se présenter aux auditrices et auditeurs de Radio Maria.
1: Bon, ben, je suis chez Walogo Faustin. Bon, je suis là, à votre service, pour continuer cette émission, pour apporter un peu notre contribution à toutes les familles, voilà, la prospérité de toutes les familles.
0: Merci bien, frère, pour avoir répondu une fois de plus à notre appel. Avec toi, nous parlerons encore de mariage, mais plus précisément de sa préparation. Comment aller au mariage? Pourquoi une préparation au mariage? Et quel est le contenu de cette préparation? C'est à toutes ces préoccupations que le frère Faustin essaiera de répondre. Alors, pour commencer, Monsieur Faustin Walogo, pourquoi une préparation au mariage?
1: Mais il est important pour toute activité qui est sérieuse, qu'on veut réussir, on prend le temps pour préparer. Voilà, que ce soit un voyage, que ce soit une affaire, dans notre vie quotidienne, tout ce qui est important, on a besoin de bien préparer. Donc, le mariage qui vient de Dieu et qui est scellé pour toute notre vie, a besoin aussi d'une préparation, et non seulement une préparation, mais une bonne préparation, parce que c'est pour toute la vie, toute notre vie. Et cela demande que nous prenions le temps qu'il faut pour cette préparation-là.
0: Alors, vous avez insisté sur les raisons pour lesquelles il faut préparer le mariage. Alors, est-ce qu'on peut savoir comment s'y prendre, comment préparer minutieusement son mariage, d'une manière générale?
1: D'une manière générale, la préparation même, elle commence déjà au niveau de la famille, de notre famille. Parce que lorsque nous donnons la vie à des enfants, nous sommes responsables de ces personnes-là que Dieu nous a confiées, ces enfants, qu'ils soient jeunes hommes ou jeunes filles. Nous avons le devoir, le droit de les préparer à la vie familiale de demain. S'ils ne sont pas consacrés, bien sûr, au Seigneur, par une forme de vie consacrée, qu'ils soient le sacerdoce ou la vie religieuse, et que ils sont destinés au mariage, alors il est normal qu'au niveau de la famille déjà, nous préparons nos jeunes gens et nos jeunes filles à la vie de foyer. Donc c'est dans la famille que cela commence. Et en deuxième lieu, c'est l'Église qui reprend le relais. Voilà, donc je crois que c'est un peu l'étape quoi, que je vois.
0: Ça c'est un point de vue général. Mais les jeunes veulent se marier. Alors, est-ce que vous pouvez entrer un peu concrètement les détails pour voir sur quoi doit se fonder cette préparation pour qu'elle soit un succès à la fin?
1: Oui. Si les jeunes, s'ils sont déjà des jeunes garçons qui veulent se marier, d'abord, il faut avoir une âme sœur. Il faut avoir une âme sœur et voilà, c'est là. Donc, il faut choisir. Il faut choisir. Mais comment choisir? Voilà, c'est ça, aujourd'hui, le problème. Mais le bon choix, c'est de prendre toutes les dispositions, voilà, humaines, mais spirituelles aussi, dans ce choix. Parce qu'il faut savoir que c'est Dieu qui unit l'homme et la femme. Et dans ce cadre-là, on ne peut pas faire un choix en ignorant Dieu, en mettant Dieu de côté. Ça, c'est un aspect. Le reste, c'est l'aspect humain, en tant qu'homme, voilà. Donc, on doit prendre le temps d'observer, de regarder, de prier et, à la limite, de se parler, voilà, de se parler. En tout cas, c'est ça. C'est de cette manière-là qu'il faut vraiment choisir celui ou celle avec qui on veut fonder un foyer pour toute notre vie. Et ça vous dit que ce que nous voyons souvent, c'est que les jeunes, d'abord, ils commencent à vivre ensemble, ils ont des relations, ils ont des contacts intimes. Et puis, voilà, c'est ça, c'est là qui est le problème. Donc, ils ne peuvent plus choisir parce qu'ils ont déjà choisi.
0: Mmh.
1: Donc, et ce choix-là, s'il n'est pas bon, ça a des conséquences. Donc, je crois qu'il faut prendre le temps, il faut se réserver, il faut regarder, il faut prier, il faut prendre tout le temps qu'il faut pour pouvoir choisir le conjoint ou la conjointe.
0: Alors, dans ce choix de l'âme sœur, parce que je suppose que c'est déterminant, dès qu'on a raté cette phase-là, on n'est pas parti pour réussir le mariage, n'est-ce pas?
1: Merci.
0: Alors, je veux revenir encore. Quelles sont les conduites à tenir pour opérer un choix qui soit agréable à Dieu?
1: Mais d'abord, il ne faut pas avoir des relations avec celle qu'on veut, ou bien celle qu'on veut choisir, ou bien en fait, voilà, c'est ça. Pour ne pas dire qu'il faut vivre l'abstinence ou bien la chasteté. Voilà. Ça, c'est important. C'est dans cet état-là qu'on vit la vérité et qu'on peut rencontrer la vérité. Parce que si on a des relations comme ça, on ne verra jamais la vérité. Parce qu'on est dans le faux. Donc, c'est pourquoi il est important que celui qui veut prendre au sérieux sa vie, d'abord, s'il est élève ou étudiant, finisse sa formation. Il entre dans la vie active. Donc, il a des moyens. Parce que le mariage, il y a une responsabilité. La femme ou bien l'homme avec qui tu vis, il y a une responsabilité de part et d'autre. Et ensuite, il y a une autre responsabilité, c'est l'enfant que vous allez concevoir. Vous êtes responsable de ça. Donc, il faut pouvoir assumer.
0: Il y a les conditions matérielles et les conditions spirituelles auxquelles il faut satisfaire, n'est-ce pas?
1: Satisfaire. Donc, je crois qu'il faut aller étape par étape. Parce que quand on mélange les choses, c'est difficile. On est pendant le circuit scolaire, on est étudiant, ou bien on n'a pas fini sa formation, on a des enfants, on vit avec quelqu'un ou quelqu'une. Tout ça, souvent, c'est compliqué.
0: Après, on donne les enfants aux grands-parents.
1: Ou les parents, voilà.
0: Ça fait encore un autre problème.
1: C'est compliqué. Donc, je pense qu'il faut être responsable et choisir cette vie de se préserver de ces actes sexuels-là et finir ce qu'on a entrepris, la formation, commencer. Et comme ça, voyez-vous, on est dans la grâce. Quand on agit comme ça, quand on voit les choses de cette manière, on sommes dans la grâce et on peut aller jusqu'au bout. Et voilà. Donc, maintenant qu'on a quand même quelques ressources, on peut maintenant faire face à un foyer. Et dans cette recherche-là, voilà, le Seigneur, comme je l'ai dit, ce n'est pas seulement humain à notre seul simple niveau, mais c'est au niveau aussi du Seigneur. Donc, le Seigneur aussi va nous accompagner, va nous aider dans cette recherche-là de l'âme sœur. Et dans cette recherche, effectivement, comme j'ai dit, il y a la prière. Parce qu'avec celle qu'on veut former un foyer demain, il faut prier ensemble. Il faut prier ensemble avant même de vivre ensemble. Avant même de se choisir, il faut pouvoir partager d'abord, prier, s'observer. Et tout ça, ça fait partie de toutes ces démarches-là dans le choix du conjoint ou de la conjointe. Il ne faut pas se presser, il faut prendre tout le temps qu'il faut. C'est important. Si on ne prend pas le temps, on ne peut pas y arriver. Parce que c'est important. Par exemple, pour une activité, même pour le travail qui nous importe tant, pour lequel nous avons fait plusieurs années d'études, mais au bout de 30 ans, ou au bout de 60 ans d'âge, nous sommes à la retraite.
0: Ah oui.
1: Alors que dans le foyer, nous y sommes pour la vie, pour toute la vie. Donc, voyez-vous que c'est très important. C'est très, très important. Donc, vraiment, il faut prendre le temps pour pouvoir choisir ce conjoint-là ou cette conjointe-là avec qui on passera toute notre vie sur terre.
0: Merci. Alors, le frère Faustin, ce que je voulais savoir, dans ce cheminement-là, est-ce qu'au niveau de chaque paroisse, il y a une structure ou alors il y a quelque chose qui est fait pour suivre ces jeunes-là, pour permettre de vivre complètement et pleinement la sainteté avant le mariage?
1: Bon, ça c'est une question, peut-être que ce n'est pas à mon niveau, mais c'est notre souhait.
0: Oui.
1: Voilà, c'est notre souhait que cela y soit, que ce soit créé, que ce soit mis en place pour aider les jeunes dans cette démarche-là. Parce que ça c'est avant, disons, c'est un peu, c'est pas la préparation directe, immédiate.
0: Oui.
1: C'est un peu la préparation lointaine, on pourrait dire. Donc aider ces jeunes-là à cheminer un peu, tout ça, ça c'est encore une autre pastorale, voilà. Qu'il faut initier, qu'il faut encourager, qu'il faut mettre en place, qu'il faut organiser. En tout cas, mais ça, c'est aussi, il faut que les laïcs, comme nos pasteurs aussi, s'impliquent à cela et que, bon, ces jeunes-là, parce que ce sont les familles de demain, hein.
0: Oui.
1: C'est l'Église même de demain, c'est très important. De la même manière que la jeunesse nous importe beaucoup, importe l'Église, et l'Église aussi les encadre, tout ça, il faut aussi qu'on les accompagne aussi dans leur vie familiale de demain. Voilà, et je crois que ça aussi, il y a certaines paroisses qui le font,
0: Il faut saluer un peu l'avènement des écoles de mariage au sein de chaque paroisse, n'est-ce
1: pas? C'est déjà quelque chose. C'est déjà vraiment quelque chose qu'il faut améliorer, qu'il faut continuer, parce qu'il faut que partout aussi, il y ait au moins une structure et aussi que ces jeunes-là soient pris en compte au niveau des sacrements-là. Parce qu'eux, ils regardent un peu les doyens, les dévanciers, tout ça. Et souvent même, ils se découragent par rapport à certains comportements qu'ils observent. Et je crois que c'est pourquoi c'est important de les encourager, de les responsabiliser déjà pendant leur jeunesse, où il y a la vigueur, où il y a la force, où il y a la capacité, où ils ont les moyens humains, spirituels, intellectuels, tout ça, qu'on puisse vraiment les responsabiliser. Et je crois que quand le mariage viendra, ils seront déjà assez mûrs, assez responsables. Il ne faut pas attendre qu'ils atteignent un certain niveau ou bien qu'ils commencent à travailler. Et puis maintenant, ils se confrontent à la réalité du mariage. Et c'est un peu difficile. Il faut déjà très longtemps qu'ils commencent à les préparer à ça. Et je crois que c'est le rôle de nous tous. Hein. Voilà.
0: En tant que parents.
1: En tant que parents, en tant qu'agents pastoraux, en tant que. Voilà, tout ça, en tant qu'église. Mais.
0: Merci bien. Alors, ce que je voulais savoir encore, souvent on dit Dieu regarde le cœur et l'homme le visage. Dans le choix de l'âme sœur, est-ce qu'il faut l'aspect physique ou la moralité de l'âme sœur? Qu'est-ce qu'il faut faire?
1: Voilà, c'est ça. Souvent, nous, on regarde le physique. Si ça me va, c'est ce que je veux, tout ça. Et souvent, on se trompe beaucoup quand on regarde le physique. Quand on regarde le physique, on se trompe beaucoup. Donc, il ne faut pas se fier au physique. C'est vrai. On peut regarder, mais je crois qu'il faut aller au-delà. Au-delà.
0: Mais il faut passer d'abord par le physique.
1: Oui, c'est pourquoi il dit qu'il faut aller au-delà. Voilà. J'ai dit qu'il faut regarder, mais il faut aller au-delà. Au-delà. Voilà, parce que il faut que, c'est pourquoi effectivement c'est bon de partager avec la future ou bien le futur pour voir un peu comment ce futur ou cette future-là.
0: Le côté moral, le côté spirituel.
1: Voilà, voir certains aspects de la vie. Oui. Quels sont est-ce que vous avez les mêmes manières de voir les choses? C'est en partageant tout ça qu'on voit ça. Voilà, on voit déjà, est-ce qu'il n'y a pas de différence fondamentale par rapport à certains points de vue, tout ça. C'est dans le partage qu'on voit tout cela. On dit, avec celle-là, ça peut aller. Parce que quand j'ai dit ça, ce qu'elle dit là, vraiment, non, ça peut aller. Déjà, voyez-vous, c'est comme ça. Mais si on fait fi de tout ça, et puis on commence à avoir des rapports, on se trompe. Donc, il faut qu'on prenne tout le temps de parler de notre vie. Si on doit vivre ensemble, est-ce que, tout ça. Et puis voyez-vous, on prend le temps de partage et ensuite de prière. C'est la prière, c'est la communion spirituelle.
0: Oui.
1: Et comme le mariage aussi est une communion spirituelle, il ne faut pas se négliger ça. Donc il faut qu'on trouve un temps pour prier ensemble. Déjà qu'on commence jeune, sans même qu'on ne vive ensemble, sans même qu'on ait des rapports, on commence à prier ensemble en vue de rechercher, en vue de voir si nous sommes faits l'un pour l'autre. Vraiment, c'est merveilleux.
0: Merveilleux.
1: C'est merveilleux et ça permet vraiment demain de créer un foyer solide. Je crois que Dieu même là accompagne ces personnes-là qui agissent de cette manière-là. Et je crois que c'est ce que nous devons faire pour encourager les jeunes. Ce que nous n'avons pas profité nous-mêmes, on doit essayer de le faire pour les autres.
0: Pour les autres.
1: Voilà, c'est ça.
0: Ok, il me semble que l'âge devrait avoir un poids essentiel dans ce choix-là. Mm-hmm. Alors, à quel âge faut-il se marier? À quel âge faut-il dire qu'on est prêt à espérer se marier?
1: Oui, c'est ça. Parce que cela, c'est délicat. Il n'y a plus de mariage forcé en tant que tel. Donc, voyez-vous, ça dépend de nos conditions de vie. Si je suis encore sur le circuit scolaire, je suis étudiant, je suis ceci, il faut que je finisse mes études. Voyez-vous, donc là, on ne peut pas me fixer un âge en tant que tel. C'est lorsque je suis prêt à être responsable, à assumer des responsabilités au niveau d'un foyer, que je pense que là. Donc là, j'ai fait la loi fixe tout cela, l'âge, tout ça, le minimum. Donc, on se réfère à ça. Mais je crois qu'au-delà de ça, nous aussi, on doit prendre l'âge de la responsabilité. L'âge de la responsabilité. Parce que c'est ça qui est important, ça qui est essentiel. Parce que si on n'est pas responsable, au niveau de la société, on a un problème social. Au niveau de l'Église, on a un contre-témoignage, tout ça. Donc, je pense que l'âge de la responsabilité est très importante. Et ça dépend des conditions de chaque personne. Que cette personne est en apprentissage ou alors qu'elle a fini ses études, qu'elle travaille et tout ça. Donc je pense qu'il faut que... Voilà, on ne peut pas fixer en tant que tel l'âge, mais il faut tenir compte de l'âge minimum requis par la loi, voilà, pour être en conformité avec les textes législatifs du pays et de l'Église aussi. Voilà, donc...
0: Je crois qu'en Côte d'Ivoire, c'est 21 ans, n'est-ce pas?
1: Voilà.
0: Pour les hommes?
1: Je crois que c'est un peu avant, hein, légal, c'est un peu avant. Ah, on parle de 18 ans, que je, 20, 18 ans, que je comprends, un peu avant. Mais bon.
0: Alors, lorsque le mariage n'a pas tenu compte de tous les aspects, il peut y avoir des déceptions, et c'est récurrent.
1: C'est
0: alors, selon vous, quelles peuvent être les éventuelles sources de déception?
1: Oui, si... Effectivement, c'est la préparation, hein. C'est la préparation, c'est le fait qu'on n'ait pas pu suffisamment de temps pour se connaître. Et bon, comme on le dit d'habitude, mais c'est ça, c'est cette préparation-là qui fait. Parce que si on est allé très vite, on a regardé le physique et qu'on s'est engagé, bon, à mi-parcours, on voit que, ah, on n'est pas fait pour l'un pour l'autre. Peut-être physiquement, bon, on nous voit, c'est bien, mais au niveau moral, au niveau spirituel, au niveau autre, tout ça, il n'y a pas de coïncidence, ça ne va pas, ça ne cloche pas, ça ne s'assemble pas. Ça ne va pas. Donc là aussi, voyez-vous que c'est pourquoi on revient toujours sur la préparation. On revient toujours sur la préparation. Parce que l'Église prône la liberté. Demande que les gens s'engagent dans la liberté, soient libres. Donc, voyez-vous, c'est important. Dieu même, c'est la volonté de Dieu, que les gens librement s'engagent. Donc, dans cette liberté de s'engager là, c'est pourquoi nous aussi, on doit prendre le temps. On doit prendre le temps. Voilà. Parce que Dieu même nous donne le temps. Donc nous aussi, on doit vraiment prendre le temps. Il faut que c'est quand même écœurant que, bon, souvent les gens se pressent. Ils sont là ensemble. Des fois, ils vivent ensemble, ils ont des enfants. Hein. Et puis, bon, ils veulent se marier et ils sont pressés. Or, ils ont fait 10, 15, 20 ans, 30 ans. Ils sont mariés, ils sont là. Mais le jour qu'ils décident de se marier,
0: il n'y a plus d'urgence à la matière.
1: Ils sont pressés. Alors, on se demande, mais non, on doit faire formation. Il dit, non, mais non, on est déjà vieux, on est ensemble, tout ça. Il dit, non, ce n'est pas la même chose. Ce n'est pas la même vie. La vie chrétienne, là, elle est réglementée par l'Évangile.
0: Oui.
1: Donc, la vie païenne que nous menons là, elle est réglementée par la société, mais nous la vivons comme nous voulons. Et on ne rend compte à personne, en fait. Oui, quand on dit sa société, bon, qui rend compte à qui? Si tu as du terre dans la société, là, civile, là, païenne, là, tu rends compte à qui? Tu as commis un adultère, tu rends compte à qui?
0: Ah.
1: À personne.
0: Ah oui.
1: Mais dans l'Église, dans la famille de Dieu, si tu commets l'adultère, tu rends compte. Tu dois te confesser, tu dois regretter ce péché-là. Voyez-vous? Donc ce n'est pas la même chose. Ce n'est pas la même chose. Donc dans ce cas-là, il faut que on t'inculque, hein, les valeurs de l'Église. Voilà, pour que tu saches que ah, tu t'engages quelque chose et voilà, c'est comme ça, comme ça, comme ça. C'est vrai, c'est malheureux, certains couples, d'entendre dire que ah, lorsque je me marie là, on ne m'a pas dit ceci. Mm-hmm. On ne m'a pas dit cela. C'est vrai que moi, je viens de... J'ai aussi rencontré un cas comme ça.
0: À ce moment-là, qui faut accuser?
1: Ah, mais souvent...
0: L'Église?
1: Oui,
0: c'est ou les parents ou alors les aspirants?
1: Oui, souvent même, bon, on dit c'est celui qui a préparé. Ou bien on dit même, on n'a pas été préparé. Donc quand on dit on n'a pas été préparé, bon... On accuse malheureusement le pauvre pasteur. Voilà. Voilà. Souvent, c'est sur lui on regarde. Ouais. On dit qu'il n'a pas, il nous a pas préparé. C'est lorsqu'on a des difficultés qu'on dit ça. Hein. Oui, ça va. C'est bien.
0: En tout cas, c'est bien passé. Bien.
1: Mais quand on a des difficultés, on dit qu'on n'a pas été préparé. Mmh. Parce qu'il ne nous a pas dit ceci, il ne nous a pas dit cela. Or, souvent, on est pressé. Quand on est pressé, effectivement, il faut savoir qu'on prépare les difficultés.
0: Mmh.
1: On prépare les difficultés. C'est-à-dire que dans le spirituel, lorsque vous vous engagez, vous êtes comme des jeunes. Même si vous avez 80 ans, que c'est maintenant que vous venez vous marier à l'église là, vous êtes comme des hommes de 18 ans. Parce que les lois, l'église, vous engagez dans une vie nouvelle. Il faut savoir ça. C'est comme si vous baptisez à 80 ans, vous êtes bébé. Parce que vous engagez à une vie nouvelle, à une forme de vie nouvelle, à un règlement qui est l'Évangile. Voilà. Donc, c'est ça. C'est ce que les gens doivent comprendre.
0: C'est ce qu'on appelle la nouvelle naissance.
1: C'est une nouvelle naissance, voilà. Donc, quand vous vous mariez là, vous êtes nouveau, vous êtes jeune. On doit vous apprendre, on doit vous informer, on doit vous former sur certaines valeurs de l'Église. Voilà. Que vous sachiez que, afin que vous ayez la crainte, en posant les actes, vous avez la crainte de Dieu. Mais si ça, ce n'est pas fait, bon, vous croyez que la manière dont vous vivez en France, c'est la même chose. Parce que, bon, c'est une formalité, vous prenez la communion le matin, bon, donc c'est une formalité pour vous, le mariage. Or, ce n'est pas ça. Ce n'est pas une formalité. Le mariage, c'est sérieux. et c'est réglementé. Donc, voyez-vous, c'est pour la vie éternelle, c'est pour le Seigneur. Donc, voilà, c'est pourquoi, vraiment, il faut éviter la difficulté, mais en se préparant de la bonne manière et de la meilleure manière possible. Voilà, afin de faire en sorte que soit minimisé ce que nous constatons comme déviation, comme contre-témoignage, et voilà, comme revers, et qui font que certains jeunes, malheureusement, ont peur encore.
0: Merci bien. Je voudrais vous poser une question un peu embarrassante. Quand on a suivi les consignes et les conseils du pasteur, comment appréhender, savoir si c'est un choix de Dieu ou un choix de l'homme?
1: Le mariage.
0: Oui. L'âme sœur, à quel moment peut-on dire qu'on a fait un choix selon Dieu ou alors on a choisi selon les hommes? Est-ce qu'il y a un critère ou alors un moyen pour déterminer ce choix-là? Pour ne pas qu'il y ait des déceptions après.
1: Non, je pense que...
0: Après avoir prié, après avoir gêné, bon, mais on est en face de soi, une femme ou alors un homme. Alors, à quel moment peut-on dire ce choix-là, il est fait? Il est agréable à Dieu ou alors ça n'a pas été agréable à Dieu?
1: On revient à l'évangile, hein, ou bien à la parole de Dieu même, à la Bible. C'est Dieu qui a pris la côte de l'homme pour faire la femme. Il pouvait faire autrement. C'est parce qu'il a créé un assemblage. Et ça, cet assemblage est humain, mais matériel, mais spirituel. Voilà, il est spirituel. Donc, lorsque Dieu unit deux personnes, en fait, ces deux personnes-là savent qu'ils sont unis par Dieu. Ça, les deux personnes savent ça. Bah, Dieu met quelque chose en eux, que eux seuls peuvent ressentir que, ah, on est fait l'un pour l'autre. D'après la démarche que nous avons suivie, on est fait l'un pour l'autre. Parce que si on a prié, si on a, on a vécu la chasteté, et que effectivement on aboutit là, chacun sait que, dans son fort intérieur, que c'est le choix de Dieu. Le choix de Dieu. Parce que Dieu il ne fait pas les choses voilà, comme les hommes. Hein. Voilà. Donc, il prévoit, il donne des signes. En tout cas, il y a des visions, il y a des sons, il y a de tout ça que Dieu fait. Donc, les personnes même, ils savent qu'ils sont faits l'un pour l'autre. Et en tout cas, ça leur donne beaucoup de joie, ça donne beaucoup d'engagement. Voilà. Donc, c'est pas, on ne peut pas dire que c'est, si on le fait, bon, faut douter. Non, il ne faut pas douter.
0: On ne doute pas.
1: On doute pas.
0: Il faut avoir la foi dans ça.
1: Il faut avoir la foi. Mais Dieu est là pour vous assurer que je suis avec vous. Puisque vous priez, et ce mariage-là, je suis là. Et même quand ils vont s'engager au cours du mariage, ou bien pendant la cérémonie et tout ça, ils vont sentir quand même une présence divine. Et moi, je le répète toujours à ceux qui vous aspirent, que si vous vous préparez dans la vérité, le jour du mariage, là, vous allez vivre quelque chose d'exceptionnel. Si vous préparez dans la vérité, là, bon, c'est ordinaire, hein, c'est ordinaire, c'est vulgaire, c'est ordinaire, bon. Mais si vous vous préparez dans la vérité, vous allez sentir quelque chose d'exceptionnel. Ça, ça ne rate pas. C'est vrai, c'est une réalité. Vous allez sentir une présence personnelle, vous dites, ah, vraiment, non, aujourd'hui, là, vraiment, et voilà. Lorsque vous allez prendre le corps du Christ, non, vous allez voir qu'en vous-même, il y a quelque chose qui s'est réalisé. Quelque chose s'est réalisé. Mais si oui, c'est comme ça, bon, vous venez, bon, comme ordinairement, bon, les choses se passent ordinairement. Voilà.
0: On sent qu'il n'y a pas eu un effet spirituel.
1: Voilà, c'est ça.
0: Et aussi intense.
1: Et c'est comme ça aussi. Le diable aussi, bon, c'est ça, il enlève.
0: Il profite.
1: Il enlève tout ce qui est bon.
0: Et vous, maintenant, il est pédale.
1: Voilà, et puis
0: maintenant. Dans la vie conjugale.
1: Voilà, et puis maintenant, voilà.
0: Alors, à vous entendre, j'ai l'impression qu'il n'y a pas de mauvais choix. Il n'y a pas de bon choix. C'est-à-dire qu'il faut le faire selon la volonté de Dieu. Et puis, confier l'union à Dieu, celui qui bénit, et il va rendre ça, n'est-ce pas, à sa juste valeur.
1: Voilà. Quand on parle de choix, effectivement, bon, ça vous dit que nous, on participe. C'est notre participation qui fait le choix. Hein.
0: C'est ça.
1: Sinon,
0: c'est Dieu qui choisit.
1: Voilà. Donc, comme Dieu nous implique, Dieu implique l'homme dans son plan. Alors,
0: nous, bon, on joue un rôle,
1: voilà.
0: Mais en fait, c'est Dieu,
1: c'est Dieu qui choisit. Voilà, qui choisit et qui est le bon médecin, qui place les cellules, les choses où il faut, voilà, qui enlève ce qui n'est pas bon, et puis place ce qui est bon, qui unit, qui uniformise les choses, tout ça. Donc c'est vraiment, c'est un travail que Dieu fait en nous, voilà, et pour que nous puissions vivre ensemble. Mais je le dis, c'est un travail qu'il faut laisser le temps à Dieu de faire. Moi, je dis toujours aux gens, Dieu va faire un travail en vous. Vous voulez vous marier, Dieu veut faire un travail en vous, mais laissez le temps de faire.
0: Oui.
1: Mais c'est ça. Mais ça, c'était tout mon combat. J'ai dit, mais laissez le temps à Dieu de faire ce qu'il doit faire. Vous lui dites de faire ça en deux jours. Oh, lui, il a besoin d'une semaine pour régler son problème. Hein? Ça ne veut pas aller. Donc, laissez le temps.
0: Il y a le temps de l'homme.
1: Voilà,
0: le temps de Dieu.
1: Ouais. Voilà, parce que Dieu, son travail est délicat. Mmh. Voilà. Lui, il doit régler les affaires spirituelles, tout ça, vos problèmes, là, vos difficultés, vos héritages, tout ce qui est mauvais en vous, tout ça, là. Dieu doit mettre ça en commun. Voilà, donc tout ça pour arranger les choses. Donc, il lui faut un certain temps. Mmh. Et nous, on veut rapidement faire. Donc, souvent, on est confronté à la réalité des choses et on se bute. Et on voit que, on ne peut plus, il faut revenir à Dieu.
0: Ah, oui.
1: Et c'est plus difficile quand on revient de cette manière à Dieu pour pouvoir repartir.
0: Oui. Vaut mieux prévenir
1: que de guérir.
0: Alors, j'ai quelques appréhensions. Ça fait que j'ai une pensée un peu nostalgique là. Comme le choix de l'âme sœur est déterminant, est-ce qu'il ne faut pas revenir encore au choix traditionnel où les parents imposaient à leurs enfants le choix de l'âme sœur? Est-ce que c'est une solution ou bien ce n'est pas la solution?
1: Non, justement, parce que maintenant, on n'est plus dans le même contexte. Mm-hmm. Voilà.
0: Mais comme le choix est compliqué, est-ce qu'il ne fallait pas recourir aux parents?
1: Le choix n'est pas compliqué. C'est nous qui le rendons compliqué.
0: Ah oui.
1: Voilà. Parce que quand nous sommes dans le Seigneur trace une voie, un plan pour nous. Mm-hmm. Dit marcher comme ça. Mm-hmm. Mais l'homme ne veut pas marcher selon le plan de Dieu.
0: Ah oui.
1: On veut faire nous-mêmes. On se croit plus intelligent que Dieu, plus capable que Dieu. Donc c'est ça qui nous crée le problème. Donc, on est toujours à la recherche et on se bute parce que Dieu dit, voilà, le baptisé là, il est appelé à la chasteté. C'est écrit. Donc, c'est dans cette chasteté là qu'il va se préparer à son sacrement, si c'est le mariage ou bien la vie consacrée ou bien autre. Voilà. Mais si nous, on ne veut pas suivre le plan de Dieu, on ne veut pas marcher sur ce plan, bon, il faut savoir que ça va être difficile pour nous. Voilà. Donc, c'est ça. Nous, dans le choix traditionnel, effectivement, là, c'est pour revenir un peu à l'Ancien Testament. Voilà. Or, nous sommes dans le Nouveau Testament. Donc, il faut savoir que ce que les parents faisaient, bon, c'était dans le temps. Et c'était aussi pour préserver certains aspects aussi. Bon, tout n'était pas négatif. Mm-hmm. Voilà. Mais aujourd'hui, on atteint un certain stade où il faut une certaine liberté.
0: Il faut avancer un peu.
1: Puisque Dieu même demande cette liberté. Mm-hmm. Et que voilà, comme ça, que les gens puissent aller vers le Seigneur. Que les parents ne puissent pas imposer, cette imposition pourrait gêner ou empêcher le plan de Dieu. Il y a ça aussi, tout ça. Donc, je crois que les parents, au contraire, doivent aider. Surtout les parents chrétiens doivent déjà aider leurs enfants à la vie de famille demain. C'est ce que je dis. Parce que surtout le plan, parce que si on a notre jeune fille qui est là, qui ne s'est pas préparée, qui ne prépare même pas du tout.
0: Alors, il faut une éducation parentale.
1: Voilà, il y a tout ça. Bon, qui ne fait jamais la lessive. À la maison, y a-t-il la bonne ou bien le boy qui fait tout ça? Bon, il y a beaucoup de choses.
0: Quand on sera face à notre destin, ça va se compliquer.
1: La bonne que tu vas prendre maintenant dans les foyers, c'est pas préparé. Comment tu vas lui indiquer tout ça? Bon, donc il y a tous ces aspects-là que nous devons voir.
0: Pour une formation.
1: Voilà, une formation. Voilà. Et comme ça aussi, prier avec les enfants, tout ça. Et puis bon, nous aussi, bon, c'est ce que nous vivons là, c'est ce que les enfants ils voient. Si on vit bien, s'il y a une bonne ambiance, une bonne dans le foyer, tout ça. Mais c'est ce que les gens retiennent. Voilà. Donc, mes enfants, et puis tous mes frères et sœurs qui étaient avec moi pendant qu'ils fréquentaient tout ça, ils ont retenu quand même quelque chose. Et toujours, ils me le disent. C'était un peu la manière de gérer notre famille, notre foyer, sur le plan matériel. Chaque fin de mois, bon, on faisait un peu des achats, en tout cas, on a une planification, tout ça là. Donc, ils ont retenu ça. Chaque fin de mois, il y a tonton, mes papas, bon, voilà. Il fait comme ça, il fait comme ça, comme ça. Donc,
0: En fait la gestion du budget familial.
1: Voilà, bon, un peu comme ça, oui. Donc, ils ont vu ça et tous ont retenu ça. Mm-hmm. Donc, aujourd'hui, bon, dans leur foyer, dans la maison,
0: ils appliquent ça.
1: Donc, voilà, c'est ça.
0: Ça veut dire que nous, les parents, nous avons aussi un rôle à jouer dans la vie de nos futurs enfants seront mariés.
1: Tout à fait, c'est ce que je dis. Parce que c'est là-bas. Parce que l'Église ne va pas aller là-bas pour nous remplacer.
0: Tout à fait.
1: Voilà, puisque l'Église dit que nous, on est Église. Et c'est là-bas que ça commence pour venir dans la grande église.
0: Oui.
1: Donc, notre rôle-là, si on ne l'a pas fait, bon, mais...
0: Personne
1: ne fera notre place. L'église peut-être fera ce qu'elle doit faire, mais nous aussi, ça va remplacer ce que nous devons faire. Mm. Donc, nous aurons failli. Et ça, ce n'est pas normal. Donc, je pense que dans notre famille, il faut que aussi, vraiment, nous éduquons nos enfants sur ces aspects-là, sur ces points-là.
0: Mm-hmm.
1: Parce que leur vie en dépend. Parce que s'ils sont dans un foyer, qu'ils sont des bonnes... mère bonne, mère de famille, mm-hmm. tout ça, bon,
2: le parent est soulagé.
1: La palme même revient aux parents.
2: Dit, ça fait leur honneur.
1: Ça, c'est une bonne famille. Ah, oui. Elle vient d'une bonne famille. Oui. Les beaux me disent non, celle-là, non, non, non. Mm-hmm. Elle vient d'une bonne famille. Voyez-vous. Donc, déjà, nous-mêmes, on est élevés là. Mm-hmm. Voilà. Donc, c'est quoi, c'est important de tout faire. Tout faire pour que nos enfants aussi, et en plus les préparer aussi.
2: N'est-ce pas? Alors, voilà. Vous avez insisté sur la liberté, parce que les choses ne font plus comme avant. Et bien, il arrive que nos enfants, souvent, ils exploitent mal cette liberté. Mm-hmm. Il y en a même qui rencontrent une femme dans un cas, et arrivée à destination, c'est leur future femme. Mm-hmm. Aujourd'hui, il y en a qui se marient par mm-hmm. la voie d'Internet. Hein. Mm-hmm. Ils ouvrent le site, ils voient une photo, et voilà... la communication, et puis plus tard. Alors, cela m'amène à demander au frère Faustin qui a un peu une expérience de la chose. Est-ce qu'il y a un lieu propice pour rencontrer son âme sœur?
1: Voilà. Ça dit que il y a la rencontre. C'est vrai, il y a le lieu de rencontre. Vous ne pouvez pas dire il y a la rencontre. Et puis il y a ce qui est après la rencontre.
2: Peu importe le lieu.
1: Voilà. On peut se rencontrer dans un cas mm-hmm. où on voyageait ensemble.
2: Oui.
1: On peut se voir. Et puis bon, prendre des contacts.
2: Oui.
1: On a vu des contacts. Chacun part de son côté.
2: C'est ça.
1: Après, on peut s'appeler. Bon, et puis ensuite, ça peut continuer jusqu'à... Bon, et puis bon, on met en prière tout ça. Et puis voilà. Mais si on doit regarder le net pour prendre un visage, c'est le visage, je comprends.
2: Ah oui.
1: Voilà.
2: Voilà.
1: Donc, bon, maintenant, si après ça, peut-être qu'on peut établir des contacts et prier. Et que bon, si c'est le plan de Dieu, bon, tant mieux. Tant mieux. Mais je crois que et ce qui est important, c'est que les choses se passent dans la vérité. C'est ça qui est important.
2: Mm-hmm.
1: Voilà. Si on, par exemple, si on va dans une boîte de nuit, mais le chrétien, tu fais quoi dans une boîte de nuit? C'est ça. Ou là-bas, où ce n'est pas un bon témoignage qu'on présente.
2: Mm-hmm.
1: Voilà. Donc, tu sais que là-bas, là, l'esprit là, n'est pas bon.
2: Ah oui.
1: Déjà, c'est un handicap.
2: Mm-hmm.
1: Donc, je crois que partout, on s'est rencontrés, mais il faut qu'on fasse les choses dans la vérité. Pour que chacun dise, bon, ben moi, vraiment, je cherche une âme sœur pour pouvoir, pour ma vie, tout ça. Donc, bon, on s'est rencontrés. Je veux que, bon, si tu partages la même chose que moi, qu'on puisse rester en contact et pour voir un peu si on est fait l'un pour l'autre. Je crois que c'est ça. Donc, on s'engage dans la vérité, à faire les choses dans la vérité. Et dans ce côté, il n'y a pas de problème. Voilà. Mais si on ne s'engage pas dans cette vérité, que, bon, c'est pour avoir un plaisir, qu'on a le plaisir, et puis bon, c'est fini. Bon, ça, on ne peut pas parler de cheminement, ni de préparation, ni de recherche même de l'âme sœur. Ce n'est même pas une recherche de l'âme sœur. Mm-hmm. C'est la recherche du plaisir.
2: Du plaisir charnel.
1: Charnel, mm-hmm. Voilà. Ça, c'est, il faut faire la différence. Hein. Bah, de plaisir en plaisir, vous dites que je cherche l'âme sœur là. Non, ça, c'est la comédie. C'est la comédie. Non, on ne passe pas de plaisir en plaisir pour rechercher son âme sœur.
2: Mm-hmm.
1: Parce que c'est sérieux. Donc, il faut que nos jeunes sachent ça. Que si ils sont dans ça là, ils ne trouveront jamais l'âme sœur.
2: Mm-hmm.
1: Ils ne trouveront jamais. Il faut rechercher vraiment dans la vérité.
2: Dans la vérité.
1: Et dans la patience.
2: Okay.
1: Parce que la patience paye. Dieu est là aussi.
2: Il faut se retrouver dans la patience et la vérité, n'est-ce pas?
1: Mm-hmm.
2: Nous rappelons à toutes fins utiles que nous recevons ce soir M. Walogo Faustin. Il se prononce sur les conduites à tenir pour bien préparer son mariage en vue de le réussir. Alors, M. Walogo, vu l'importance de ce sacrement-là, le mariage-là, est-ce qu'il n'y a pas des niveaux de formation au niveau du mariage? Tu vas avoir des niveaux de formation au niveau, par exemple, au niveau parental,
1: oui,
2: au niveau
1: un peu,
2: social,
1: oui.
2: Au niveau spirituel, etc.
1: Oui, puisque c'est l'homme en tout entier. Voilà, parce que quand on parle du mariage, vraiment, c'est la vie de l'homme même. Voilà, c'est la vie de l'homme même. Il y a effectivement l'homme qui va à l'école, le jeune qui va à l'école pour sa formation intellectuelle, tout ça, pour la vie, pour avoir un emploi, pour avoir une qualification ou bien un métier, tout ça. Mais aussi pour former l'homme lui-même en tant que personne humaine pour toute la vie qui va passer sur la terre, effectivement, c'est une formation aussi, mais à différents niveaux, à différentes étapes. Voilà. Il y a l'aspect familial dont on a parlé. Il y a l'aspect éducatif à l'école aussi, dont, effectivement, il faut que la morale aussi là-bas prenne le relais de ce que les parents ont commencé quand l'enfant est jeune jusqu'à 5 ans, 6 ans. Parce qu'après, l'école reprend le relais, même si les parents doivent continuer aussi. parce que l'enfant aussi est aussi dans la maison. Donc, il y a aussi le relais de l'éducation, notre éducation nationale, là, qui doit prendre aussi le relais pour accompagner aussi les enfants. Et aussi, il y a la société elle-même. La société elle-même, voilà, aujourd'hui, il y a les NET dont on dit, les NTIC, tout ça aussi, qui sont là et qui sont des obstacles. Même avant d'arriver là-bas, à la maison, il y a la télévision qui est là déjà. Ça, c'est très, très important. Donc, tout ça sont des épreuves, des obstacles à affronter. Avant même d'arriver maintenant à l'église. Voilà. Donc, il y a tous ces aspects-là.
2: Donc, je pense est-ce qu'il y a des moyens pour affronter tous ces obstacles-là avant même d'arriver à l'église?
1: Ah, mais c'est pas facile. Déjà, bon, ce que nous souhaitons, c'est que la famille elle-même joue son rôle, d'abord. Parce que, effectivement, tous les éducateurs, à tous les stades, à tous les niveaux, se réfèrent à la famille, aujourd'hui. L'école, les enseignants, tout ça, dit « Ah, il faut que les parents fassent leur, jouent leur rôle, tout ça. » L'Église dit que « Ah, il faut que les parents aussi jouent leur rôle. » La société elle-même se réfère à la famille. Donc, le rôle de la famille est important et indispensable.
2: Oh, on a l'impression que la famille est en train de démissionner parce qu'elle n'arrive plus à inculquer les bonnes manières à leurs enfants, n'est-ce pas?
1: Voilà, la famille même est dépassée par les événements. Parce que souvent, les enfants même sont plus...
2: Parce qu'ils sont plus emportés vers l'éducation de la rue.
1: Voilà, c'est ça.
2: Ils deviennent plus puissants que celle même de voilà.
1: Donc,
2: la famille.
1: La famille même est souvent dépassée par les événements. Mais c'est ça. Mais... Je pense qu'on parle un peu de la famille de manière générale. Mais oui. Aujourd'hui, revenons à la famille chrétienne. Parce que c'est là. Parce que si on parle de manière générale, c'est difficile. C'est difficile à gérer. Oui. Mais au niveau au moins de la famille chrétienne, nous au moins, on a une l'espérance. On a notre foi. On a un leader. Je vais pas dire, voilà, on a un leader. C'est-à-dire quelqu'un qui est là pour nous aider. C'est le Christ. Donc, revenons à cette famille-là. Pour que au moins cette famille-là commence à poser les bases d'une bonne éducation. Parce que chez nous, il y a les enseignements, il y a les formations, autant pour les familles même que pour les jeunes, et tout ça. Donc, on revient pour aider nos familles à pouvoir jouer leur rôle. Si l'Église même aujourd'hui s'est engagée dans cette pastorale de manière profonde même, afin vraiment de relever les familles au plus haut niveau, déjà depuis le pape... Et puis de parler avec les synodes qui sont en chemin, tout ça. Donc, je pense qu'il faut que l'Église est consciente qu'il faut passer par la famille chrétienne. L'Église est consciente. Donc, si la famille chrétienne, là, n'est pas solide, ne joue pas son rôle, mais demain sera dur, sera difficile à gérer. Mais c'est difficile à gérer. Pas déjà, mais c'est difficile déjà. Donc, l'Église est très consciente de cela. Voilà. Donc, c'est pourquoi il faut que d'avoir les familles elles-mêmes là, ceux qui vont se constituer en famille là, on s'occupe d'eux.
2: Mais très souvent, il y a aussi des enfants, là, c'est des cas isolés, qui n'ont pas de famille pour des raisons sociales.
1: Oui.
2: Alors, ceux-là, quel est leur sort?
1: Oui, mais voyez-vous, ces aspects-là, c'est un peu général. Hein? Donc, si, bon, comme je veux toujours qu'on revienne à la chrétienne de manière à pouvoir avancer. Parce que, avec les familles chrétiennes, au moins, on a des repères, c'est un peu plus facile de parler. Mais si on parle de manière générale, c'est un peu difficile parce que ce qui se passe, c'est terrible. Voilà, c'est terrible. Mais il faut quelqu'un pour délivrer les autres. Oui, oui. Il faut quelqu'un peut-être pour se sacrifier pour les autres. Il faut quelqu'un pour mourir pour les autres. Et c'est le chrétien. Qu'on veuille ou pas, c'est le chrétien qui doit faire le sacrifice. C'est le chrétien qui doit... faire en sorte de montrer un nouveau visage pour que les autres puissent être libérés. Parce qu'il n'y a pas de solution chez les autres, hein, puisqu'on ne voit pas, on n'en voit pas. C'est le chrétien qui a la parole de Dieu. C'est le chrétien qui a le Christ. C'est le chrétien qui a l'espérance. C'est le chrétien qui a l'enseignement de l'Église. C'est le chrétien qui a bouclier le Christ et tout ça. Voyez-vous. Donc, il faut que le chrétien joue son rôle. Le chrétien joue son rôle. J'ai dit que quand j'avais écrit un des documents et que c'est sorti, des personnes non chrétiennes m'ont appelé. On me dit que le document que je viens de faire, si la famille là, ce n'est pas pour les chrétiens, c'est pour tout le monde. C'est ces personnes-là qui m'ont appelé les premières, ce n'est pas des chrétiens.
2: Ah oui.
1: que non. J'ai dit non, bon, moi, je n'ai pas dit que c'est pour les chrétiens. Il dit, ah, mais même si tu es ami chrétien, ça là, c'est pour tout le monde. Parce que quand tu es marié là, il faut ça. Ah, voilà. Donc, c'est le repère. Donc, c'est le chrétien qui doit faire en sorte que les autres voient, marchent suivant la vérité. Donc, il doit voir un témoignage du chrétien. C'est ça. Donc, c'est pourquoi toujours, on doit revenir à l'église et aux familles. Le rôle des familles. Parce qu'on dira tout ce qu'on voudra, mais on ne pourra pas extraire le rôle des familles dans l'éducation et des enfants et de la société.
2: N'est-ce pas? Alors, la famille a un rôle déterminant dans la vie conjugale de nos futurs enfants. Mmh. Avant de continuer, on m'a donné un message pour vous. C'est une femme qui est mariée depuis près de 20 ans et son mari est en train d'étudier encore. Mmh. Il étudie, ça fait 20 ans, plus de 20 ans d'études. Elle dit de vous dire de donner des conseils à son mari. Alors, quels sont les conseils qu'on doit donner à ceux qui attendent encore et qui ont peur ou bien qui hésitent de prendre responsabilité? Comme disait notre père évêque, on s'occupe de tous les projets, sauf les projets de mariage.
1: Voilà, c'est ça. Et voilà, quelquefois on dirait non, il faut se jeter à l'eau, mais je pense que ce qu'on peut dire à ses frères, ce n'est pas le seul, il y en a beaucoup.
2: Oui.
1: Oui, c'est vrai, vous étudiez encore, vous avez étudié même depuis longtemps, vous n'avez trouvé pas de solution, vous avez encore des reproches ou des griefs contre votre épouse, c'est tout ça. Bon, on pense que c'est tout ça, hein. Mais je crois que le moment est venu pour vous engager.
2: Avant de donner des conseils à ces messieurs-là, qu'est-ce qui fait que souvent les gens attendent, selon vous?
1: Il y a plusieurs aspects. Mm-hmm. Mais en fait, c'est la peur. Souvent, beaucoup ont peur du lendemain. Mm-hmm. Si je me marie, bon, est-ce que...
2: Si je meurs...
1: Bon, oui, c'est le côté matériel. C'est bon, ça. Voilà, mais il y a deux fois... Bon, si je marie la femme là, même, est-ce que maintenant... Bon, il y a beaucoup il y a la peur, il y a la crainte, tout ça. Bon, il y a beaucoup d'aspects. Mais effectivement, c'est des choses spirituelles.
2: Oui.
1: En fait, le fait même, c'est spirituel. Parce qu'effectivement, il faut savoir que l'ennemi aussi joue un rôle important. Voilà, on se laisse guider par lui.
2: Vous avez un peu raison, parce que sur les paroisses, on voit souvent des chrétiens très avancés, très avancés vraiment spirituellement, mais qui refusent de s'approcher vers la table de l'union chrétienne.
1: Ce sont des ruses de l'ennemi. Il ne faut pas laisser tomber dans les ruses de l'ennemi. Le diable, lui, c'est quoi? Lui, qu'est-ce qu'il veut? Il veut te tranquilliser quand tu es dans cette condition. Il dit non, mon frère, le monde, là, ça, là, tu gagnes quoi? Toi-même, où tu es là, tu es mieux que ceux qui sont mariés. Regarde, ils sont mieux que toi. Ils sont mariés, ils sont mariés, ils sont mieux que toi.
2: Mm-hmm.
1: Donc, tu vois, même quand tu vas te mettre, des fois, même, tu vas avoir plus de problèmes. Hein? Donc, tu restes comme ça, c'est bon. Ça, c'est les choses que l'ennemi met dans la tête des gens. Donc, il dit non, il les tranquillise parce qu'il sait que s'ils vivent comme ça, là, ils ne sont pas dans la grâce. Donc, des fois, lui-même, il les encourage et même il les aide même à prospérer.

0: mais il y a le monde à venir. Et ce qui nous reste à vivre est peut-être moins que ce que nous avons déjà vécu.
1: Ah oui.
0: Donc, dans le monde à venir, il faut que nous soyons dans le sacrement. Est-ce que vous voulez vivre seulement dans cette vie-là, terrestre-là, ou bien alors vous voulez aussi vivre dans la vie à venir? C'est la question que chacun doit se poser. Est-ce que je suis fait pour aller à la vie éternelle? Si je meurs, je vais vers Dieu, ou bien si je meurs, je vais vers la mort? Donc, je dois se poser cette question. Si je reste comme ça, je deviens quoi? Mon frère, toi qui m'écoutes, si tu restes comme ça, sans t'engager, sans te marier, tu deviens quoi demain? Tu iras où demain? C'est ça. C'est vrai, tu as raison de dire tout ce que tu dis là. Tu penses que tu as raison, on te donne raison. Même si tu n'as pas raison, on te donne raison. Mais et demain? Auras-tu raison? Auras-tu raison si Dieu qui te parle, qui te dit, viens mon fils, viens vivre, viens manger avec moi, viens manger mon corps et boire mon sang, qui te donnera la vie éternelle. Il a déjà dit, il dit, viens boire le sang et manger le corps qui donne la vie éternelle. Alors, si tu ne manges pas le corps aujourd'hui, tu ne bois pas le sang aujourd'hui, demain tu seras où? Pose-toi la question, prie ton Dieu, et la réponse que tu recevras, alors, sera pour ta vie. Je pense que, voilà, on a beaucoup dit, mais je pense qu'il faut que chacun puisse entrer en lui-même et face à son Dieu pour se décider. Dieu dit dans Deutéronome, Dieu vous indique la vie et la mort. Voilà le chemin de la vie, voilà le chemin de la mort. Mais prenez le chemin de la vie. D'autres sont allés à la vie, d'autres ont choisi la mort. Donc mon frère, je te demande de choisir la vie. Es-tu prêt à choisir la vie? Cela dépend de toi.
1: Merci bien le frère Faustin, je crois que vous avez été si clair. À l'endroit de ceux qui existent encore, qui veulent attendre, on ne sait à quel moment viendra le Seigneur. Merci. Et il est mieux qu'on s'apprête pour que le jour il vienne, on soit dans sa félicité. Merci. Alors, on est en train de finir, il faut quand même donner quelques conseils à ces jeunes gens, un peu, comme un résumé de ce que nous venons de suivre. Aujourd'hui, ils sont là, il y en a qui attendent, il y en a qui ont un projet, il y en a qui hésitent. Alors, concrètement, en quelques minutes, dites-leur ce qu'il faut pour que demain, leur union soit bâtie sur du roc, comme le disent les Saintes Écritures.
0: Oui, ces jeunes, nous sommes là pour eux, pour les encourager, pour les aider, pour leur parler. En tout cas, il faut prier pour eux s'il le faut. Mais je crois qu'il faut qu'eux-mêmes puissent se responsabiliser. Il ne faut pas tenir compte des autres, soit des parents ou de ce que nous voyons qui n'est pas toujours un bon témoignage. Mais je crois qu'il faut être responsable. Il faut être responsable, c'est une jeunesse responsable. Et chez nous, on a une paroisse où des jeunes. Donc, quand on dit jeunesse, une jeunesse engagée, jeunesse responsable. Voilà, donc, soyons responsables, nous les jeunes, pour nous engager. Mais en nous engageant, nous comptons sur le Seigneur. Sur le Seigneur. Et il ne faut pas avoir des préjugés. Pour dire ceci n'est pas possible, il n'y a rien d'impossible à Dieu. Tout est possible à Dieu. Tout est possible à Dieu. L'abstinence ou bien la chasteté dont on parle, qui fait tant peur aux uns et aux autres, avec Dieu, tout est possible. Avec Dieu, c'est comme si rien. Voilà. Mais c'est difficile pour l'homme tout seul, lorsqu'il n'a pas Dieu ou il ne compte pas sur Dieu. C'est difficile. Mais si tu comptes sur Dieu, tu peux le réussir, ce dont on parle là. Ce que les gens craignent là, tu peux le faire. Il n'y a rien. Donc, je crois que c'est par là que demain, vous pourrez former une nouvelle communauté, une nouvelle vie, un nouveau peuple pour le Seigneur. Parce que Dieu compte sur vous. Ah, il faut le savoir. Dieu compte sur sa jeunesse. Parce que Dieu a un plan pour le peuple qui est sur la terre. Mais ça passera par les jeunes. Par vous, Dieu va faire des choses extraordinaires. Dieu va faire des choses extraordinaires. Parce qu'avec les jeunes qui vont s'engager dans la vérité, Dieu va susciter des unions qui vont faire des signes qui sont extraordinaires. Voilà. Par votre engagement, par votre dévouement, par le fait de vous donner à Dieu, par le sacrifice que vous allez faire, vous permettrez à Dieu de faire des choses extraordinaires pour son peuple. Parce que Dieu va utiliser le bien pour convertir, pour changer le peuple.

0: Je pense que ça vous dit que vraiment Dieu compte sur vous. Et Dieu compte sur vous. Donc, n'ayez pas peur, mais il est avec vous pour marcher avec vous, pour vous encourager. Donc, je pense que le message, c'est vraiment pour que demain, tous, vous soyez dans la paix du Seigneur et que vous puissiez avoir des familles équilibrées, des familles solides, des familles chrétiennes qui sont témoins et qui éclairent le monde. C'est ce que tous les hommes de Dieu aujourd'hui espèrent. Des familles qui éclairent le monde et qui convertissent le monde.
1: Des familles qui éclairent. C'est dans ce choix-là, Naomi, quelque chose, ce n'est pas seulement une peur de s'approcher vers le mariage, mais il y a aussi souvent, il y en a qui brandissent la raison matérielle. Ah, je n'ai pas d'argent pour faire mon mariage. Et souvent, ça bloque. Alors, qu'est-ce qu'il faut dire encore en dehors de ceux-là qui ont peur? Parce qu'ils se disent que cela se fait, c'est une fois dans la vie, il faut mettre le paquet. Et quand on n'a pas encore ce paquet, on remet à demain, après demain, à plus tard, et puis ça n'arrive jamais.
0: Voilà, si on met sa foi dans le Seigneur, on n'a pas peur. On n'a plus peur. Parce qu'en fait, Dieu, ce qu'il faut savoir dans le mariage, c'est que c'est Dieu qui est au commencement et à la fin du mariage.
1: L'alpha et l'oméga.
0: Voilà, c'est lui qui est au commencement. Donc, en fait, le mariage même là, c'est lui qui apporte ce qu'il faut. Voilà, c'est lui qui apporte ce qu'il faut. Mais à Cana, là, ils ont fait tout ce qu'ils pouvaient. Mm-hmm. Mais le vin a manqué. Voilà. Ça veut le vin a manqué. Ils ont tout fait.
1: On n'aura jamais assez de moyens
0: pour le faire. Donc, le vin va manquer toujours. Ah oui. Donc, faisons confiance au Seigneur, parce que c'est lui qui a le vin. Moi, j'ai toujours donné mon témoignage que le jour de mon mariage, le Seigneur a fait ce qu'il a fait à Cana. Voilà. Il a multiplié tout ce qu'on avait prévu. Donc, je vous dis que, bon, certes, on n'a pas le temps pour en parler, mais je voudrais vous dire que Dieu a fait des choses extraordinaires. On a suivi des couples. Le fait qu'ils aient accepté de vivre la chasteté, il y a un couple qui est en Europe aujourd'hui, et ils ont une maison en Europe. Il y a des couples qui ont accepté cette chasteté. Dès qu'ils ont fini de faire leur mariage, ils habitent dans leur propre maison.
1: Ah oui.
0: Parce que pendant qu'ils se préparent, ils considèrent leur maison. Ça vous dit que ça là, ne vous inquiétez pas pour ça. Laissez à Dieu. Dieu pourvoit à tout ceci. Seulement, comme nous, on ne veut pas lui laisser faire, nous-mêmes on veut faire, c'est pourquoi on a des problèmes. Tu dis, bon Seigneur, Maria là, ce qu'on doit faire là, c'est toi qui vas s'occuper de ça. Ah oui. Toi, tu t'occupes des aspects spirituels, des réalités d'en haut, de la prière, des choses, tout ça, de la vie, de vivre, de la vérité, tout ça. Tu laisses Dieu faire, tu vas voir.
1: Lui-même, il est clair, en ce moment, Dieu, il dit, demandez. Et on vous donnera, n'est-ce pas?
0: Non, c'est le père même qui marie ses enfants. Mmh. Quand on les marie, lui-même, il est là. Donc, lui, il apporte le vin. Bon, oui. C'est pour donner la joie. C'est-à-dire que le vin, c'est symbolique. Ça veut dire que, voilà, le vin qui devait donner plus de joie, tout ça. Donc, en dehors du vin et tout ça, il donne aussi ce qu'il faut. Les gens mangent d'abord. Il faut manger avant de boire le vin. Donc, il donne la nourriture, il donne tout ce qu'il faut, les habits, tout ça. Donc, en fait, mais laissez Dieu faire. C'est ça. Donc, moi, je dirais aux jeunes, lorsque je rencontre, je dis, ça, ne vous inquiétez pas pour le matériel. Quand on veut se marier, ne vous inquiétez pas. Mais ce que Dieu veut là, il faut faire ça. Si Dieu aussi, il ne faut pas faire grand, il faut accepter. Si Dieu aussi, il faut faire comme ça, il faut accepter. Il ne faut pas aller contre la volonté de Dieu. On a eu affaire des mariages à quatre, c'est extraordinaire. On a aussi affaire des mariages pompeux, c'est extraordinaire. Mais tout ceci, ça dépend de ce que Dieu veut. Parce que c'est lui qui voit. C'est ça.
1: Donc, nous sommes presque au thème de notre émission. Vous avez encore un tout dernier mot avant de quitter le micro, définitivement, pour aujourd'hui.
0: Bon, le dernier mot, je crois que j'avais commencé à le dire, c'est vraiment pour nous encourager tous. Nous qui sommes déjà dans le sacrement à avancer, à aider les autres, parce que nous devons évangéliser. Quand nous sommes déjà dans le sacrement, nous sommes déjà appelés à évangéliser les autres. C'est-à-dire à donner un témoignage qui encourage les autres. En nous voyant vivre, disent, bon, ah vraiment, c'est bien, moi je vais me marier. C'est bien. Donc nos frères et sœurs aussi qui hésitent, je leur dis, il ne faut pas regarder à gauche ni à droite, aujourd'hui là, il faut te demander, si je ne me marie pas, si je ne mange pas le corps du Christ, si je ne bois pas son sang, demain, aujourd'hui c'est bon pour moi, je suis heureux sur la terre, mais demain, je serai où? À gauche, à droite, avec mon Dieu, et tu réfléchis, tu pries, et ce que tu auras reçu ou décidé, bon, ce sera pour toi. Donc les jeunes aussi, effectivement, voilà, on les encourage à accepter de faire leur part de sacrifice. parce que Dieu a besoin d'eux. Dieu a besoin d'eux pour pouvoir renouveler le monde. Parce que c'est ce témoignage que les gens vont voir, ces choses extraordinaires que les gens vont voir, qui va faire que les choses vont changer. Aujourd'hui, tout le monde veut des changements. Tout le monde veut que tout le monde, on voit les problèmes de la société, on voit les maux que nous vivons, tout ça. Donc voilà, donc ça vous dit que voilà, que Dieu nous garde,
1: amen.
0: Nous aide. Voilà, amen.
1: À bon attendeur, salut. Mm-hmm. Merci à toi, cher frère. Nous avons été une fois de plus édifiés par ton expérience sur la manière de se comporter pour bien préparer son mariage. Nous osons croire que les jeunes gens et les aspirants vont s'inspirer sur les conseils prodigués pour leur future vie conjugale. Merci à vous, chers auditeurs, chers auditrices, pour votre disponibilité à nous écouter chaque mardi à 17h. Bien à vous et à mardi prochain, Franco.
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Oh, l'honneur est à toi, Seigneur. Je suis venu en ce lieu, Seigneur, devant ce peuple, pour te glorifier, Papa. Je leur ai dit que tu guéris. J'ai dit à ma nation que tu es puissant. J'ai dit à ma nation que tu donnes la paix. J'ai dit à ma nation que tu es la solution, Seigneur. J'ai parlé, j'ai fait ma part, Seigneur. Je n'attends plus que toi, Éternel. Glorifie-toi au plus haut niveau de la nation, Seigneur. Glorifie-toi, Seigneur. Glorifie-toi, Seigneur. Alléluia.

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0: Pour votre salut, il est 17h.

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Seigneur mon Dieu, c'est toi qui as créé le ciel et la terre. Tu as créé la mer et tout ce qui s'y trouve. Tu es l'éternel gardien de la vérité. Père éternel, c'est toi qui fais droit aux opprimés, qui donne du pain aux affamés. C'est toi qui délie les prisonniers, qui ouvre les yeux des aveugles. Seigneur, tu redresses ceux qui fléchissent. Tu es celui qui protège l'immigré. Tu soutiens la veuve et l'orphelin. Tu guéris les cœurs purs. Tu guéris les cœurs brisés. Seigneur, nous nous confions à toi. Tu es le Dieu de l'univers et tu règnes d'éternité en éternité. C'est toi qui, par l'Esprit Saint, nous donne de proclamer ta parole. Cette parole, Seigneur, que tu as déposée dans notre cœur et que tu veux que nous transmettions à tes serviteurs, à tes servantes, à tes enfants. Seigneur Jésus, Verbe de Dieu, je t'en supplie, accorde-nous d'annoncer cette parole avec respect, avec tremblement, mais aussi avec une entière assurance. Je t'en supplie, étends en ce moment précis ta main puissante pour que des signes accompagnent la proclamation de la bonne nouvelle du royaume des cieux. Tu l'as promise à tes disciples en soufflant sur eux ton esprit, que maintenant, par ce même esprit, se produisent des guérisons, des signes et des prodiges dans la vie de toutes les personnes qui entendront ce message. Seigneur, qu'à l'instant même, l'endroit où chacun de nous se trouve, l'endroit où je me trouve en ce moment, que l'endroit où se trouve mon frère et ma sœur à l'écoute, soit ébranlé par la puissance du Saint-Esprit, par la gloire de ta présence. Et Seigneur, que par cette présence, les forces du mal, les forces sataniques plient bagage au nom de Jésus-Christ de Nazareth. Seigneur, je voudrais aussi t'offrir mon être, t'offrir mon cœur, mon âme, mon esprit, et t'offrir le cœur, l'esprit de mon frère, de ma sœur à l'écoute. Seigneur, s'il y a un quelconque mal tapis au fond de nous, s'il y a des germes de sorcellerie en nous-mêmes, s'il y a des sentiments mauvais comme l'orgueil, la jalousie, l'égoïsme, la convoitise, la rancune, la duplicité, Seigneur, que nos êtres soient exposés afin que tout ce mal soit consumé par le feu dévorant du Saint-Esprit. Oui, Père, parce que je refuse que le péché trouve en moi un terreau favorable. C'est pourquoi je commande à l'instant même que toute plante que Dieu n'a pas semée en moi soit déracinée au nom de Jésus-Christ de Nazareth. Et mon frère, ma sœur, toi qui écoutes, je voudrais que toi aussi tu pries, que tu demandes au Seigneur de déraciner en toi tout ce qu'il n'a pas planté. Parce qu'il faut que la terre de ton cœur soit une terre fertile, une bonne terre, qui entende la parole, qui l'accueille, et que la parole produise du fruit, que la parole puisse te guérir, qu'elle puisse te relever, qu'elle puisse te restaurer. C'est le sens de la prière que nous faisons en ce moment, avant l'annonce de la parole. Et nous continuons à prier. Oui, Seigneur, je décrète l'inconfort et l'insécurité pour tout ce qui en moi n'est pas de Jésus-Christ. Oui, tout comme il ne peut rien y avoir de commun entre le Christ et Belzéboul, il ne peut rien y avoir de commun entre les œuvres des ténèbres et moi. C'est pourquoi j'expose tous les compartiments de mon être et de ma vie au feu de Dieu, afin que je sois épuré de toute impureté. Seigneur, tu as dit que ce ne sont pas tous ceux qui disent « mon Père » qui entreront dans le royaume des cieux, mais ceux qui font ta volonté. Et je suis consciente, Seigneur, que le piège qui guette ceux et celles que tu as établis, par exemple pour veiller sur ton troupeau, ou bien les personnes qui prêchent ta parole ou qui font des œuvres en ton nom, eh bien le gros piège pour eux, pour elles, c'est de croire qu'être à ton service est suffisant pour t'être agréable. Oui, et nous croyons aussi parfois que les témoignages favorables que les autres portent sur nous sont le baromètre de ta faveur. Or, Seigneur, tu nous as prévenus. Tu as dit que au jour du jugement, nous pourrons clamer que nous avons chassé des démons, guéri des malades, proclamé ta parole avec puissance. Mais tu diras que tu ne nous connais pas, parce que nous ne nous sommes pas éloignés du mal. Car ce que tu regardes, c'est l'état de notre être intérieur.
C'est l'état de notre âme, c'est l'état de notre cœur. Notre cœur trop souvent gangréné par la convoitise, l'appât du gain, l'impudicité ou l'adultère, le mensonge, l'orgueil. Et Saint Paul, qui l'avait bien compris, a pu prier en disant qu'il traite durement son corps parce qu'il ne veut pas, après avoir annoncé l'évangile, être disqualifié. À sa suite, Seigneur, je te prie de m'aider et d'aider mon frère et ma sœur à l'écoute, à traiter durement nos corps et à veiller sur les sentiments de nos cœurs, afin que tout en nous soit assujetti à ton esprit, de peur qu'après t'avoir servi, qu'après avoir proclamé le message aux autres, nous ne soyons nous-mêmes éliminés. Je bénis ton nom, Seigneur, en invoquant maintenant la puissance de ton sang, le sang de l'agneau pascal, ce sang qui est puissance et qui est vie. Je demande maintenant que ce sang soit déversé en ce lieu et sur mon frère et ma sœur à l'écoute. Que ce sang constitue un bouclier protecteur. Seigneur, immerge-nous dans l'océan de ton sang. Seigneur, que ton sang soit libéré contre toute opposition. Afin que, Seigneur, nous puissions proclamer ta parole avec sérénité, avec puissance. Béni sois-tu. Gloire et louange à toi. Toi qui vis et règnes éternellement. Amen.

Mes frères et sœurs bien-aimés, soyez bénis et remplis de l'Esprit de Dieu, cet Esprit qui nous fait vivre de la vie que Jésus nous donne en abondance. Et comme d'habitude, nous nous retrouvons dans le cadre de notre émission Autorité avec votre sœur Thérèse Davila au micro. Nous vous saluons dans le saint nom du lion de la tribu de Juda, celui devant qui tout genou fléchit aux cieux, sur terre et dans les enfers. Le thème que le Seigneur nous a mis à cœur de partager avec vous va porter sur l'idolâtrie, ou encore on peut dire le culte des idoles. Et je tiens à préciser que l'idolâtrie est l'un de ces thèmes qui ne s'adresse pas seulement aux autorités, c'est-à-dire aux personnes qui exercent des responsabilités, que ce soit dans l'Église ou dans la nation. Ce thème-là s'adresse à tous les enfants de Dieu. Et ici, en fait, nous entendrons le terme « autorité » non sous l'angle de la catégorie des personnes, comme je le disais, qui sont spécifiquement ciblées dans cette émission, mais comme des choses qui, indépendamment de la volonté de Dieu et parfois indépendamment de notre volonté, peuvent dominer sur nous et nous imposer indûment leur autorité. Nous le savons, la seule autorité à laquelle nous, chrétiens, devons être soumis, c'est le Dieu d'Abraham, le Dieu d'Isaac, le Dieu de Jacob, manifesté en Jésus-Christ et glorifié par le Saint-Esprit. La deuxième précision que je voudrais faire, c'est que le thème de l'idolâtrie ne pourra pas être traité en une seule émission parce qu'il est très vaste, tel que le Seigneur nous a donné de l'aborder. Donc il fera l'objet d'une série de 3 ou peut-être 4 émissions, et bien selon le développement que le Saint-Esprit nous inspirera. Donc nous disons que notre enseignement de ce jour et des émissions qui vont suivre va porter donc sur l'idolâtrie ou le culte des idoles. Alors commençons par définir ce qu'est l'idolâtrie. Nous allons donc nous référer à la parole de Dieu. Prenons d'abord la parole de Dieu dans le livre de l'Exode, Exode 20, chapitre 20, versets 2 à 5. C'est Moïse qui s'adresse au peuple d'Israël, sorti d'Égypte, de la part du Seigneur. Donc le Seigneur donne ses indications, ses instructions, ses commandements à ce peuple qu'il l'a libéré de la servitude de Pharaon. Il lui dit ceci: « C'est moi le Seigneur ton Dieu, tu n'auras pas d'autre Dieu face à moi. Tu ne te feras pas d'idole, ni rien qui ait la forme de ce qui se trouve au ciel, sur terre, sous terre ou dans les eaux. Tu ne te prosterneras pas devant ces dieux et tu ne les serviras pas, car c'est moi le Seigneur ton Dieu. Je suis un Dieu jaloux qui punit l'iniquité des pères sur les enfants jusqu'à la 3e et la 4e génération de ceux qui me haïssent, et qui fait miséricorde jusqu'à 1000 générations à ceux qui m'aiment et qui gardent mes commandements. » Toujours la parole de Dieu qui nous parle des idoles, nous pouvons nous référer donc à Deutéronome, chapitre 6, versets 4 à 5. Il dit: « Écoute mon peuple, le Seigneur notre Dieu est le Seigneur un. Tu aimeras le Seigneur ton Dieu de tout ton cœur, de tout ton être, de toute ta force. Tu n'auras pas d'autre Dieu face à moi. » Toujours Deutéronome, mais cette fois-ci au chapitre 18, versets 10 à 13, nous dit ceci: « Il ne se trouvera chez toi personne qui fasse passer par le feu son fils ou sa fille, interroger les oracles, pratiquer l'incantation, la magie, les enchantements et les charmes, recourir à la divination, consulter les morts, car tout homme qui fait cela est une abomination pour le Seigneur, et c'est pour de telles abominations que le Seigneur ton Dieu dépossède les nations devant toi. Tu seras entièrement attaché au Seigneur ton Dieu. » Nous voyons donc que l'idolâtrie est d'abord un péché contre le premier des commandements de Dieu, ce premier commandement qui dit « Tu adoreras Dieu seul et tu l'aimeras plus que tout. » L'idolâtrie consiste à adorer un ou plusieurs dieux avec, à ce moment-là, nous écrivons Dieu avec un petit D. Donc,
un ou plusieurs dieux autres que le vrai Dieu, c'est-à-dire le Dieu d'Abraham, le Dieu d'Isaac, le Dieu de Jacob, le Dieu de Jésus-Christ, le Dieu créateur de l'univers visible et invisible, celui-là même qui s'est présenté à Moïse en disant « Je suis elle », c'est-à-dire « Je suis ». En dehors de moi, il n'en est pas d'autre. Donc, lorsque nous abandonnons ce Dieu-là pour adorer des êtres vivants ou des choses inanimées, on pratique alors l'idolâtrie. Et pour aller un peu plus loin dans la définition, nous dirons que l'idolâtrie peut prendre plusieurs formes. D'abord, nous l'avons déjà plus ou moins dit, l'idolâtrie, c'est le fait d'adorer des choses, des animaux ou des hommes en leur donnant le nom de Dieu. C'est ce que la parole de Dieu appelle adorer la créature au lieu du Créateur. Et là, je voudrais lire un passage dans le livre de la Sagesse. Sagesse, chapitre 13, versets 1 à 6. Peut-être que nous allons pousser jusqu'au verset 9. Alors, le texte nous dit ceci. « Vains sont tous ceux-là, des hommes par nature chez qui l'ignorance de Dieu s'est installée. À partir des biens visibles, ils n'ont pas été capables de connaître celui qui est, pas plus qu'ils n'ont reconnu l'artisan en considérant ses œuvres. Mais c'est le feu, le souffle ou l'air léger, le cycle des astres ou l'eau impétueuse, ou les luminaires du ciel réglant le cours du monde qu'ils ont pris pour des dieux. Sont-ils séduits par leur beauté quand ils les considèrent comme des dieux, alors qu'ils sachent combien le maître de ces choses leur est supérieur, car celui qui est à l'origine de la beauté les a créés. Sont-ils frappés par leur puissance et leur efficacité, alors qu'ils comprennent à partir de ces réalités combien est plus puissant celui qui les a faites? Car la grandeur et la beauté des créatures conduisent par analogie à contempler leur créateur. » Voilà. Donc, nous nous arrêtons au verset 5. La grandeur et la beauté de la création, tout ce que nous voyons de beau, tout ce que nous voyons d'impressionnant, tout ce que nous voyons d'inqualifiable, eh bien, tout cela devrait nous conduire à nous tourner vers Dieu qui en est le créateur. Donc, pratiquer l'idolâtrie, c'est adorer la créature au lieu du créateur. L'autre forme de l'idolâtrie, c'est le fait d'adorer des esprits ou de se soumettre donc à ces esprits, à des forces ou à des énergies que l'on considère comme des dieux. Et ici, il faut retenir que dès lors que nous invoquons des puissances qui ne prennent pas leur source en Dieu, dès lors que nous mettons notre confiance, notre espérance en ces puissances, en ces esprits, en ces forces, en ces énergies, eh bien, nous pratiquons l'idolâtrie. Troisièmement, l'idolâtrie peut prendre la forme de l'occultisme. L'occultisme sous toutes ses formes. Et l'occultisme consiste à se mettre en relation, je dirais par le moyen justement de pratiques ou de sciences occultes, avec la réalité, disons, surnaturelle ou les réalités suprasensibles qu'on peut appeler énergie cosmique ou vibration, etc. Et je dis toujours, dès lors que vous êtes quelque part et que vous entendez parler de magnétisme, d'énergie, de vibration, etc., il faut vous méfier. Vous êtes en train de passer la frontière de l'idolâtrie. Et un peu en rapport avec ce qui précède, nous disons que l'idolâtrie, c'est le fait de rechercher la connaissance des choses cachées, des choses passées ou à venir, ou la connaissance tout court, par des moyens qui ne sont pas fondés sur le Saint-Esprit. Donc, on invoque d'autres esprits pour entrer en contact avec le monde invisible. Or, ces esprits qu'on invoque, en fait, ce n'est rien d'autre que des démons. Et c'est pourquoi l'idolâtrie, en fait, c'est toute pratique, toute invocation, toute technique qui est susceptible de nous faire entrer en communion avec des démons ou de créer une connexion avec des démons. Une autre forme de l'idolâtrie, qui est d'ailleurs très subtile, ce que nous appellerons l'idolâtrie
imperceptible, eh bien, consiste à placer une personne, une activité, une chose, un désir ou une passion au centre de notre vie. Et je vais ici expliquer un peu ce que j'entends par là. Nous avons lu la parole de Dieu dans le livre du Deutéronome, au chapitre 6, qui dit « Tu aimeras le Seigneur ton Dieu de tout ton cœur, de toute ton âme, de tout ton esprit et de toutes tes forces. » Et d'ailleurs, dans les évangiles, lors d'un échange entre le Seigneur Jésus et un scribe, justement, la parole de Dieu nous dit dans Marc, chapitre 12, versets 28 à 29, la parole de Dieu nous dit donc qu'un scribe s'est avancé à demander à Jésus quel est le premier de tous les commandements. Et Jésus lui a répondu, le premier des commandements, c'est « Écoute, Israël, le Seigneur notre Dieu est l'unique sauveur. Tu aimeras le Seigneur ton Dieu de tout ton cœur, de toute ton âme, de toute ta pensée, de toute ta force. » Qu'est-ce à dire? Cela veut dire simplement que dès lors que quelque chose ou quelqu'un occupe tout ton cœur, toute ton âme, tout ton esprit, toutes tes forces, cela veut dire que cette chose a pris la place de Dieu. Et cela veut dire que cette chose est une idole pour toi. Le Seigneur l'a dit, un homme ne peut pas servir deux maîtres à la fois, car il haïra l'un et aimera l'autre, ou bien il s'attachera à l'un et méprisera l'autre. C'est pourquoi tout ce qui lutte la place de Dieu dans ta vie, mon frère, tout ce qui a tendance à t'obséder, à te préoccuper, à t'occuper pleinement dans ton cœur, eh bien, cela c'est une idole. Et à partir de là, nous pouvons dire que l'idole, c'est toute personne ou tout ce qui tend à prendre la place de Dieu dans notre vie. Que nous en soyons conscients ou non, l'idole c'est toute personne, toute chose, toute activité, toute affection, toute idée, toute préoccupation ou tout souci qui monopolise notre attention et notre énergie. L'idole, c'est tout ce qui nous passionne au point de focaliser tout notre intérêt. Ou alors, ça va être tout ce qui occupe constamment nos pensées, tout ce qui nous obsède. C'est ainsi qu'un problème pour lequel on prie, pour lequel on prie Dieu, peut devenir une idole parce que ce problème-là occupe constamment nos pensées. Mais je n'anticipe pas sur ce qui va être dit plus tard. L'idole, c'est tout ce qui nous passionne et domine sur nous. L'idole, c'est tout ce qui nous accapare, accapare notre temps, accapare notre argent, accapare nos forces, notre énergie. Et l'idole, c'est tout ce pourquoi ou pour qui nous sommes prêts à nous sacrifier ou à mourir. Vous savez qu'il y a des gens qui sont prêts à mourir pour des causes ou des individus. Alors, ça veut dire que cette personne ou cette cause est devenue une idole. L'idole, en définitive, c'est tout ce, C-E, et tout ce, C-E-U-X, pour lequel ou pour lesquels nous sommes prêts à dire à Dieu, si tu m'enlèves cette chose ou cette personne, ma vie n'aura plus de sens. J'en mourrai ou je perdrai la raison. Vous voyez, dès lors que vous dites, si je n'ai plus ça, je vais devenir fou ou bien je vais mourir, sachez que c'est une idole. Et ça va faciliter l'exercice justement pour identifier les idoles. Mais frères et sœurs, au cours de l'émission d'aujourd'hui, nous n'allons pas, disons, identifier les différentes idoles. Nous allons le faire au cours des émissions à venir. Identifier les pratiques, les procédés, les techniques, les croyances, les habitudes ou même les façons de faire qui, au regard de la parole de Dieu, entrent dans la logique de l'idolâtrie ou du culte rendu aux idoles. Aujourd'hui, je voudrais que nous nous arrêtions sur les conséquences de l'idolâtrie dans la vie de ceux qui la pratiquent. Pour moi, c'est un préalable important, parce que tant que nous ne savons pas à quoi nous expose une pratique à laquelle nous sommes coutumiers, tant que nous ne connaissons pas les dangers qui en résultent pour nous, peut-être que nous ne ferons pas attention aux avertissements qui nous sont adressés, peut-être que nous allons minimiser les conséquences de ces pratiques-là, en nous disant, ce n'est pas bien grave, tant que je n'ai pas tué ou volé, eh bien je ne fais rien de grave. Or, le Seigneur voudrait que nous comprenions que l'origine de certains problèmes auxquels nous sommes confrontés, dans nos vies, dans nos familles, dans nos régions, dans nos pays, et même sur certains continents, certains problèmes, comme les problèmes de stérilité,
qui perdurent dans une famille, les problèmes de célibat chronique, les malédictions familiales, les problèmes de non-accomplissement d'échecs sans cesse répétés, eh bien ces problèmes-là peuvent tirer leur origine dans le fait que nous sommes empêtrés, je dis toujours consciemment ou non, dans le péché d'idolâtrie. Peut-être parce que nous avons placé quelque chose avant Dieu, ou alors que nous avons purement et simplement détrôné au profit de cette chose ou d'une personne. Et frères et sœurs, observez bien et vous verrez que la plupart de nos problèmes, quand nous voulons les analyser en profondeur, la plupart de nos blessures, de nos insatisfactions, de nos manques ou même de nos frustrations, tout cela naît dès lors que nous avons arrêté de fixer nos yeux sur Dieu, dès lors que nous avons arrêté de faire de Dieu nos délices et la source de notre bonheur pour fixer notre regard sur quelque chose ou quelqu'un dont nous croyons que dépend ce bonheur-là. C'est à partir de ce moment que nous allons voir que la personne ne nous donne pas satisfaction ou bien que cette chose-là, elle n'arrive pas vite alors que sans elle, nous ne pouvons pas être heureux. Tout simplement parce que nous n'avons plus gardé le regard fixé sur Dieu. Et le Seigneur a raison de le dire. Mon peuple périt faute de connaissance. Oui, faute de connaître la vérité de Dieu, faute de connaître sa parole et ses plans, et bien souvent, nous tombons dans de gros pièges qui malheureusement peuvent être mortels pour nous. Et cela est tellement vrai, surtout lorsqu'il s'agit du péché d'idolâtrie. C'est pourquoi je pense qu'il est important que nous sachions à quoi nous expose l'idolâtrie, ce qui nous permettra de saisir les vrais enjeux qu'il y a à fuir l'idolâtrie ou à démanteler les idoles de nos vies. Et alors, pour parler des conséquences de l'idolâtrie, objet de l'émission de ce jour, permettez-moi de vous lire un passage qui est tiré du livre de la sagesse. Un autre passage donc. Alors, nous trouvons ce passage dans le chapitre 14, et c'est le verset 27. Je vais lire les trois versions que j'ai pu faire ressortir. La version de la Tob qui dit... Car le culte des idoles impersonnelles est le commencement, la cause et le comble de tout mal. Ensuite, la version de la Bible de Jérusalem nous dit, car le culte des idoles sans nom est le commencement, la cause et le terme de tout mal. La version de la Bible en français courant dit, le culte rendu aux idoles innommables est le commencement, de tout mal, il en est aussi la cause et l'aboutissement. À partir de là, nous pouvons faire ressortir un certain nombre de conséquences. D'abord, la parole de Dieu, donc dans le livre de la sagesse, nous dit « L'idolâtrie est le commencement, la cause et le comble de tout mal. » Nous devons retenir à partir de ce passage du livre de la sagesse que, et d'ailleurs je trouve que c'est une grande révélation que ce passage-là nous donne. C'est-à-dire que le plus grand crime du genre humain, c'est-à-dire le péché dans lequel on retrouve tous les autres péchés et la cause tout entière de la condamnation du genre humain réside dans l'idolâtrie. Et j'ai compris en y réfléchissant avec l'aide du Saint-Esprit pourquoi le Seigneur dit que l'idolâtrie est le commencement, la cause et l'aboutissement, c'est-à-dire le comble de tout mal. Vous voyez, on retrouve pratiquement tous les autres péchés dans l'idolâtrie. On l'a dit, l'idolâtrie, c'est la violation du premier commandement et du plus grand qui dit « Tu adoreras Dieu seul et tu l'aimeras plus que tout. » Et l'idolâtrie est également un meurtre, un homicide. Pourquoi ? C'est un homicide contre Dieu. Parce qu'on tue Dieu en lui substituant de faux dieux qui sont des contrefaçons. Mais c'est aussi un homicide contre soi-même, puisque l'idolâtrie conduit à la mort, mort physique et mort spirituellement. Donc quand je pratique l'idolâtrie, c'est comme si je commettais un meurtre, comme si j'étais un meurtrier. L'idolâtrie est aussi un vol. Pourquoi ? Parce qu'on vole à Dieu son caractère de divinité, disons divinité unique. C'est-à-dire, on vole à Dieu l'adoration et le culte qui lui sont dus et on les donne à un autre. L'idolâtrie, bien entendu, est un mensonge par la force des choses, puisque
en adorant de faux dieux, on altère la vérité immuable que Dieu seul est digne d'adoration. Dieu a dit, c'est moi seul que vous devez adorer. Mais quand je vais adorer d'autres dieux, je dis, mais Dieu ment. On peut adorer d'autres dieux et y trouver notre bonheur. Donc c'est un mensonge. L'idolâtrie est un péché de débauche. Débauche sous la forme d'adultère et sous la forme d'impudicité. Vous vous souvenez, mes frères et sœurs, que dans le livre de Jérémie, quand le Seigneur parle d'Israël, et pas seulement avec Jérémie d'ailleurs, avec la plupart des prophètes, le Seigneur dit, ma fiancée, ma promise, ma bien-aimée. Et lorsque le Seigneur parle de l'idolâtrie d'Israël, justement, il dit, tu t'es livré à l'adultère avec Baal. Puis tu as multiplié tes amants et tu es devenu une prostituée. Ça veut dire quoi? Ça veut dire que l'idolâtrie nous conduit en fait à commettre la fornication avec des esprits immondes. C'est-à-dire qu'on abandonne l'épouse céleste et on va le tromper avec des amants qui sont ces dieux-là. Donc à ces amants, on offre sa nudité, sa virginité, sa pureté. Vous voyez? Et si on veut continuer, on va voir que l'idolâtrie se retrouve dans tous les péchés, ou disons tous les autres péchés se retrouvent dans l'idolâtrie. Et je comprends maintenant pourquoi le Seigneur dit c'est le comble de tout mal. Dieu d'Israël, quand il se retrouvait seul, on se rend compte que Rachel en fait n'avait pas adopté ce Dieu-là comme son Dieu. Et alors Jacob, sûr de lui, certain que personne de ceux avec qui lui il était, de ceux qu'il commandait, de ceux qu'il dirigeait, ne pouvait prendre de faux dieux, eh bien Jacob a dit, celui chez qui tu retrouveras tes dieux mourra. Il ne savait pas que c'était Rachel la coupable. Et alors, frères et sœurs, poursuivez la lecture, il y a quelque chose qui va attirer votre attention. Au chapitre 35, c'est-à-dire longtemps après cet épisode, donc on comprend qu'à ce moment-là, personne n'a su qui a pris les dieux. Et Jacob va après rencontrer son frère Ésaü, ils vont faire la paix, Jacob va aller s'installer en Canaan. Et Dieu va lui dire, avant de s'installer, Dieu va lui donner l'ordre de renouveler son alliance en lui bâtissant un hôtel à Bethel. Qu'est-ce que Jacob va faire avant de monter avec sa famille à Bethel pour bâtir l'hôtel? Jacob, certainement sous l'inspiration du Saint-Esprit, va dire à tous les gens de sa maison, s'ils s'en trouvaient, d'enlever les dieux étrangers du milieu d'eux et de se purifier avant de monter à Bethel pour le sacrifice. Voyez, ils sont tous montés à Bethel. Dès qu'ils sont descendus, c'est à ce moment-là que la parole de Dieu nous dit que Rachel, qui était enceinte, a été prise des douleurs de l'accouchement, des douleurs de l'enfantement. Elle est morte en mettant au monde son second fils. Voyez, c'est-à-dire que si elle avait, au moment où Jacob parlait, si elle avait enlevé les idoles, si elle les avait jetées, ou si elle avait confessé, elle aurait pu encore être sauvée. Mais Rachel ne l'a pas fait. Elle a osé monter à Bethel, le lieu de la sainteté de Dieu, le lieu consacré à Yahvé, l'Éternel des armées. Elle est montée à Bethel avec. La conséquence en a été qu'elle a été foudroyée. Et elle est morte, d'abord donc la mort précoce, mais elle est morte par, on va dire, par l'accouchement, donc à travers sa féminité, parce que c'est là-bas qu'elle avait caché les idoles de son père. Deuxième exemple, c'est dans le livre de l'Exode. Nous connaissons cette histoire de l'adoration du veau d'or par le peuple d'Israël. La parole de Dieu nous dit dans le livre d'Exode, de l'Exode, Exode chapitre 32, que la colère de Dieu se manifesta ce jour-là et 3000 personnes environ furent tuées par l'épée. Le troisième exemple, il y en a tellement dans la parole de Dieu. Je vais m'arrêter à ces trois exemples. L'exemple numéro 3 que je retiens, c'est celui de Saül, le roi Saül. La parole de Dieu nous dit expressément que le roi Saül est mort pour avoir désobéi à Dieu, première chose. Et nous allons le voir, la désobéissance est aussi une idolâtrie. Et donc, il est mort pour avoir désobéi à Dieu et pour avoir interrogé et consulté ceux qui évoquent les morts. Frères et sœurs, est-ce que vous savez que certaines morts dans nos familles, dans nos maisons, dans notre entourage, dans nos pays sont purement et simplement la conséquence de l'idolâtrie? C'est quelque chose de terrible.
Et alors, nous disons que l'idolâtrie est une cause de mort physique, mais elle est aussi une cause de mort spirituelle et c'est également une cause de vie au rabais. Et là, je vais me référer à ce que nous dit le psaume 115 dans ses versets 4 à 8. Il nous dit ceci, « Leurs idoles sont de l'argent et de l'or, elles sont l'ouvrage de la main des hommes, elles ont une bouche et ne parlent point, elles ont des yeux et ne voient point, elles ont des oreilles et n'entendent point, elles ont un nez et ne sentent point, elles ont des mains et ne touchent point, des pieds et ne marchent point, elles ne produisent aucun son dans leur gosier. » Et écoutez bien, « Ils leur ressemblent, ceux qui les fabriquent et tous ceux qui se confient en elles. » La parole de Dieu nous dit donc que la personne qui fabrique des idoles, c'est-à-dire ceux qui sculptent et ceux qui rendent un culte à ces idoles, finissent par leur ressembler. C'est-à-dire que la personne peut être physiquement vivante, mais en fait, elle est morte spirituellement. Elle est sourde, elle est aveugle et voilée à tout ce qui est de Dieu. Et l'autre enseignement qu'il faut tirer de cette parole, c'est que toute personne qui est tournée vers ses idoles devient aveugle au dessein de Dieu pour elle. On le verra lorsque nous allons définir les différentes pratiques qui entrent dans le culte des idoles. Donc l'idolâtrie nous empêche de nous tourner vers Jésus-Christ et de voir les chemins nouveaux qu'il trace pour nous. Et enfin, la personne idolâtre ressemble aux idoles parce que l'idolâtrie paralyse. Elle éteint et rend vide ceux qui la pratiquent. L'idolâtrie rend improductif ceux qui s'y adonnent. C'est-à-dire que vous travaillez, mais votre main est sèche. C'est une cause de main sèche. C'est une cause de non-accomplissement. Le culte des idoles, en fait, vous met dans l'état où était Lazare lorsqu'il est sorti du tombeau. Il était en vie, mais il ne pouvait rien faire. Il était captif. Il dégageait encore une odeur de mort. Et cette odeur de mort repousse la bénédiction qui vient de Dieu. Et de la sorte, on vit sa destinée au rabais parce qu'on est paralysé de tous côtés. Quatrième conséquence de l'idolâtrie. L'idolâtrie est une cause de rétrogradation et de dépossession de bénédiction. Et là encore, nous allons nous référer toujours au passage du Deutéronome qui, après avoir cité tout ce qu'il ne faut pas faire, nous dit « Car tout homme qui fait cela est une abomination pour le Seigneur. Et c'est pour de telles abominations que le Seigneur, ton Dieu, écoute-moi bien, mon frère, dépossède les nations devant toi. » Et il y a un autre passage dans le livre d'Ézéchiel, Ézéchiel chapitre 7, verset 21, qui dit « Je laisserai des étrangers piller vos richesses et des vauriens l'emporter comme butin après avoir tout profané. » Donc, le Seigneur dit qu'il dépossède des nations à cause de leur idolâtrie. C'est-à-dire les nations qui habitaient Canaan et que Israël allait chasser. Ces nations-là allaient être obligées de laisser leurs maisons, leurs biens, leurs troupeaux, etc. pour fuir. Eh bien, Dieu dit qu'il chasse ces nations à cause de leur idolâtrie. Il arrache leurs terres et toutes leurs possessions pour les donner à d'autres peuples. Et Dieu permet que les nations idolâtres soient soumises à la domination d'autres peuples. Frères et sœurs, là se trouve une des causes du drame que vivent les pays africains et d'une manière générale les nations dites sous-développées. Vous voyez, ce sont pour la plupart des nations qui sont riches, riches en matières premières minérales, matières premières agricoles. Ces nations ont tout pour se développer et acquérir leur indépendance économique. Mais elles restent des nations dominées et exploitées. Réduites en esclavage, colonisées dans le passé, ces nations sont aujourd'hui dominées politiquement et économiquement. Je ne vous apprends rien. Nos nations, eh bien, ne peuvent même pas fixer le prix de leurs matières premières. Nos ressources sont exportées à vil prix et servent à enrichir l'Occident, pendant que nous, nous nous enfonçons de plus en plus dans la pauvreté. Et frères et sœurs, regardez, vous verrez que ce sont les peuples qui sont les plus réputés pour leurs pratiques mystiques, qui ont subi la domination d'autres nations et qui se sont vus expropriés ou chassés de leurs terres. Parfois, ces peuples ont été exterminés. Regardez les Indiens d'Amérique, ceux qu'on appelle les peaux rouges. Regardez
les aborigènes en Australie. Regardez les Incas. Les Incas en Amérique du Sud, c'est une des plus grandes civilisations, mais une civilisation qui était beaucoup baignée dans le mysticisme. Regardez les Pygmées, regardez même les Noirs. Et je le dis avec une grande douleur. La parole de Dieu dans Ézéchiel chapitre 22, à partir du verset 3 dit, « Vous vous fabriquez de sales idoles, vous participez à des repas rituels, et moi le Seigneur Dieu, vous m'oubliez, mais je vais vous montrer le point. Je mettrai fin à toutes vos actions impures. Vous serez rabaissés aux yeux des autres nations et vous serez alors convaincus que je suis le Seigneur. » Oui, le Seigneur dit encore dans Deutéronome chapitre 28, verset 43, « Les étrangers qui séjournent parmi vous augmenteront de plus en plus leur puissance, tandis que vous perdrez progressivement la vôtre. Ce sont eux qui vous prêteront de l'argent. Ils seront vos maîtres et vous serez à leur service. » Ça veut dire, même quand vous n'avez pas été chassé de votre territoire, vous pouvez vivre sur vos terres et être dominé économiquement par ceux que vous avez accueillis. Est-ce que cela ne vous rappelle pas quelque chose? Alors, au lieu de chercher la faute et la cause de nos problèmes chez les étrangers, il est temps que nous nous remettions nous-mêmes en cause. Qu'avons-nous fait devant Dieu pour que ces choses-là nous arrivent? Oui, le Seigneur est clair dans sa parole. L'idolâtrie place les individus et les peuples qui s'y adonnent sous le coup de la domination des autres peuples. Donc, ce qui est valable pour les nations est valable pour les individus. Le Seigneur dit, si tu suis mes commandements, si tu m'adores comme ton seul Dieu, tu seras la tête et non la queue. Et lorsque Dieu nous a créés, il nous a donné à chacun, à chacune, les grâces et les bénédictions dont nous avons besoin pour vivre en plénitude, pour accomplir notre destinée prophétique. Mais nous sommes nombreux, enfants de Dieu, à être dépossédés de nos bénédictions à cause justement de l'idolâtrie. Saül a été dépossédé, nous l'avons dit, de la royauté à cause de l'idolâtrie. Nous verrons cela dans le détail. Salomon a été dépossédé d'une partie de son royaume et cela s'est matérialisé sous le règne de son fils Roboam. Oui, frères et sœurs, l'idolâtrie est une cause de dépossession. C'est une cause de dépossession. Dans le livre de Jérémie, Jérémie disait aux femmes d'Israël que leur pays est devenu une ruine, un désert, et elles-mêmes sont devenues un objet de malédiction. Elles ont perdu leur beauté, leur fraîcheur, leur splendeur et leur richesse parce qu'elles ont brûlé de l'encens et fait des gâteaux à la reine du ciel. Et voyez, le peuple d'Israël, au travers de son histoire, a souvent été emmené en captivité et le territoire a été envahi à plusieurs reprises à cause de l'idolâtrie. Frères et sœurs, tant que nous aurons des idoles dans nos vies, Dieu ne peut pas ordonner à Satan de nous restituer ce qu'il nous a volé. Est-ce que vous savez pourquoi? Et cela va être la cinquième conséquence de l'idolâtrie. Dieu ne peut pas ordonner à Satan de nous restituer malgré nos prières et nos jeûnes. Tout simplement parce que l'idolâtrie ouvre une porte au démon dans la vie de la personne qui la pratique. En fait, l'idolâtrie nous fait entrer en communion avec les démons et nous place sous leur domination. Vous voulez une preuve de cela? Eh bien, je vais vous donner cette preuve dans la parole de Dieu. Dans 1 Corinthiens chapitre 10, versets 14 à 21. Saint Paul dit de la part du Seigneur, « C'est pourquoi, mes bien-aimés, fuyez l'idolâtrie. La coupe de bénédiction que nous bénissons n'est-elle pas une communion au sang du Christ? Le pain que nous rompons n'est-il pas communion au corps du Christ? Puisqu'il y a un seul pain, nous sommes tous un seul corps. Que veux-je dire? Que la viande sacrifiée aux idoles ou que l'idole ait en elle-même quelque valeur? Non. Mais comme leurs sacrifices sont offerts aux démons et non pas à Dieu, je ne veux pas que vous entriez en communion avec les démons. Vous ne pouvez pas boire à la fois à la coupe du Seigneur et à la coupe des démons. Vous ne pouvez pas participer à la fois à la table du Seigneur et à celle des démons. » Voyez,
Mes frères et sœurs, lorsqu'une personne adore la créature au lieu du Créateur, elle s'exclut automatiquement de la grâce de Dieu et donne prise à Satan, qui est le maître des esprits qui habite les idoles. Elle donne prise à Satan sur sa vie. De fait, le diable, il a un droit légitime de jouer avec la vie de cette personne et de la traîner dans la boue comme bon lui semble. Et je donne souvent cet exemple. C'est comme si votre vie, c'est comme une maison. Dieu vous en a donné les clés. Vous fermez cette maison à clé. Mais l'idolâtrie, quand vous pratiquez l'idolâtrie, c'est comme si vous donniez le double de la clé de votre maison à Satan, lui disant, tiens, tu entres comme tu veux, quand tu veux, avec le nombre de démons que tu veux, tu fais ce que tu veux. En général, on ne donne le double de notre clé, de la clé de notre maison, de notre chambre, qu'à une personne en qui on a confiance, une personne dont on sait qu'elle ne va pas nous voler, qu'elle ne va pas salir la maison. Mais l'idolâtrie, là, nous fait justement habiter pratiquement dans la même maison que Satan. Nous lui donnons la clé, nous disons, rentre comme tu veux. Et alors, frères et sœurs, nous prions, nous chassons les démons, nous faisons des délivrances, délivrance sur délivrance. Nous chassons les maris de nuit, les femmes de nuit, et nous nous étonnons qu'ils reviennent se réinstaller comme si rien n'avait été fait. Mais c'est normal, puisque nous sommes constamment en communion avec eux. En fait, quand nous les chassons, après nous leur disons, bon, tu peux revenir quand tu veux. Et enfin, sixième conséquence, quand je dis enfin, je ne veux pas dire que cette liste de conséquences est exhaustive, elle n'est pas limitative. Mais ce sont, si vous voulez, les principales que j'ai révélées. Donc, l'idolâtrie fait peser une malédiction de génération sur la lignée de ceux qui la pratiquent. Frères et sœurs, est-ce que vous voulez que je relise encore cette parole d'Exode? Exode 20, il dit... Le Seigneur, c'est moi le Seigneur ton Dieu, tu n'auras pas d'autre Dieu.

et la quatrième génération de ceux qui me haïssent. » Et bien sûr, il ajoute, « Je fais miséricorde jusqu'à 1000 générations à ceux qui m'aiment et qui gardent mes commandements. » Donc on le voit quand même, l'amour de Dieu est toujours plus fort quand même. La colère de Dieu dure sur 3 ou 4 générations et l'amour de Dieu touche jusqu'à 1000 générations. C'est merveilleux. Alors, Dieu punit l'idolâtrie en y attachant une malédiction. Et cette malédiction frappe non seulement la personne qui a commis le péché, mais également sa descendance. Et c'est curieux de voir que quand le Seigneur parle de punir l'iniquité, il ne compte même pas celui qui a commis l'idolâtrie, ce qui aurait fait gagner une génération. C'est-à-dire qu'il punit non seulement celui qui l'a fait, mais il va punir sur 3 et 4 générations après lui. Cela veut dire que si moi je pratique l'idolâtrie, je serai frappé par une malédiction, j'en paierai le prix. Mes enfants en paieront le prix, mes petits-enfants en paieront le prix, mes arrière-petits-enfants paieront et les enfants de mes arrière-petits-enfants paieront. Et ces malédictions de génération peuvent prendre plusieurs formes. Pour les nations, bon, on l'a déjà dit, les nations, les régions, les territoires, ça peut être l'instabilité, l'anarchie, les conflits, les guerres incessantes, répétées, les catastrophes naturelles, la famine, les épidémies. Et pour les individus et les familles, ça peut être, par exemple, la pauvreté chronique. Il y a des familles comme ça. Ça peut être le non-accomplissement. Ça peut être la mort précoce ou bien des morts violentes. C'est-à-dire, dans cette famille-là, les gens meurent jeunes ou bien ils meurent violemment. Ça peut être une malédiction de célibat, d'infertilité ou de stérilité. Ça peut être, par exemple, une malédiction d'ivrognerie. Vous voyez des familles où les gens sont des personnes bien sous tous les rapports, mais qui ont ce problème d'ivrognerie qui les détruit. Mais bien-aimés, nous comprenons à partir de tout cela que nous payons le prix des adorations d'idoles faites par nos aïeux et leurs descendants jusqu'à nos parents. Et vous voyez, c'est un cycle qui se perpétue de génération en génération jusqu'à ce que quelqu'un, dans une génération, y mette fin. Bien-aimé, à cause des idoles que tes parents ont adorées, à cause de celles que tu es toi-même allé invoquer ou celles que tu t'es bâties, consciemment ou non, Satan t'a dépossédé de pans importants de tes bénédictions, de tes grâces. Tu pries, tu jeûnes, tu vis même une vie de sanctification, mais tu ne comprends pas pourquoi les choses ne s'améliorent pas. Le Seigneur vient te donner l'une des clés. Il dit, tu dois te débarrasser de tout ce qui a été érigé en idole dans ta vie. Le moment est venu de procéder au démantèlement des idoles dans ta vie. Les idoles sont comme un réseau de trafiquants. Ils minent nos vies, ils sapent nos vies, ils hypothèquent notre destinée prophétique. Et ma sœur, mon frère bien-aimé, quand tu as entendu tout cela, je crois qu'à l'instant même tu prends la décision d'être celle, d'être celui qui dans ta lignée, dans ta génération, dans ta famille, va comme Abraham mettre fin à cette hécatombe de malédiction de génération. Pour que toi-même et tes descendants, vous puissiez jouir de la plénitude des bénédictions de Dieu. Oui, bien-aimé, tu dois être celui, celle qui, comme Abraham, quitte la maison de son père pour aller dans le pays que Dieu lui indique. Et le pays que Dieu t'indique, c'est le royaume des cieux. Un royaume qui vient s'établir dans ta vie dès que tu acceptes Jésus-Christ comme ton Seigneur et ton Dieu. Mais une fois que tu as accepté Jésus-Christ comme ton Seigneur et ton Dieu, tu dois mettre de l'ordre dans la maison, c'est-à-dire dans ta vie. Tu dois quitter résolument et définitivement toute pratique qui de près ou de loin s'assimile à l'idolâtrie. Mais pour sortir de l'idolâtrie, tu dois savoir qu'est-ce qui, justement, précisément dans ta vie, est appelé idole. Ou quelle pratique dans ta vie est considérée comme un culte idolâtrique. C'est ce que nous verrons la prochaine fois. C'est un cycle. Ce sont des émissions qui vont se suivre. C'est pourquoi je souhaite, mon frère et ma sœur, que tu ne perdes pas le fil, que tu ne rates aucune de ces émissions. Sois à l'écoute, parce que le Seigneur veut continuer
de ton Seigneur.

et de m'enseigner aussi. Parce que pendant qu'il parle par ma bouche, il m'enseigne. Le Seigneur veut nous délivrer de l'idolâtrie qui cause tant de dégâts dans nos vies. Oui, le Seigneur nous l'a montré. L'idolâtrie est le commencement, la cause et le comble de tout mal. Mais par la grâce de Dieu, nous comprenons qu'il n'y a aucun péché que Dieu ne puisse démanteler dans nos vies. C'est pourquoi dès aujourd'hui, nous allons prier. Nous allons prier et nous disons merci au Seigneur pour ce processus dans lequel il nous fait entrer à travers la dénonciation de l'idolâtrie dans nos vies. Oui, Seigneur, dès lors que Satan est démasqué, dès lors que les œuvres des ténèbres sont dénoncées dans nos vies, nous avons déjà la victoire. Parce que c'est l'ignorance qui nous fait périr. Oui, Seigneur, je te dis merci parce que par ta parole, par ton esprit, par la puissance du sang de Jésus-Christ, toute idole dans ma vie, toute idole dans la vie de mon frère et de ma sœur à l'écoute, est dès à présent démantelée. Seigneur, tu poses déjà les jalons de cette délivrance que tu vas opérer à travers ce processus que nous entamons dans ces émissions consacrées à l'idolâtrie. Oui, Seigneur, je te dis oui. Quelle que soit l'idole que tu vas me montrer, quelle que soit l'idole sur laquelle tu vas ouvrir mes yeux, dès à présent, je te donne un oui sans réserve, un oui définitif, un fiat pour renoncer à ces idoles, pour les sacrifier, pour les immoler, pour les démanteler dans ma vie. Oui, Seigneur, dès à présent, par la puissance de ton feu que je te demande d'allumer en moi, que tout ce qui est idole, tout ce qui est constitutif d'un culte idolâtrique soit maintenant mis en inconfort. Seigneur, que toutes les idoles de ma vie soient maintenant mises à l'étroit. Oh Seigneur, qu'elles soient frappées, Seigneur Jésus-Christ, par l'épée du Saint-Esprit qui est la parole de Dieu. Seigneur, je bénis ton nom. Parce que, je le dis encore, quel que soit le temps que ces idoles ont mis dans ma vie ou dans mon histoire familiale, quelles que soient les malédictions qui se sont attachées à ma lignée, à ma vie, par la puissance de ta parole, par ma repentance et par ma renonciation à ces idoles, ô Père, tu m'accordes la délivrance, la liberté, la restauration, la guérison et tu me purifies. Pour que j'arrête d'être anathème devant toi, pour que je ne sois plus une abomination à tes yeux, mais qu'au contraire, Seigneur, ce voile de l'idolâtrie soit déchiré sur ma vie, comme tu as déchiré le rideau du temple. Oui, ce voile de l'idolâtrie qui enfermait ma vie dans l'opacité et me rendait imperméable à tes bénédictions, à tes grâces, eh bien ce voile se déchire. Et Seigneur, j'entre pleinement dans ma destinée prophétique. Gloire et louange à toi, qui vis et règne éternellement. Dans le nom de Jésus-Christ. Amen.

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0: Pour votre salut, il est 18h.
3: L'ange du Seigneur porte l'annonce à Marie. Je vous salue Marie, pleine de grâce. Le Seigneur est avec vous. Vous êtes bénie entre toutes les femmes. Et Jésus, le fruit de vos entrailles, est béni.
4: Sainte Marie, Mère de Dieu, priez pour nous pauvres pécheurs, maintenant et à l'heure de notre mort. Amen.
3: Voici la servante du Seigneur.
4: Qu'il me soit fait selon ta parole.
3: Je vous salue Marie, pleine de grâce. Le Seigneur est avec vous. Vous êtes bénie entre toutes les femmes. Et Jésus, le fruit de vos entrailles, est béni.
4: Sainte Marie, Mère de Dieu, priez pour nous, pauvres pécheurs, maintenant et à l'heure de notre mort. Amen.
3: Et le Verbe s'est fait chair.
4: Et il a habité parmi nous.
3: Je vous salue, Marie, pleine de grâce. Le Seigneur est avec vous. Vous êtes bénie entre toutes les femmes. Et Jésus, le fruit de vos entrailles, est béni.
4: Sainte Marie, Mère de Dieu, priez pour nous pauvres pécheurs, maintenant et à l'heure de notre mort. Amen.
3: Priez pour nous, Sainte Mère de Dieu,
4: afin que nous soyons rendus dignes des promesses du Christ.
3: Que ta grâce, Seigneur, se répande dans nos cœurs. Par le message de l'ange, tu nous as fait connaître l'incarnation de ton Fils bien-aimé. Conduis-nous par sa passion et par sa croix jusqu'à la gloire de la résurrection par le Christ notre Seigneur.
4: Amen.

0: Aimez le Seigneur, priez-le avec ardeur. Adorez-le de tout votre cœur et il vous permettra de voir au-delà du regard. Car il est écrit qu'il y a des choses que l'œil n'a point vues.
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2: Amis et fidèles auditeurs, bienvenue et merci d'être à l'écoute de ce programme. Le pape a présidé ce dimanche la prière mariale de l'Angelus depuis la place de la Liberté à Castel Gandolfo, méditant sur l'évangile de la femme cananéenne qui intercède pour sa fille. Les détails dans cette émission. Et à la fin de l'Angelus, le pape a réitéré son appel pour que cessent les violences contre les Palestiniens. L'actualité de l'Église aujourd'hui nous rend compte de la célébration dans divers pays de l'Assomption de la Bienheureuse Vierge Marie. Nos correspondants au Tchad, au Bénin et en Guinée décrivent l'ambiance de cette fête de la Vierge Marie. Et l'actualité sociale et politique sur le continent africain nous conduira au Kenya et au Tchad, entre autres. Nous nous quitterons en suivant un extrait de la lettre encyclique Magnifica Humanitas du pape Léon XIV. À tous et à chacun, bonne condition d'écoute.
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2: Au lendemain de la solennité de l'Assomption de la Vierge Marie, le pape a présidé ce dimanche la prière mariale de l'Angelus depuis la place de la Liberté à Castel Gandolfo, méditant l'évangile de la femme cananéenne qui intercède pour sa fille. Le pape a appelé l'Église à faire confiance en Dieu, à dépasser les frontières et à reconnaître que la table de Dieu est préparée pour tous. Alexandra Sirgan.
3: L'Église peut se laisser surprendre par l'œuvre de Dieu et communiquer la paix du Christ au-delà des frontières déjà tracées. C'est ce qu'a affirmé Léon XIV lors de l'Angélus qu'il a placé sous le signe de l'accueil et du dépassement des frontières. Méditant sur l'évangile de la femme cananéenne, il a souligné sa foi et sa confiance en Jésus malgré les obstacles rencontrés. Pour le pape, l'attitude de Jésus invite aussi l'Église à se laisser surprendre par Dieu et à communiquer la paix du Christ au-delà des frontières de discrimination déjà tracées. Il appelle les chrétiens à être attentifs à Dieu dans chaque rencontre. Il faut tendre l'oreille, ouvrir les yeux et le cœur pour entendre ce que Dieu veut nous dire.
4: Aprire gli occhi e aprire il cuore.
3: Léon XIV dénonce également les inégalités et les discriminations qui portent atteinte à la dignité humaine. Dans un monde tourmenté, en quête de paix, il rappelle que l'Église est appelée à être une présence de paix. Avec Marie, le pape invite enfin les fidèles à regarder la réalité avec le regard de Dieu, sans perdre l'espérance et en agissant dans la charité.
4: Non perde la speranza e opera nella carità.
2: Merci Alexandra et à l'issue de la prière mariale de l'Angelus sur la place de la Liberté à Castel Gandolfo, Léon XIV a réitéré son appel pour que cessent les violences contre les Palestiniens en Cisjordanie. Il a exhorté la communauté internationale à œuvrer pour la mise en place d'un plan de paix pour cette partie du monde. Je demande urgentement à la communauté internationale d'œuvrer pour que la solution à deux étapes progresse pour une paix juste et durable, a insisté le Saint-Père. L'Église universelle a célébré ce samedi l'Assomption de la Bienheureuse Vierge Marie. En Afrique, cette célébration a connu la participation de plusieurs fidèles dévots à la Vierge Marie. Nos correspondants dans divers pays du continent nous rendent compte des différentes célébrations. Au Tchad, elle a été marquée par une célébration eucharistique présidée par Mgr Edouard Djitangar, archevêque métropolitain de N'Djamena au sanctuaire marial de Siaba, avec la participation de plus de 1000 fidèles. Edouard Takadji.
5: Ils étaient plus de 1000 fidèles venus de différentes paroisses, vicariats, communautés et secteurs de l'archidiocèse de N'Djamena pour participer à la montée au ciel de la Bienheureuse Vierge Marie à travers cette célébration de l'Assomption. Une occasion pour les fidèles présents à cette célébration de déposer au pied de la Bienheureuse Vierge Marie leurs bougies allumées ainsi que leurs intentions de prière afin de bénéficier des grâces. Le président de cette célébration, Mgr Edmodji Tangara, a indiqué dans son homilie que par Marie, le salut est venu au monde.
6: Elle est la maman qui reste proche de tous ceux et celles qui sont incompris, rejetés ou souffrent de toute forme d'exclusion dans la société. Elle est la maman de tous ceux et celles qui luttent pour assurer des conditions de vie meilleures aux autres. Elle est la maman de tous ceux et celles qui, malgré les difficultés de la vie et le sentiment d'être abandonnés, persévèrent dans leur foi à Jésus, le grand frère.
5: Il rend grâce à Dieu toujours dans son exhortation pour la libération des opposants qui ont bénéficié de la grâce présidentielle.
6: Nous rendons grâce à Dieu pour les récentes mesures de clémence accordées par les hautes autorités du pays à ceux et celles qui sont privés de leur liberté et de leurs droits pour une raison ou pour une autre.
5: Lors de cette célébration, les différents mouvements se sont levés à travers l'action des grâces pour apporter ce dont ils disposent pour la construction du sanctuaire marial de Siaba. Le renouvellement de la prière et consécration du Tchad à la Vierge Marie a marqué la fin de cette célébration. Edouard Takadji Ndiamena pour Radio Vatican.
2: Nous nous rendons à présent à Djougou au nord Bénin où cette solennité a été l'occasion pour le cardinal Dieudonné Zapalenga, archevêque de Bangui en Centrafrique, en visite pastorale dans les diocèses de Bénin sur invitation de la conférence épiscopale de procéder au rite d'admission des prises de soutane, de lectorat et d'acolytat pour 11 grands séminaristes du diocèse. Juste Lannon.
7: De Cotonou en passant par Porto Novo, Lokossa et Dassa-Zoumé, l'itinéraire de visite des diocèses du Bénin par le cardinal Dieudonné Nzapalenga a opéré une escale à Djougou ce 15 août, solennité de l'Assomption. Belle occasion pour l'ordinaire du lieu, Monseigneur Bernard de Clairvaux-Torra, de demander à l'archevêque de Bangui de procéder à divers rites au profit de 11 de ses séminaristes. Dans son homélie, le cardinal a d'abord expliqué l'interpellation que constitue la vie de Marie pour le chrétien.
8: Ô Marie, Dieu manifeste la grandeur de la rédemption accomplie par le Christ. Il nous invite à faire le même choix que Marie, nous rendre disponibles à Dieu pour porter le Christ à nos frères et sœurs.
7: Il s'est ensuite adressé aux séminaristes à l'honneur.
8: En recevant la soutane, vous confirmez publiquement votre désir de marcher à la suite du Christ. Cette soutane n'est pas un privilège ni un signe de supériorité. Elle est un rappel que votre vie ne vous appartient plus, que vous êtes appelé à être des hommes de Dieu, disponibles pour son peuple, reconnaissables par la cohérence de votre témoignage et la sincérité de votre engagement.
7: La visite du cardinal se poursuit jusqu'au 23 août, où il présidera la messe de clôture du pèlerinage national de Dassa-Zoumé. Cotonou, juste Renan pour Radio Vatican.
2: Et en Guinée, cette célébration a été l'occasion pour l'évêque du diocèse de Guéquédou de lancer un appel à reconnaître la dignité des femmes dans nos familles et dans l'Église. Le reportage de Juanita Scolastique.
9: De Conakry à Kissidougou, toute la Guinée a célébré la Vierge Marie. Notre rédaction s'est rendue dans le diocèse de Guéquédou, à la paroisse de Korodou, à plus de 500 km de Conakry. C'est là que Mgr Norbert Tamba Sanduno a présidé la messe de l'Assomption portant un message fort, la reconnaissance de la dignité des femmes. Dans l'assemblée, une fidèle a livré son ressenti, Marie-Antoinette Lama.
10: Son oui est un acte d'autonomie et de courage immense. Elle incarne la résilience de la femme qui reste debout face aux épreuves. Nos corps et nos vies ont une valeur sacrée et qu'aucun combat pour la justice et le respect n'est vain.
9: Un message que Mgr Sanduno a voulu rendre concret pour les communautés chrétiennes.
11: Nous devons apprendre à écouter les femmes, à valoriser leur intuition spirituelle et à leur confier des responsabilités réelles. Mais que le pasteur soit présent, soit proche, parce qu'elle peut facilement aussi vaciller dans les déviations pour que les pasteurs soient plus proches et aident à orienter, aident à limiter pour ne pas que nous tombions dans les dérives graves.
9: L'écoute, le respect et les responsabilités partagées, les clés d'une assomption vécue pleinement ce 15 août dans le diocèse de Gekedo, Juanita Scolastic, Conakry, pour Radio Vatican.
12: Dans quelques instants, l'actualité sociopolitique.
2: Au Kenya, des violences ont éclaté dimanche à Homabay, dans l'ouest du pays, avant un rassemblement de l'opposition dont les dirigeants avaient prévenu qu'ils pourraient être attaqués par des hommes de main armée, a constaté un journaliste. Les élections générales sont prévues au Kenya dans un peu moins d'un an, le président William Ruto briguant un second mandat. Des responsables de l'opposition ont dénoncé un climat de plus en plus hostile, tandis que des observateurs ont mis en garde contre des recours à des hommes de main armée pour perturber les rassemblements politiques. Et au Tchad, Succès Masra, ancien premier ministre et chef du principal parti d'opposition au Tchad, fraîchement libéré, a appelé samedi à la réconciliation avec le président Mahamad Idriss Déby devant plusieurs centaines de militants réunis au siège de son parti. Le principal opposant au président tchadien a été libéré dans la nuit du vendredi à samedi après plus d'un an de prison. Il purgeait une peine de 20 ans pour incitation à la haine et complicité de meurtre. Quelle place l'Église doit-elle occuper dans la société et dans ses relations avec les institutions politiques? C'est cette question qu'abordent les numéros 21 et 22 de Magnifica Humanitas du pape Léon XIV. Dans ces numéros, le Saint-Père rappelle la distinction entre communauté ecclésiale et communauté politique, ainsi que l'autonomie propre de chacun. Il souligne toutefois que cette distinction n'empêche pas l'Église de se tenir aux côtés des pauvres qui souffrent et de contribuer à la lumière des l'Évangile à la défense de la dignité humaine et au bien commun.
13: Reconnaissant que Dieu accompagne la liberté des êtres humains dans le déroulement de l'histoire, le Concile Vatican II a affirmé la distinction entre communauté ecclésiale et communauté politique, soulignant comment chacune d'elles doit agir en toute autonomie. La présence de l'Église dans le monde s'exprime également dans ses relations avec la société civile et les institutions publiques. Dans son dialogue avec elles, l'Église reconnaît la valeur des réalités sociales et politiques et respecte leurs responsabilités propres en soutenant tout ce qui protège la vie des personnes et renforce les fondements du tissu social. Elle ne prétend pas assumer les fonctions qui relèvent de l'État. Au contraire, elle apprécie son service du bien commun et reconnaît avec conviction la responsabilité exercée par les institutions civiles dans la société. En même temps, la mission qui lui est confiée l'incite à ne pas rester indifférente face aux souffrances concrètes des hommes et des femmes de notre temps. Sa proximité ne découle pas d'une volonté de se substituer aux institutions, ni d'une critique implicite de leur action, mais de la charité évangélique qui la pousse à s'approcher des blessures de l'humanité lorsque celle-ci se manifeste avec plus de gravité. Lorsqu'elle intervient, elle le fait en imitant le bon samaritain, avec discrétion et proximité, consciente que ce qui naît d'une nécessité immédiate ne peut devenir la norme ni se substituer aux responsabilités institutionnelles propre à la communauté civile.
14: À partir de cette double reconnaissance, l'autonomie des réalités terrestres et la distinction des compétences entre la communauté ecclésiale et la communauté politique, il est plus facile de comprendre l'orientation que le Concile Vatican II a donnée à l'Église dans ses relations avec le monde. Gaudium et Spes rappelle qu'il revient à tout le peuple de Dieu, notamment aux pasteurs et aux théologiens, avec l'aide de l'Esprit-Saint, de scruter, de discerner et d'interpréter les multiples langages de notre temps et de les juger à la lumière de la parole de Dieu pour que la vérité révélée puisse être sans cesse mieux perçue, mieux comprise et présentée sous une forme plus adaptée. L'écoute des différents langages n'est pas une simple attention sociologique, mais implique un discernement spirituel dans lequel, avec l'aide de l'Esprit, le peuple de Dieu reconnaît dans les transformations culturelles et sociales non seulement les signes de la présence du Christ qui vient et guide l'histoire vers son accomplissement, mais aussi les dérives qui en obscurcissent le visage. Ainsi, la vérité révélée n'est pas modifiée dans son essence, mais explicitée et assumée comme critère vivant pour orienter des choix concrets, inspirer des chemins de conversion personnelle et communautaire, promouvoir des réformes de structure et soutenir de nouvelles formes de témoignage évangélique dans la vie publique. L'histoire est donc l'un des lieux où l'Église se laisse instruire par l'Esprit sur la portée humanisante de l'Évangile et apprend à développer son enseignement au service de la dignité de chaque personne et du bien des peuples.
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2: C'est par ici donc que nous mettons un point final à notre programme aujourd'hui. Merci de l'avoir suivi et à la prochaine.

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0: Pour votre salut, il est 19h.
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6: Sainte Vierge Marie, toi la Mère du Christ vivant et ressuscité, prie pour nous, pécheurs. Sainte Marie, Mère de Dieu, prie pour nous.
7: C'est l'heure de la prière du chapelet.
4: Disposons-nous en compagnie de Marie, notre Mère,
7: afin qu'ensemble nous puissions aller à Jésus par Marie.

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1: Intention pour les bienfaiteurs et donateurs de Radio Maria. Ô Vierge Marie, jette ton regard de compassion sur tes enfants fatigués et affaiblis par la maladie. Par ta puissante intervention, restaure tout leur être, corps et âme. Nous t'en prions.
2: Action de grâce au Seigneur pour tous les bienfaits dans la famille de Maman Dieu Agnès. Elle demande l'unité, la paix et la conversion de tous ses enfants et toute la famille. Demandée par Maman Dieu Agnès.
3: L'ONG Mirasu rend grâce au Seigneur pour tous les bienfaits reçus depuis le début de cette année 2026. Elle prie le Tout-Puissant d'étendre sa divine main sur elle, ses projets, ses étudiants, en formation, en stage et en quête d'emploi, et surtout sa nouvelle rentrée de formation qualifiante prévue le 13 août prochain, afin qu'elle connaisse un succès sans précédent par l'intercession de Notre-Dame de toute grâce. Seben Israël Yahou rend grâce au Seigneur pour tous les bienfaits reçus depuis le début de cette année 2026. Il prie le Tout-Puissant d'étendre sa divine main sur l'ONG Mirasu, ses projets, sa famille et surtout sa vie spirituelle par l'intercession de Notre-Dame de toute grâce.
1: Une fidèle demande au Seigneur aide, assistance et protection pour sa famille et elle, par l'intercession de Notre-Dame du Perpétuel Secours. Une fidèle confie son neveu Kwasi Yahouil Adams au Seigneur pour aide, assistance, guérison et délivrance par Notre-Dame de la Délivrance.
4: Radio Maria confie au Seigneur le Père Ad Saint-Jean-Claude pour aide, assistance, protection et guérison par l'intercession de Notre-Dame, santé des malades.
1: Aide, assistance et protection du Seigneur pour les dirigeants de l'entreprise, à tout le personnel de geste aussi et à leurs familles ainsi que les installations. Je mets mon espoir dans le Seigneur, je suis sûr de sa parole. Le Seigneur a donné, le Seigneur a repris, que le nom du Seigneur soit béni.
4: La famille Ba prie pour la vie avec Dieu de Vibiba et de Ouattara Fatoumata par l'intercession de la Vierge Marie. Prions pour la vie avec Dieu de Kwasi Bertin Touré, Nguesson Aminon Viviane, Touré Adjoa Jonas, Touré Ngoron Ferdinand, Koué Aminon Madeleine, demandés par leurs enfants.
0: Radio Maria prie pour la vie avec Dieu de Sébastien Kofi Kwame, dit Sébastien. Que le Seigneur le reçoive dans sa félicité céleste.
1: Les enfants de Arthur Ouloté prient pour la vie avec Dieu de Yorobla Agnès, Oulobo Marie et de Ouloté Mathurin. En union avec la famille Ngoron, prions pour la vie avec Dieu de Gérard Ngoron, Maxime Yoboué, Joseph Ngoron, Ernest Conan, Kongwe Joséphine, Oka Kwaku, tous leurs parents de faim et les âmes du purgatoire.
2: Repos de l'âme de Maman Dia Akissi Colette, que le Seigneur lui pardonne ses fautes et l'accueille dans sa félicité céleste.
3: Madame Miao prie pour la vie avec Dieu de sa sœur Ba Adjoa Clarisse et pour tous les défunts de sa famille maternelle et paternelle, que le Seigneur, le Dieu de miséricorde, leur accorde la paix éternelle.
1: Prions pour la vie avec Dieu de Sœur Joséphine Adoua, Apou, de la Congrégation des Sœurs Notre-Dame de la Paix. Que le Seigneur l'accueille dans sa demeure en compagnie de tous les anges et des saints. Parmi ceux qui se sont endormis dans l'espérance de la résurrection, se comptent les membres de nos familles respectives, les auditeurs, les bienfaiteurs et donateurs de Radio Maria. Seigneur notre Dieu, à cause de ton autre nom qui est miséricorde, par la puissante intercession de la Vierge Marie, accueille-les. Que le Seigneur Jésus-Christ daigne les accueillir et les accepter dans son royaume céleste et de joie sans fin, par le secours de Notre-Dame de Mont-Ligion.
5: Au nom du Père, du Fils et du Saint-Esprit.
6: Amen.
5: Je confesse à Dieu Tout-Puissant. Je reconnais devant vous, frères et sœurs, que j'ai péché, en pensée, en parole, par action et par omission. Oui, j'ai vraiment péché. C'est pourquoi je supplie la bienheureuse Vierge Marie, les anges et tous les saints, et vous aussi, frères et sœurs, de prier pour moi,
6: le Seigneur notre Dieu.
5: Je crois en un seul Dieu, le Père Tout-Puissant, Créateur du ciel et de la terre, de l'univers visible et invisible. Je crois en un seul Seigneur, Jésus-Christ, le Fils unique de Dieu, né du Père avant tous les siècles. Il est Dieu, né de Dieu, lumière, né de la lumière, vrai Dieu, né du vrai Dieu, engendré, non pas créé, consubstantiel au Père, et par lui tout a été fait. Pour nous les hommes et pour notre salut, il descendit du ciel. À l'Esprit Saint, il a pris chair de la Vierge Marie et s'est fait homme. crucifié pour nous sous Ponce Pilate, il souffrit sa passion et fut mis au tombeau. Il ressuscita le troisième jour, conformément aux Écritures, et il monta au ciel. Il est assis à la droite du Père. Il reviendra dans la gloire pour juger les vivants et les morts, et son règne n'aura pas de fin. Je crois en l'Esprit Saint, qui est Seigneur et qui donne la vie. Il procède du Père et du Fils. Avec le Père et le Fils, il reçoit même adoration et même gloire. Il a parlé par les prophètes. Je crois en l'Église, une, sainte, catholique et apostolique. Je reconnais un seul baptême pour le pardon des péchés. J'attends la résurrection des morts et la vie du monde à venir. Amen.
7: Notre Père qui es aux cieux, que ton nom soit sanctifié, que ton règne vienne. Que ta volonté soit faite sur la terre comme au ciel.
5: Donne-nous aujourd'hui notre pain de ce jour. Pardonne-nous nos offenses, comme nous pardonnons aussi à ceux qui nous ont offensés. Et ne nous laisse pas entrer en tentation, mais délivre-nous du mal. Amen.
7: Je vous salue Marie, pleine de grâce. Le Seigneur est avec vous. Vous êtes bénie entre toutes les femmes et Jésus, le fruit de vos entrailles, est béni.
5: Sainte Marie, Mère de Dieu, priez pour nous pauvres pécheurs, maintenant et à l'heure de notre mort. Amen.
7: Je vous salue Marie, pleine de grâce. Le Seigneur est avec vous. Vous êtes bénie entre toutes les femmes et Jésus, le fruit de vos entrailles, est béni.
5: Sainte Marie, Mère de Dieu, priez pour nous pauvres pécheurs, maintenant et à l'heure de notre mort. Amen.
7: Je vous salue Marie, pleine de grâce. Le Seigneur est avec vous. Vous êtes bénie entre toutes les femmes et Jésus, le fruit de vos entrailles, est béni.
5: Sainte Marie, Mère de Dieu, priez pour nous pauvres pécheurs, maintenant et à l'heure de notre mort. Amen. Gloire au Père, au Fils et au Saint-Esprit.
7: Comme il était au commencement, maintenant et toujours dans les siècles des siècles. Amen.
5: Notre-Dame de l'Eucharistie,
7: priez pour nous.
5: Nous méditons aujourd'hui les mystères glorieux. Seigneur Jésus, nous étions séparés de toi, tu nous rétablis dans ton alliance. Pour cette merveille, alléluia. Premier mystère glorieux, la résurrection de Jésus. Fruit du mystère, la foi. J'aime le Seigneur car il entend ma voix suppliante. Il a tendu vers moi l'oreille et toute ma vie je l'appellerai. Je suis comme un bel arbre vert dans la maison de Dieu. Je compte sur son amour pour toujours. Dieu de miséricorde, soutiens la foi de ton peuple. Donne-nous un courage indéfectible. Accorde à ceux qui cherchent la vérité de te trouver dans la joie et au peuple des croyants de toujours savoir témoigner de toi.
7: Notre Père qui es aux cieux, que ton nom soit sanctifié, que ton règne vienne, que ta volonté soit faite sur la terre comme au ciel.
1: Donne-nous aujourd'hui notre pain de ce jour. Pardonne-nous nos offenses, comme nous pardonnons aussi à ceux qui nous ont offensés. Et ne nous laisse pas entrer en tentation, mais délivre-nous du mal. Amen.
7: Je vous salue Marie, pleine de grâce. Le Seigneur est avec vous. Vous êtes bénie entre toutes les femmes et Jésus, le fruit de vos entrailles, est béni.
5: Sainte Marie, Mère de Dieu, priez pour nous pauvres pécheurs, maintenant et à l'heure de notre mort. Amen.
7: Je vous salue Marie, pleine de grâce. Le Seigneur est avec vous. Vous êtes bénie entre toutes les femmes et Jésus, le fruit de vos entrailles, est béni.
5: Sainte Marie, Mère de Dieu, priez pour nous pauvres pécheurs, maintenant et à l'heure de notre mort. Amen.
7: Je vous salue Marie, pleine de grâce. Le Seigneur est avec vous. Vous êtes bénie entre toutes les femmes et Jésus, le fruit de vos entrailles est béni.
5: Sainte Marie, Mère de Dieu, priez pour nous pauvres pécheurs, maintenant et à l'heure de notre mort. Amen.
7: Je vous salue Marie, pleine de grâce. Le Seigneur est avec vous. Vous êtes bénie entre toutes les femmes et Jésus, le fruit de vos entrailles est béni.
5: Sainte Marie, Mère de Dieu, priez pour nous pauvres pécheurs, maintenant et à l'heure de notre mort. Amen.
7: Je vous salue, Marie, pleine de grâce. Le Seigneur est avec vous. Vous êtes bénie entre toutes les femmes et Jésus, le fruit de vos entrailles, est béni.
5: Sainte Marie, Mère de Dieu, priez pour nous, pauvres pécheurs, maintenant et à l'heure de notre mort. Amen.
7: Je vous salue, Marie, pleine de grâce. Le Seigneur est avec vous. Vous êtes bénie entre toutes les femmes et Jésus, le fruit de vos entrailles, est béni.
5: Sainte Marie, Mère de Dieu, priez pour nous, pauvres pécheurs, maintenant et à l'heure de notre mort. Amen.
7: Je vous salue, Marie, pleine de grâce. Le Seigneur est avec vous. Vous êtes bénie entre toutes les femmes, et Jésus, le fruit de vos entrailles, est béni.
5: Sainte Marie, Mère de Dieu, priez pour nous, pauvres pécheurs, maintenant et à l'heure de notre mort. Amen.
7: Je vous salue, Marie, pleine de grâce. Le Seigneur est avec vous. Vous êtes bénie entre toutes les femmes, et Jésus, le fruit de vos entrailles, est béni.
5: Sainte Marie, Mère de Dieu, priez pour nous, pauvres pécheurs, maintenant et à l'heure de notre mort. Amen.
7: Je vous salue, Marie, pleine de grâce. Le Seigneur est avec vous. Vous êtes bénie entre toutes les femmes, et Jésus, le fruit de vos entrailles, est béni.
5: Sainte Marie, Mère de Dieu, priez pour nous, pauvres pécheurs, maintenant et à l'heure de notre mort. Amen.
7: Je vous salue, Marie, pleine de grâce. Le Seigneur est avec vous. Vous êtes bénie entre toutes les femmes, et Jésus, le fruit de vos entrailles, est béni.
5: Sainte Marie, Mère de Dieu, priez pour nous, pauvres pécheurs, maintenant et à l'heure de notre mort. Amen.
7: Gloire au Père, au Fils et au Saint-Esprit,
5: comme il était au commencement, maintenant et toujours, dans les siècles des siècles. Amen.
7: Notre-Dame de l'Eucharistie,
5: priez pour nous. Deuxième mystère glorieux, l'ascension du Seigneur. Fruit du mystère, l'espérance. Mes yeux dévancent la fin de la nuit pour méditer sur ta promesse. De tout mon cœur, je t'ai cherché. Ne me laisse pas errer loin de tes commandements. Dans mon cœur, je conserve tes ordres. Je t'appelle, Seigneur, sauve-moi. Dieu de bonté, que ton oreille se fasse attentive à la prière de ton peuple qui est en Afrique. Accorde à tous les peuples de vivre dans l'espérance de ton amour.
7: Notre Père qui es aux cieux, que ton nom soit sanctifié, que ton règne vienne, que ta volonté soit faite sur la terre comme au ciel.
8: Donne-nous aujourd'hui notre pain de ce jour. Pardonne-nous nos offenses, comme nous pardonnons aussi à ceux qui nous ont offensés, et ne nous laisse pas entrer en tentation, mais délivre-nous du mal. Amen.
7: Je vous salue, Marie, pleine de grâce. Le Seigneur est avec vous. Vous êtes bénie entre toutes les femmes, et Jésus, le fruit de vos entrailles, est béni.
5: Sainte Marie, Mère de Dieu, priez pour nous, pauvres pécheurs, maintenant et à l'heure de notre mort. Amen.
7: Je vous salue, Marie, pleine de grâce. Le Seigneur est avec vous. Vous êtes bénie entre toutes les femmes, et Jésus, le fruit de vos entrailles, est béni.
5: Sainte Marie, Mère de Dieu, priez pour nous, pauvres pécheurs, maintenant et à l'heure de notre mort. Amen.
7: Je vous salue, Marie, pleine de grâce. Le Seigneur est avec vous. Vous êtes bénie entre toutes les femmes, et Jésus, le fruit de vos entrailles, est béni.
5: Sainte Marie, Mère de Dieu, priez pour nous, pauvres pécheurs, maintenant et à l'heure de notre mort. Amen.
7: Je vous salue, Marie, pleine de grâce. Le Seigneur est avec vous. Vous êtes bénie entre toutes les femmes, et Jésus, le fruit de vos entrailles, est béni.
5: Sainte Marie, Mère de Dieu, priez pour nous, pauvres pécheurs, maintenant et à l'heure de notre mort. Amen.
7: Je vous salue, Marie, pleine de grâce. Le Seigneur est avec vous. Vous êtes bénie entre toutes les femmes, et Jésus, le fruit de vos entrailles, est béni.
5: Sainte Marie, Mère de Dieu, priez pour nous, pauvres pécheurs, maintenant et à l'heure de notre mort. Amen.
7: Je vous salue, Marie, pleine de grâce. Le Seigneur est avec vous. Vous êtes bénie entre toutes les femmes, et Jésus, le fruit de vos entrailles, est béni.
5: Sainte Marie, Mère de Dieu, priez pour nous, pauvres pécheurs, maintenant et à l'heure de notre mort. Amen.
7: Je vous salue, Marie, pleine de grâce. Le Seigneur est avec vous. Vous êtes bénie en toutes les femmes, Jésus, le fruit de vos entrailles est béni.
5: Sainte Marie, Mère de Dieu, priez pour nous pauvres pécheurs, maintenant et à l'heure de notre mort. Amen.
7: Je vous salue, Marie, pleine de grâce. Le Seigneur est avec vous. Vous êtes bénie en toutes les femmes, et Jésus, le fruit de vos entrailles est béni.
5: Sainte Marie, Mère de Dieu, priez pour nous pauvres pécheurs, maintenant et à l'heure de notre mort. Amen.
7: Je vous salue, Marie, pleine de grâce. Le Seigneur est avec vous. Vous êtes bénie en toutes les femmes, et Jésus, le fruit de vos entrailles est béni.
5: Sainte Marie, Mère de Dieu, priez pour nous pauvres pécheurs, maintenant et à l'heure de notre mort. Amen.
7: Je vous salue, Marie, pleine de grâce. Le Seigneur est avec vous. Vous êtes bénie en toutes les femmes, et Jésus, le fruit de vos entrailles, est béni.
5: Sainte Marie, Mère de Dieu, priez pour nous pauvres pécheurs, maintenant et à l'heure de notre mort. Amen.
7: Gloire au Père, au Fils et au Saint-Esprit,
5: comme il était au commencement, maintenant et toujours, dans les siècles des siècles. Amen.
7: Notre-Dame de l'Eucharistie,
5: priez pour nous.
9: Troisième mystère glorieux, la Pentecôte. Fruit du mystère, une grande onction de l'Esprit-Saint. Grande, merveilleuse tes œuvres, Seigneur Dieu de l'univers. Comment rendrai-je au Seigneur tout le bien qu'il m'a fait? Je lèverai la coupe de la victoire et j'appellerai le Seigneur par son nom. Dieu qui est fidèle et juste, réponds à ton Église en prière. Quand le souffle en elle s'épuise, fais-la vivre du souffle de ton esprit, qu'elle médite sur l'œuvre de tes mains pour avancer libre et confiante.
7: Notre Père qui es aux cieux, que ton nom soit sanctifié, que ton règne vienne, que ta volonté soit faite sur la terre comme au ciel.
8: Donne-nous aujourd'hui notre pain de ce jour. Pardonne-nous nos offenses, comme nous pardonnons aussi à ceux qui nous ont offensés. Et ne nous laisse pas entrer en tentation, mais délivre-nous du mal. Amen.
7: Je vous salue, Marie, pleine de grâce. Le Seigneur est avec vous. Vous êtes bénie en toutes les femmes, et Jésus, le fruit de vos entrailles, est béni.
5: Sainte Marie, Mère de Dieu, priez pour nous pauvres pécheurs, maintenant et à l'heure de notre mort. Amen.
7: Je vous salue, Marie, pleine de grâce. Le Seigneur est avec vous. Vous êtes bénie en toutes les femmes, et Jésus, le fruit de vos entrailles, est béni.
5: Sainte Marie, Mère de Dieu, priez pour nous pauvres pécheurs, maintenant et à l'heure de notre mort. Amen.
7: Je vous salue, Marie, pleine de grâce. Le Seigneur est avec vous. Vous êtes bénie en toutes les femmes, et Jésus, le fruit de vos entrailles, est béni.
5: Sainte Marie, Mère de Dieu, priez pour nous pauvres pécheurs, maintenant et à l'heure de notre mort. Amen.
7: Je vous salue, Marie, pleine de grâce. Le Seigneur est avec vous. Vous êtes bénie en toutes les femmes, et Jésus, le fruit de vos entrailles, est béni.
5: Sainte Marie, Mère de Dieu, priez pour nous pauvres pécheurs, maintenant et à l'heure de notre mort. Amen.
7: Je vous salue, Marie, pleine de grâce. Le Seigneur est avec vous. Vous êtes bénie en toutes les femmes, et Jésus, le fruit de vos entrailles, est béni.
5: Sainte Marie, Mère de Dieu, priez pour nous pauvres pécheurs, maintenant et à l'heure de notre mort. Amen.
7: Je vous salue, Marie, pleine de grâce. Le Seigneur est avec vous. Vous êtes bénie en toutes les femmes, et Jésus, le fruit de vos entrailles, est béni.
5: Sainte Marie, Mère de Dieu, priez pour nous pauvres pécheurs, maintenant et à l'heure de notre mort. Amen.
7: Je vous salue, Marie, pleine de grâce. Le Seigneur est avec vous. Vous êtes bénie en toutes les femmes, et Jésus, le fruit de vos entrailles, est béni.
5: Sainte Marie, Mère de Dieu, priez pour nous pauvres pécheurs, maintenant et à l'heure de notre mort. Amen.
7: Je vous salue, Marie, pleine de grâce. Le Seigneur est avec vous. Vous êtes bénie en toutes les femmes, et Jésus, le fruit de vos entrailles, est béni.
5: Sainte Marie, Mère de Dieu, priez pour nous pauvres pécheurs, maintenant et à l'heure de notre mort. Amen.
7: Je vous salue, Marie, pleine de grâce. Le Seigneur est avec vous. Vous êtes bénie en toutes les femmes, et Jésus, le fruit de vos entrailles, est béni.
5: Sainte Marie, Mère de Dieu, priez pour nous pauvres pécheurs, maintenant et à l'heure de notre mort. Amen.
7: Je vous salue Marie, pleine de grâce, le Seigneur est avec vous. Vous êtes bénie entre toutes les femmes et Jésus, le fruit de vos entrailles, est béni.
5: Sainte Marie, Mère de Dieu, priez pour nous pauvres pécheurs, maintenant et à l'heure de notre mort. Amen.
7: Gloire au Père, au Fils et au Saint-Esprit,
5: comme il était au commencement, maintenant et toujours, dans les siècles des siècles. Amen.
7: Notre-Dame de l'Eucharistie, priez pour nous.
9: Quatrième mystère glorieux, l'Assomption de la Vierge Marie. Fruit du mystère, la grâce d'une bonne mort. Seigneur, que mes adversaires sont nombreux, nombreux à se lever contre moi. Mais toi, Seigneur, tu es un bouclier pour moi. Tu es ma gloire, celui qui relève ma tête. Le Seigneur est mon appui, je ne crains pas. Dieu notre Père, accorde-nous, par les mérites et l'intercession des saints, d'être nous aussi de vrais témoins de l'Évangile et de partager un jour ta gloire dans les cieux.
7: Notre Père qui es aux cieux, que ton nom soit sanctifié, que ton règne vienne, que ta volonté soit faite sur la terre comme au ciel.
8: Donne-nous aujourd'hui notre pain de ce jour. Pardonne-nous nos offenses, comme nous pardonnons aussi à ceux qui nous ont offensés. Et ne nous laisse pas entrer en tentation, mais délivre-nous du mal. Amen.
7: Je vous salue Marie, pleine de grâce. Le Seigneur est avec vous. Vous êtes bénie entre toutes les femmes, et Jésus, le fruit de vos entrailles, est béni.
5: Sainte Marie, Mère de Dieu, priez pour nous pauvres pécheurs, maintenant et à l'heure de notre mort. Amen.
7: Je vous salue Marie, pleine de grâce, le Seigneur est avec vous. Vous êtes bénie entre toutes les femmes, et Jésus, le fruit de vos entrailles, est béni.
5: Sainte Marie, Mère de Dieu, priez pour nous pauvres pécheurs, maintenant et à l'heure de notre mort. Amen.
7: Je vous salue Marie, pleine de grâce, le Seigneur est avec vous. Vous êtes bénie entre toutes les femmes et Jésus, le fruit de vos entrailles est béni.
5: Sainte Marie, Mère de Dieu, priez pour nous pauvres pécheurs, maintenant et à l'heure de notre mort. Amen.
7: Je vous salue Marie, pleine de grâce, le Seigneur est avec vous. Vous êtes bénie entre toutes les femmes et Jésus, le fruit de vos entrailles est béni.
5: Sainte Marie, Mère de Dieu, priez pour nous pauvres pécheurs, maintenant et à l'heure de notre mort. Amen.
7: Je vous salue Marie, pleine de grâce, le Seigneur est avec vous. Vous êtes bénie entre toutes les femmes et Jésus, le fruit de vos entrailles est béni.
5: Sainte Marie, Mère de Dieu, priez pour nous pauvres pécheurs, maintenant et à l'heure de notre mort. Amen.
7: Je vous salue Marie, pleine de grâce, le Seigneur est avec vous. Vous êtes bénie entre toutes les femmes et Jésus, le fruit de vos entrailles est béni.
5: Sainte Marie, Mère de Dieu, priez pour nous pauvres pécheurs, maintenant et à l'heure de notre mort. Amen.
7: Je vous salue Marie, pleine de grâce, le Seigneur est avec vous. Vous êtes bénie entre toutes les femmes, et Jésus, le fruit de vos entrailles, est béni.
5: Sainte Marie, Mère de Dieu, priez pour nous pauvres pécheurs, maintenant et à l'heure de notre mort. Amen.
7: Je vous salue, Marie, pleine de grâce. Le Seigneur est avec vous. Vous êtes bénie entre toutes les femmes, et Jésus, le fruit de vos entrailles, est béni.
5: Sainte Marie, Mère de Dieu, priez pour nous pauvres pécheurs, maintenant et à l'heure de notre mort. Amen.
7: Je vous salue Marie, pleine de grâce. Le Seigneur est avec vous. Vous êtes bénie entre toutes les femmes et Jésus, le fruit de vos entrailles, est béni.
5: Sainte Marie, Mère de Dieu, priez pour nous pauvres pécheurs, maintenant et à l'heure de notre mort. Amen.
7: Je vous salue Marie, pleine de grâce. Le Seigneur est avec vous. Vous êtes bénie entre toutes les femmes, et Jésus, le fruit de vos entrailles, est béni.
5: Sainte Marie, Mère de Dieu, priez pour nous pauvres pécheurs, maintenant et à l'heure de notre mort. Amen.
7: Gloire au Père, au Fils et au Saint-Esprit,
5: comme il était au commencement, maintenant et toujours, dans les siècles des siècles. Amen.
7: Notre-Dame de l'Eucharistie,
5: priez pour nous. Cinquième mystère glorieux. Le couronnement de la Vierge Marie au ciel. Fruit du mystère, une grande dévotion envers Marie.
9: Je bénirai le Seigneur en tout temps. Sa louange sans cesse à la bouche. Je suis fier du Seigneur. Que les humbles se réjouissent en m'écoutant. Le Seigneur rachète la vie de ses serviteurs. Aucun de ceux qui l'ont pour refuge ne sera puni. Dieu immortel, à toi notre vie et nos âmes. Purifie-nous par ta miséricorde. Unis au cœur des bienheureux, donne-nous fin de vivre en communion avec toi.
6: Notre Père qui es aux cieux, que ton nom soit sanctifié, que ton règne vienne, que ta volonté soit faite sur la terre comme au ciel.
8: Donne-nous aujourd'hui notre pain de ce jour. Pardonne-nous nos offenses, comme nous pardonnons aussi à ceux qui nous ont offensés. Et ne nous laisse pas entrer en tentation, mais délivre-nous du mal. Amen.
6: Je vous salue Marie, pleine de grâce. Le Seigneur est avec vous. Vous êtes bénie entre toutes les femmes et Jésus, le fruit de vos entrailles, est béni.
5: Sainte Marie, Mère de Dieu, priez pour nous pauvres pécheurs, maintenant et à l'heure de notre mort. Amen.
6: Je vous salue Marie, pleine de grâce. Le Seigneur est avec vous. Vous êtes bénie entre toutes les femmes et Jésus, le fruit de vos entrailles, est béni.
5: Sainte Marie, Mère de Dieu, priez pour nous pauvres pécheurs. Maintenant et à l'heure de notre mort. Amen.
6: Je vous salue Marie, pleine de grâce. Le Seigneur est avec vous. Vous êtes bénie entre toutes les femmes et Jésus, le fruit de vos entrailles, est béni.
5: Sainte Marie, Mère de Dieu, priez pour nous pauvres pécheurs. Maintenant et à l'heure de notre mort. Amen.
6: Je vous salue Marie, pleine de grâce. Le Seigneur est avec vous. Vous êtes bénie entre toutes les femmes et Jésus, le fruit de vos entrailles, est béni.
5: Sainte Marie, Mère de Dieu, priez pour nous pauvres pécheurs, maintenant et à l'heure de notre mort. Amen.
6: Je vous salue Marie, pleine de grâce. Le Seigneur est avec vous. Vous êtes bénie entre toutes les femmes et Jésus, le fruit de vos entrailles, est béni.
5: Sainte Marie, Mère de Dieu, priez pour nous pauvres pécheurs, maintenant et à l'heure de notre mort. Amen.
6: Je vous salue Marie, pleine de grâce. Le Seigneur est avec vous. Vous êtes bénie entre toutes les femmes et Jésus, le fruit de vos entrailles est béni.
5: Sainte Marie, Mère de Dieu, priez pour nous pauvres pécheurs, maintenant et à l'heure de notre mort. Amen.
6: Je vous salue Marie, pleine de grâce. Le Seigneur est avec vous. Vous êtes bénie entre toutes les femmes, Jésus, le fruit de vos entrailles est béni.
5: Sainte Marie, Mère de Dieu, priez pour nous pauvres pécheurs, maintenant et à l'heure de notre mort. Amen.
6: Je vous salue Marie, pleine de grâce, le Seigneur est avec vous. Vous êtes bénie entre toutes les femmes, Jésus, le fruit de vos entrailles est béni.
5: Sainte Marie, Mère de Dieu, priez pour nous pauvres pécheurs, maintenant et à l'heure de notre mort. Amen.
6: Je vous salue Marie, pleine de grâce. Le Seigneur est avec vous. Vous êtes bénie entre toutes les femmes et Jésus, le fruit de vos entrailles est béni.
5: Sainte Marie, Mère de Dieu, priez pour nous pauvres pécheurs, maintenant et à l'heure de notre mort. Amen.
6: Je vous salue Marie, pleine de grâce. Le Seigneur est avec vous. Vous êtes bénie entre toutes les femmes, et Jésus, le fruit de vos entrailles, est béni.
5: Sainte Marie, Mère de Dieu, priez pour nous pauvres pécheurs, maintenant et à l'heure de notre mort. Amen.
6: Gloire au Père, au Fils et au Saint-Esprit,
9: comme il était au commencement, maintenant et toujours, dans les siècles des siècles. Amen.
6: Notre-Dame de l'Eucharistie,
9: priez pour nous. Sainte Marie, viens au secours de ceux qui sont dans la misère. Assiste ceux qui ont peur. Console les affligés. Prie pour le peuple. Soutiens les prêtres. À tous ceux qui te célèbrent, Sainte Mère, accorde ton secours.
10: Le Seigneur

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6: il est 20h.

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0: Pour votre salut, il est 21h.
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4: Ce que j'ai accepté hier, c'est pas évident que j'accepte encore cela aujourd'hui, comme le disent certaines personnes, car à force de trop pardonner, on te voit comme un bon à rien, une personne faible. C'est le constat que nous avons fait lorsque nous avons interrogé certaines personnes. C'est pourquoi Jeunes et Société a choisi pour sujet du jour « Être rancunier, ça me protège ». À mes auditeurs et auditrices de la Radio Maria Côte d'Ivoire, bonsoir. Nous sommes très heureux de vous avoir à l'écoute au microphone Modeste Koffi. Je vous rappelle aussi que pour ce sujet, nous avons des invités avec qui nous allons échanger. Mais ils se présenteront après cette pause musicale.

0: 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Amis auditeurs, vous êtes à votre émission Jeunes et Société et le sujet qui nous rassemble se reformule comme suit. Être rancunier, ça me protège. Je vais donc laisser la parole à nos invités qui nous accompagne de se présenter avant d'entrer dans le cœur de ce sujet. Mais avant tout, permettez-moi de vous dire bonsoir. Bonsoir, chers invités.
1: Bonsoir.
0: Soyez les bienvenus sur la 104.8 FM.
1: Merci.
0: Nous allons commencer avec celle qui se trouve à ma droite.
2: Bonsoir. Ok, moi, c'est Babé Chaké Marie, étudiante en RH comme 1.
0: Babé Marie.
3: Bonsoir. Moi, c'est Kofi Atpoin Lokosu Cyril, élève en classe de terminale.
0: Cyril est accompagné de
4: Je parle au nom du Kounan Kwaku Fabrice, technicien supérieur en industrie agroalimentaire.
0: Voilà, à ma gauche aussi, nous avons
5: Yao Kwasi Olivier, technicien supérieur en bâtiment.
0: Accompagné de Minx.
6: Kounan Sifora, élève en classe de terminale.
0: Voilà, les invités ainsi présentés, on va plus tarder, on va rentrer dans le cœur du sujet. Je vous rappelle que le thème qui nous rassemble est intitulé « Être rancunier, ça me protège ».« Être rancunier, ça me protège ». Mais avant même de parler, qu'est-ce que la rancune ? On parle de la rancune, qu'est-ce que c'est ? On va commencer avec Fabrice.
4: Oui, pour moi, la rancune, c'est un sentiment très profond qui anime une personne et qui lui permet de gérer une situation de façon personnelle.
0: Oui. Merci. Olivier.
7: Bon, pour moi, la rancune, c'est de garder en soi sa colère.
0: Garder en soi sa colère. Oui, Cyril.
3: Selon moi, la rancune, c'est de garder quelque chose en cœur. Voilà, même si tu demandes pardon, tout ça, mais tu gardes en cœur quand même. Tu n'oublies jamais.
0: On n'oublie pas. Voilà. Babé.
2: Ok, pour moi la rancune est un sentiment naturel chez un être humain qui réagit mal face à une injustice qui lui est infligée.
0: D'accord, qui lui est infligée. Florence, tu as quelque chose à ajouter?
6: Bon, pour moi, la rancune c'est un sentiment qu'on ne partage pas, on garde en soi et ne pas pardonner.
0: Ne pas pardonner. Moi, je retiens à travers les différentes définitions, ne pas pardonner, garder en soi. Si tu as un petit souci, c'est pour toi seul, tu ne le dis pas à quelqu'un. Voilà. Mais pourquoi être rancunier? Pourquoi être rancunier? Est-ce que être rancunier, c'est une bonne chose? Cyril.
3: Être rancunier, ça n'a pas de sens.
0: Ça n'a pas de sens?
1: Oui.
0: Olivier.
3: Pourquoi être rancunier?
0: Dis, être rancunier n'a pas de sens.
7: Oh, bon, en fait, vous avez dit pardonner, que c'est quelqu'un qui ne pardonne pas. Moi, je veux dire, comme il a dit, ça n'a pas de sens, c'est parce qu'il dit ça n'a pas de sens parce qu'il pense qu'on ne pardonne pas. Tu peux pardonner, mais tu gardes le problème en soi pour ne plus que ça se répète plus tard. Là. Tu évites de faire certains, genre, le comportement que tu as eu avec cette dernière, tu évites de faire, d'avoir ce comportement-là. Donc, je pense que être rancunier, comme tu l'as dit, est un truc. Moi, je vais enlever le mot rancunier. Je vais dire garder ses problèmes en soi, bien garder les soucis en soi.
3: Non, pas le mot rancunier. C'est que tu changes le sens du mot.
7: Non, je ne change pas le sens du mot.
3: Le mot.
7: C'est rancunier. Ok, bon, ok. Être rancunier, d'abord, je vais prendre ça. Je vais dire que c'est d'abord m'éviter, comme tu l'as dit, en termes, c'est d'éviter beaucoup de problèmes. C'est-à-dire, tu gardes tes problèmes en soi. Tu as eu un souci avec quelqu'un, il t'a demandé pardon, ou bien tu lui as demandé pardon, mais quand même, tu gardes ce qu'il t'a fait.
3: Tu n'oublies pas, tu ne le laisses pas tomber.
7: On appelle la rancune. Ne laisse pas tomber. Devant toi, c'est dit qu'il va te dire qu'il a oublié.
3: Mais devant toi-même, tu sais qu'il n'a pas laissé.
7: Non.
3: Non, c'est pas normal. Pourquoi? Pourquoi donner l'impression qu'on a oublié?
7: Pour celui qui est rancunier, bon, comme on le dit, pour celui qui est rancunier, tu peux me blesser. Tu vas me demander pardon. Il dit, ok, j'ai compris. Mais je garde ce qui a fait que tu m'as blessé ou bien tu as fait là. Je
3: ne veux pas. Que tu ne lui as pas pardonné.
2: Pourquoi
3: tu ne lui as pas pardonné?
2: Ok, j'ai compris. Tu dis ça comme ça.
7: Mais j'ai compris. Attends.
3: Non. Ça a compris, mais tu ne lui as pas pardonné, n'est-ce pas?
7: Au fait.
2: Tu dis simplement que je ne peux pas te pardonner.
7: Vous savez, toutes choses là, ce que vous demandez, c'est qu'on oublie. On ne peut pas oublier un mal, mais on peut pardonner un mal.
3: On peut pardonner. Donc, mais une fois que tu es rancunier, ça veut dire que tu ne pardonnes pas.
0: D'accord, mais moi.
7: Non, on pardonne, mais on n'oublie pas.
3: Si tu es rancunier, c'est que tu ne pardonnes pas. Jamais.
7: Là, pour avancer, il faut pardonner. Mais c'est que tu as oublié. Mon frère, si tu oublies,
3: si tu pardonnes, c'est que tu n'es pas rancunier.
7: Si tu oublies tes soucis d'avant, là, tu ne pourras pas avancer. Il faut se rappeler de ce qui s'est passé.
4: Donc, si je comprends bien pour toi, c'est pour toi, c'est de ne pas oublier pour éviter certaines choses.
1: Oui,
4: c'est pourquoi tu n'oublies pas. Clairement. Mais tu pardonnes pour
3: toi. N'oublie pas, on ne peut jamais oublier. Quelqu'un t'a offensé, tu ne peux pas oublier ça.
7: Je pardonne à la personne qui m'a offensé pour qu'il vive en paix. Parce que souvent, c'est quand tu te dis que cette personne est imparable avec toi ou bien ne parle pas avec toi parce que tu dis. Tu as toujours ça en toi. Mais je te dis, je t'ai pardonné. Mm-hmm. Mais en moi, je n'ai pas oublié.
3: Mais dans ton cœur, tu n'as pas laissé. C'est là.
0: Okay. Mais moi, je me dis, est-ce que vous avez une fois vécu une situation où la personne t'a fait tellement mal et que tu as gardé ça jusqu'à présent? Bon, peut-être après, tu as pardonné, mais tu as gardé pour éviter d'autres problèmes avec cette dernière. Est-ce que vous avez une fois vécu une situation pareille?
3: Plusieurs fois.
0: Plusieurs fois, par exemple.
3: Oui, mais j'ai un seul exemple. Voilà. Il y a, j'ai l'un de mes amis qui m'a fait, comme dans notre jargon, on le dit, il a tapé dans mon dos. Voilà. Mais après ça, lorsque j'ai appris, je n'ai pas fait de ça une histoire. Je n'ai pas gardé son cœur. Je lui ai pardonné. Bon, je l'ai pris de côté. On a discuté. Et bon, en tout cas, je les ai laissés. J'ai laissé lui et la copine. Mais on cause toujours. Je lui ai pardonné. Mais je n'ai pas oublié.
7: À cet ami-là, tu peux toujours lui parler de ta chérie ou bien à cet ami-là, tu peux toujours marcher avec lui, avec ta chérie.
3: Pourquoi ?
7: Qu'il vous dise la vérité. À cet ami-là, tu peux toujours causer avec lui comme tu causais avant. C'est-à-dire, tu lui dévoilais tes secrets.
3: Parce que pas mon ami intime.
7: C'est pas un camarade. Voilà. Donc, faut pas dire que c'est mon camarade.
3: Non.
7: Voilà, vous êtes camarade.
3: C'est mon ami. Mais c'est pas mon ami intime.
7: Non, tu peux pas me dire c'est pas mon ami. En fait, un ami même va d'abord de l'intimité parce que tu partages de tout.
3: Nous sommes des amis. Tu me haïs, tu me partages.
7: Nous sommes des camarades. Pour le sens que tu as là, vous voyez, camarade et ami sont deux choses très différentes. Un ami et puis un camarade, c'est très différent.
2: Ok, Olivier, tu es conscient que dans la vie, chacun a son indication.
7: Oui, chacun a son indication.
2: Chacun a son indication. Moi, je suis d'une famille où je suis très bien éduquée. Mm-hmm. Ça, parce qu'ils m'ont tapé. Mm-hmm. Disons, comme ils viennent le dire, ils m'ont tapé dans son dos. Et puis, c'est une raison pour laquelle on ne va pas manger ensemble. Il n'y a pas dit que ma chérie m'a trompé. Il n'y a pas dit que ma chérie m'a giflé. Pourquoi? Ça parce qu'il m'a tapé.
7: Ça me fait rire.
3: Alors, rire.
7: On connaît tous le comportement.
8: Il dit que non. Il n'a pas, c'est pas son ami intime. Donc là, on considère que ne dit pas tout à son ami.
3: Je ne lui dis pas tout.
8: Mais son ami aussi ne sait pas que lui, avec cette dernière-là, était très
0: rare. Donc, vu qu'il ne dit pas tout à son ami, c'est-à-dire qu'il garde aussi.
8: Il garde aussi.
0: Donc, il est rancunier.
3: Non, je ne suis pas rancunier. Bien avant. Attendez, je vais m'expliquer.
7: Je vais faire la part des choses.
3: Je vais m'expliquer.
7: Il y a oublié et puis il y a pardonné.
3: Je vais m'expliquer.
7: Oublier et pardonner. On oublie très rarement, on peut pardonner.
3: On peut pardonner.
7: Non, on pardonne.
3: Mais lorsque tu es rancunier, ça veut dire que tu n'as pas pardonné.
7: Non. Celui qui est rancunier, il a pardonné, mais il n'a pas oublié.
3: Jamais.
2: Pourquoi tu pardonnes alors?
3: Impossible.
0: J'ai pardonné, je n'ai pas oublié.
7: Ah, on pardonne, mais on n'oublie pas.
3: Rancunier.
4: Si tu as pardonné, tu n'as pas oublié.
3: Si tu as pardonné, là, ça se trouve dans ta tête, dans la conscience. Mais la rancune, c'est grâce en queue.
4: Non, que. Pendant des années.
7: En fait, la rancune, là, c'est le fait de ne pas oublier ce que l'autre t'a fait. Tu vois, aujourd'hui, tu parles de ta chérie. Tu as pris un exemple. Tu l'aimais très bien.
3: Très concret.
7: Hein, tu l'aimais. Hein, si on parle de vrai amour, là, tu l'aimais. Et c'est ton ami. Bon, même, bon, il y en a un intime. Ton ami. C'était celui que tu disais tout. Oui. Et donc, tu partais, moi, je lui venais, moi, chez toi, tes parents le connaissaient. Oui. Et ce dernier-là a eu à passer derrière toi pour dire à ta chérie que lui, il est fan d'elle. Et elle aussi, elle a accepté. C'est qu'en ce moment-là, mon frère, si toi, tu dis. Avec ce dernier-là, tu manges encore là. C'est que toi, tu es un hypocrite.
2: Attends, tu sais quoi?
7: Oui, en fait, tous ceux qui disent oublie, ils ont pardonné tout. Ceux qui disent ils ont pardonné totalement, c'est un hypocrite.
3: Je vais poser une question.
7: Non,
3: je vais te poser une question à la
7: sortie. Parce que,
3: je vais poser une question.
4: Parce qu'on peut oublier ça.
3: Je vais poser une question.
7: On peut pardonner. Mais mon frère, tu ne vas pas oublier ce que ton ami t'a fait. Tu vas te protéger. En fait, c'est qu'on dit non, on n'oublie pas là. Pourquoi on dit non, on n'oublie pas? Parce qu'on va se protéger pour ne plus que cela n'arrive. Donc, on ne va pas oublier ça. Donc, si tu oublies, c'est que toi, tu laisses ta protection là. C'est-à-dire qu'ils vont te faire ça à chaque fois. Et tu vas voir que tu vas vivre la vie.
4: Non,
0: s'il vous plaît, va avec la parole.
2: Disons si aujourd'hui, tu sois ta chérie. Mm-hmm. Maintenant, elle te dit que bébé, pardonne. Malgré que c'est ma mauvaise période, mais je couche avec toi sans protection. Mm-hmm. Et vous couchez ensemble, puis... Boum, bim, comme on le dit. Attends, monsieur. Maintenant, vous avez voté. Donc, demain, là, c'est parce qu'elle a voté. Maintenant, vous êtes d'accord pour qu'elle a voté. Mm-hmm. Parce qu'elle a voté. Donc, sans compte ton cœur. Je ne sais pas. Je ne sais pas comment y a t'expliquer même. Sans compte ton cœur. C'est pas comme si tu n'as pas oublié quoi.
7: Oublie. Non, attends.
2: Tu n'as pas oublié le moment où.
7: Ouais, je ne comprends pas ce que tu as entendu.
2: Tu ne comprends pas.
7: Oui.
2: Ok. Disons que mm-hmm. toi, ta chérie, mm-hmm. vous couchez ensemble. Mm-hmm. Et puis, elle prend une grossesse. Mm-hmm. Maintenant, cette grossesse, vous êtes d'accord.
7: Mm-hmm.
2: Je ne sais pas comment y a t'expliquer.
0: Comme il n'y a pas les moyens.
2: Il n'y a pas le moyen pour s'occuper de ce mm-hmm. dernier-là. Maintenant, vous êtes d'accord pour dire ah, que bébé, ok, on n'a qu'à enlever cette grossesse.
7: Mm-hmm.
2: Maintenant, comme vous avez enlevé la grossesse, donc vous avez pu coucher ensemble sans préservatif, je ne sais pas.
7: Merci pour la question. Je pense que pour éviter, c'est vu que, par exemple, si tu es quelqu'un, par exemple, si c'est moi, en tout cas, le bonheur qui me dit c'est moi. Je ne veux plus accepter mm-hmm. de faire ça sans préservatif, bien dans la période dans laquelle elle fait ça. C'est juste une semaine ou 10 jours, je crois.
2: Mm-hmm.
7: S'abstenir pour attendre.
2: Mm-hmm.
7: Parce que je ne veux plus que ça se fasse. Il y a d'avortement, ça se répète. Donc, on ne va plus faire dans la période de sa mauvaise période. Il y a d'autres périodes encore. Donc, que tu me dis, tu prends ces exemples-là pour venir me dire non. Là, c'est pas une rancune. C'est pour te dire que je vais me prévenir parce que si prochainement il lui mm-hmm. demande ah tu es dans ta mauvaise période, il a vécu une mauvaise expérience,
2: mm-hmm.
7: tu es dans ta mauvaise période, mm-hmm. elle va me dire oui, ce qui n'est pas la peine.
2: Pas la
7: si
2: peine.
7: Elle me dit non,
2: elle oublie, elle dit oui.
7: Si elle m'a menti là,
0: Olivier, il y a Sephora qui veut compléter. Sephora,
2: là. Il n'a pas confié le palais, il veut garder ça en repos.
7: Ok, si elle prend la grossesse, je lui demande mais comment se fait-il que tu es enceinte tandis que donc. C'est que donc tu expliques en ce moment-là pourquoi non bébé je t'ai menti ou okay. bien en ce moment-là il va croire autre chose
0: quoi. Olivier, il te coupe pas la parole. Il y a ces fois
2: qu'il peut ajouter. Faut le dire.
6: Bon, okay. Au niveau de
2: attends.
6: Là,
2: uh-huh.
6: tu dis si elle est en, comment on appelle ça,
2: en mauvaise période,
6: et qu'elle en vit, les deux ne s'attendaient pas à avoir un enfant. À moins que là lui veut un enfant et elle refuse, là il peut ne pas pardonner. Mais les deux ne veulent pas un enfant, c'est elle qui veut. Et maintenant, nous les hommes, maintenant même, si l'autre
3: toi,
6: veut.
3: C'est un homme.
0: Oui, avec grand H.
6: En général.
3: Non, d'accord.
2: Nous, les hommes, okay.
3: D'accord.
6: Quand quelqu'un veut, vous devez vous habiter dans la même maison, bien, elle vient te rendre la visite la nuit. Toi, tu veux, elle refuse. Mm-hmm. Ça devient discours.
7: Mm-hmm.
6: Pas fini, vous allez faire meilleur. C'est pas avec amour.
2: C'est pas avec amour. Mm-hmm.
6: Maintenant, là, elle veut. Lui aussi, il ne sait pas à quel moment pour lui, ses sensibles vont se réveiller. Et les deux, maintenant, ils vont faire.
2: Mm-hmm.
6: Si elle est enceinte,
3: vu
6: que les deux ne s'attendaient pas à un enfant, ils vont avorter.
3: Mais revenons au sujet.
0: D'accord, on revient au sujet. Parce que ici, on nous dit être rancunier, ça me protège. Être rancunier, ça me protège. Dans quelles circonstances la rancune peut te protéger?
3: En quoi?
7: Olivier dit, au fait, bon, je vais te donner, ils ont tous donné des exemples ici. Il va, par exemple, bon, lui, il pourrait prendre son exemple pour tout. Mais par exemple, je prends le cas où on a tous certaines personnes, il y a souvent, on dit c'est en t'amusant avec les gens qu'ils te, soit ils te font du mal ou bien du coup. Si tu vois que telle personne là, tu as eu tel comportement avec ce dernier
0: mm-hmm.
7: et qu'il t'a blessé à la suite de cela, mais tu penses que ce même comportement, tu vas adopter encore avec ce dernier?
0: Jamais.
7: On dit c'est quand tu riais ton petit frère que non, il t'insulte dans un musulman. Voilà. Donc tu n'as plus rien lui. Tu vas avoir un autre comportement en tant que grand frère envers ce dernier là.
3: Non, tu es rancunier pour te protéger.
0: Oui, c'est ce que j'avais dit.
7: Non.
0: Je suis, en fait, c'est l'exemple que je t'ai dit là. Quand tu ris avec un enfant là, il peut te manquer de respect parce que c'est pour ça qu'il y a certaines personnes là, il ne veut pas trop, il ne sourit pas beaucoup. Vous pensez, moi par exemple, je vais pour mon cas. Je suis parti à l'église. Les gens disent non, Olivier, il est calme, Olivier, il ne parle pas beaucoup. Cette année, j'ai changé. On dit, ah, dans ce contrat, tu étais quoi? En ce moment, donc, il y a eu. Il y a eu des mots qui sont sortis que je n'ai pas appréciés. Donc, s'ils avaient gardé mon comportement de rester dans mon coin,
7: mm-hmm.
0: comme ils faisaient avant, est-ce qu'ils allaient me dire ces mots-là?
7: Non.
0: Jamais.
7: Ils n'allaient pas me dire ces mots-là.
2: Dit que
3: mais dans ce cas-là, tu n'es pas
2: reculé.
7: Non, je n'étais pas reculé. J'étais dans mon coin. Je n'ai pas oublié, je me protège, c'est parce que j'ai déjà vécu ces genres de situations où tu es ouvert, tu montes par exemple, on a tous un comportement zélé. Donc quand on est entre amis, on se dit qu'on est en famille,
1: en fait sortir ce comportement-là. Mais quand tu vois que ce comportement-là, ça dérange à X personnes, mm-hmm. mais devant cette dernière, tu vas plus faire sortir ce comportement. Tu rends ce comportement, c'est en ce sens que je dis que non, être
3: ça, rancunier, ça, pas, ça protège. Ça, c'est pas être rancunier.
1: Oui. Donc tu m'as fait quelque chose, tu ne m'as pas plu.
3: Oui.
1: Tu me demandes pardon, tu dis ok, il a compris.
3: Oui, mais tu as toujours son cœur.
1: Mais j'ai toujours son cœur parce que demain, je ne veux pas que ce qui s'est passé aujourd'hui, ça puisse se répéter. Donc, ce comportement que j'ai eu envers toi, et puis tu as eu l'audace de me dire des propos blessantes,
3: mm-hmm. mais je veux bien avoir ce comportement. Le faire, mais ça voilà. Mais c'est pas être rancunier, ça tu vas plus le faire. Mais ça peut être rancunier.
1: Je pardonne le mal, mais
3: c'est une leçon que tu as. C'est une leçon. C'est pas d'être rancunier. C'est une leçon.
9: Parce que la première fois, ça t'a blessé.
1: En marchant, je m'essaie de quoi pour marcher. Ce qui s'est passé.
9: Mais est-ce que tu peux rester dans ton coin seul sans parler à quelqu'un parce que t'as blessé?
1: En fait, c'est vrai.
9: Mais c'est le sujet.
2: Attends, dis-moi que j'ai vécu quelque chose avec mes camarades là. Mm-hmm. Je marchais avec mes camarades parce que moi au quartier, j'aime pas trop causer les filles, elles aiment trop les garçons, disons.
1: Mm-hmm.
2: Donc moi là, j'aime marcher avec les filles qui sont cool, qui parlent la vie comme mm-hmm. ça. Donc je marchais avec une camarade, pendant qu'elle était chic, déjà, c'est quand même qui marche avec moi, et puis elle est fin. Elle est folle de moi, hein? Disons, elle est folle de moi.
0: Ah, mais j'ai oublié.
2: Donc, au fur et à mesure, moi, je ne savais pas, je marchais elle. Des fois, c'est qu'elle me lave les soirs comme ça, elle s'arrêtait devant la porte, je me lave en cause. Mais quand je me lave là, elle dit attends, ton dos. Je ne comprends rien. Mmh. Elle a mon dos. Là, vous connaissez la suite. Mais là, en cause de tout. Donc un jour, il a dit tu vois, non. Hier là, il est parti chez mon ami. Et puis il dit qu'il veut sortir. Moi, comme il dit, il ne veut pas là. Il s'est fâché. Et puis il me demande et puis tu as fait. Il dit comment? Il dit mais c'est mon chéri, ça fait quoi? Mais Dodo, tu as fait quoi? Il dit, non, n'est pas fait, mais il m'embrasse. Il dit, attends, vois. Et puis, elle met sa lèvre sur ma lèvre.
0: Oh!
2: Et puis, c'est quel comportement? Elle me dit, que c'est pas ça, que t'es faux en toi, mais je vais pas te dire. Il dit, moi, je suis pas lesbienne. C'est parce que tu as fait ça aujourd'hui, que il n'y a plus causé toi. Mais c'est ça ta première, ta dernière fois que tu fais ça. Elle me dit, ok, j'ai compris. Depuis ce jour-là, il n'est pas dit, si elle est frère, les fois, elle n'est pas faux. Mais depuis ce jour-là, qu'elle me voit là. Y a respect, ça là c'est fini.
1: Ok, il va te poser une question.
2: Elle va me mettre
1: derrière moi. Voilà, c'est la question qu'il va te poser.
2: Est-ce que elle a peur? Elle pense qu'il y a quelque chose, mais il n'est rien. Mais c'est pour dire
1: que tu ne même si elle vient, même si ok, il va te poser. Même si elle venait, puis elle te demande, ah, je veux laver ton dos, tu as l'accepté.
2: Il n'a pas accepté.
1: Voilà.
3: Mais ça, c'est pas être rancunier.
0: Elle a gardé.
1: Tu t'es protégé de ce comportement. C'est ça.
2: Mais c'est protégé de ce comportement.
1: Voilà. Est-ce que vous
3: ne comprenez pas même le thème?
0: Non. Parce que ici, on dit être rancunier, ça me protège. Donc, s'il y a une situation qui s'est passée, moi, je ne peux pas oublier la situation. Je n'oublie pas la situation.
3: Tu n'oublies pas.
0: Non, je
3: n'oublie
0: pas.
3: La conscience est là. Tu ne peux pas oublier.
0: Je n'oublie pas. Ne pas permettre à la personne.
2: Mais je
3: demande de pardonner.
1: Tu
3: ne pardonnes pas. Si tu affirmes que tu es rancunier, c'est que tu.
1: Deux choses différentes.
2: Olivier,
1: pardonne.
3: Mais je vais parler. Quand tu affirmes que tu es rancunier, ça veut dire qu'on te fait des choses, tu ne pardonnes jamais. Tu ressasses toujours le passé quand ce genre de situation arrive.
2: Tu vois, non. Au fur et à mesure que tu es là, quand tu veux, quand elle vient dire que. Faut causer moi, qu'est-ce que tu causes moi là?
3: Tu ressasses toujours comme je l'ai dit.
2: Encore, que me fait pas, faut quitter là-bas. C'est ça les choses comme ça.
8: Mais être rancunier, voilà. C'est pas forcément, comment on appelle ça d'après toi, tu ne pardonnes pas.
3: C'est ça, va chercher la définition, tu vas voir les autres.
8: Tu pardonnes, mais pour ne pas que les mêmes erreurs se répètent là, tu préfères te méfier de la
3: personne. C'est que ça, c'est une leçon que tu as tirée.
2: C'est
3: une leçon que tu as tirée, c'est pas
2: être rancunier. Tu as conclu quelque chose de cette personne. Pourtant, moi, je n'ai pas conclu quelque chose de cette personne.
3: C'est une leçon que tu as tirée.
2: Celle-là, mon don, quoi, elle a des envies. Comme toi, Olivier, comme ça. Mmh. Si toi, la camarade ou bien ta voisine, comme ça, s'en va à chaque fois devant ta douche, elle regarde comme ça. Hi! À chaque fois, elle te regarde. C'est que toi, Olivier, si tu as vu ça.
9: Il faut dire que.
2: Si toi, tu as vu ça, Olivier, et puis tu dis que, par exemple, comme ça, grâce au phobie, tu as fait ça. Sinon, si tu fais ça là, il y a mes bandés. Toi, tu as su que ton Olivier qui est là, tu as su que tu es capable de te regarder encore. Et c'est vraiment, on a quand même fait confiance. La vie, tu pardonnes, tu ne pardonnes pas. Moi, c'est pardonné, il n'aura rien dans mon cœur. Parce qu'il y a mon cœur tellement pur que tu ne peux pas comprendre. C'est pas tout le monde.
0: C'est ça comme je. C'est ce que j'ai dit au début là. C'est ce que j'ai dit au début.
8: Il y a des gens, on va prendre, comment on appelle ça, dans le cadre de l'église.
2: Ok.
8: Au sein de l'église, il y a des gens. Eux-mêmes, ils sont. C'est-à-dire, après, pasteur. Ce sont les diacres, les anciens là. Mais là, d'après eux-mêmes, C'est écrit dans la Bible, il faut pardonner.
3: Oui.
8: Mais il y a des gens qui vivent chez eux, qui font des bêtises, leurs enfants, mais ce n'est pas leurs enfants, mais les protégés peuvent dire non. Ce que tu as fait, il ne faut plus, ça va se répéter. Mais ne te dis pas, c'est dans son cœur. C'est dur à croire.
3: On va rester dans le même sens.
8: La personne est sûre, comment on appelle ça, ton toit. Tu viens la personne, mais au lieu de dire à cette dernière chez toi, étant chez toi, que ce que tu as fait là, il ne faut plus répéter, mm-hmm. et tu vas directement chez le pasteur pour aller exposer le problème de la maison. Elle va chez le pasteur, elle s'exprime, on vient te pardonner, tu dis tu as compris, et puis une semaine, c'est 2 jours après, tu reprends les mêmes bêtises. C'est que tu n'as pas
3: d'accord,
8: pardonné.
3: D'accord, laissons les diacres. Mais est-ce que laissons les diacres là-bas. Laissons les diacres.
8: Moi, en tout cas, ça me protège.
3: Poser une question. Je vais poser une question. Je vais poser une question.
8: Parce que c'est comme ça, je suis dans mon coin et j'ai fait ça pendant un an.
3: D'accord. Nous sommes tous chrétiens ici, je suppose. Je vais poser une question.
0: Elle a évité assez de problèmes.
8: Parce que ce n'est pas un membre de ma famille qui m'a fait du mal.
3: Je pense que vous ne connaissez même pas le sens de la
0: parole. Oui, Cyril. Cyril, pose ta question.
3: Oui. Nous sommes tous chrétiens ici.
8: Oui.
3: Est-ce que être rancunier là, c'est soutenu à l'église? Quand on va à l'église, on nous demande de faire quoi?
8: De pardonner.
3: Quand on pardonne là, ça veut dire qu'on n'est plus rancunier. Mais vous deux, vous dites que vous êtes rancunier. Ce qui veut dire que ce qu'on dit à l'église là, ça n'a aucun effet sur vous.
0: Donc, moi, je vais rectifier quelque chose. C'est faux. Moi, je vais rectifier quelque chose. Dans les dits de Olivier et Sephora, eux, ils sont rancuniers. Ça ne veut pas dire ne pas pardonner. Ils ont pardonné la personne. Mais pour ne pas que la personne vienne encore s'inviter dans leurs histoires, dans son affaire, pour répéter les mêmes choses. Ils préfèrent rester dans leur coin.
3: C'est une leçon qu'ils ont tirée.
0: Ils restent dans leur coin.
3: C'est une leçon. En fait, s'ils sont rancuniers,
1: c'est que nos frères sont là dit. Ce que nos frères sont là dit, ils disent la définition. Être rancunier, c'est quelqu'un qui ne pardonne pas.
3: Mais si, c'est que ça.
1: C'est ce que tu dis dans ta définition.
3: Bon, ça veut dire aux yeux des gens, tu fais comme si tu as pardonné.
1: C'est quelqu'un qui ne pardonne pas. Mais moi, j'aimerais revenir un peu sur ce que l'animateur a dit pour commencer. Il dit, je suis rancunier pour... Je pense que c'est pour ça qu'il dit, on va enlever le mot. Parce que quand on met le mot rancunier, d'autres disent non, c'est en tête qu'on n'a pas pardonné.
3: Mm-hmm.
1: Mais je pense qu'on doit être du tout tôt. Je ne fais pas assez confiance ou bien je... Non, parce...
3: on ne peut pas enlever ce thème.
1: Non.
3: On ne peut pas enlever. Selon toi, être rancunier, c'est quoi?
8: Être rancunier, là. C'est garder quelque chose
1: c'est, de
8: toi.
1: C'est garder une colère. Quand
3: tu gardes une colère, merci. Il avait sorti.
1: J'ai dit une colère. Oui.
3: Une colère. Tu es en colère contre quelqu'un là. Est-ce que tu as pardonné à cette personne?
1: Non. En fait,
3: non. Réponds-moi.
1: Je suis en colère par rapport à quoi? Je suis en colère de ton comportement que tu as eu.
3: Ce que tu n'as pas pardonné. Tu es rancunier.
1: Non.
3: Ce que tu n'as pas pardonné.
1: Oui, c'est cela que tu dis là. Je suis en colère de quoi? Je suis en colère de ton comportement. Tu m'as fait quelque chose que je n'ai pas apprécié. Si tu es venu t'excuser, et puis en plus, on parle de pardon lorsque la personne vient, il reconnaît ce qu'il t'a fait. Mais le gars.
2: Si la personne a reconnu, attends. Pourquoi garder?
1: Attends, attends, dis quelque chose. Attends, dis quelque chose.
2: N'a pas reconnu.
1: En fait, on est là à parler de pardon.
2: Avant de parler, il dit que chacun a son comportement.
1: On est là à parler de pardon. On est là à parler de pardon. Mais il faudrait que celui-même qui a commis le tort vienne dire ah, frère, excuse-moi, j'ai reconnu ce tort-là. Moi, sincèrement, moi, il dit il y a quoi celui-là, je ne peux pas. Pardonner à quelqu'un qui n'est pas venu, même si c'est vrai qu'on nous dit non, pardonne à celui qui t'a fait du mal.
9: C'est que, c'est que la rancune te fait du bien.
0: Ça fait du bien. Oui, ça fait du bien. Ça fait du bien. C'est ce que je voulais dire. La rancune fait du bien.
9: Non, moi, je ne peux pas.
1: Je ne peux pas. Je
3: vais avoir ici.
1: Pour éviter. En fait, c'est vous qui allez avoir ici. Il y a de poser une question. Par exemple, peut-être je vais prendre un exemple. Disons, on va sortir
9: un peu du contexte.
2: Okay.
1: Quelqu'un vient emprunter de l'argent chez toi.
3: Oui. Mmh.
1: Il te dit non, il va te redonner ça dans 2 semaines.
3: Oui.
1: 2 semaines passent, il ne t'a pas encore donné.
3: Mmh.
1: Et puis, jusqu'à 1 an, et puis, il ne t'a plus donné ton argent. Que tu pétais. Et puis, il y a des moments où tu as eu besoin de cet argent. Tu as essayé de rappeler, ah man, ah, bro, c'est comment pour l'argent que tu m'as emprunté. Il dit, oh, il a compris, il a compris. Et puis, tu vois que ce dernier-là, il quand même... Il peut te rembourser parce que quand tu vois sa manière de vivre là, il peut te rembourser ton argent. Et t'as dit que peut-être un jour qu'on va te la croiser dans maquis, ça va te faire mal.
3: Si.
1: Ça va te faire mal.
3: Si.
1: Mais est-ce que ce dernier, s'il vient te demander encore de l'argent, tu vas accepter, tu vas lui donner encore de l'argent?
3: Je vais lui donner. C'est une leçon que j'ai tirée.
0: C'est même pas ce dernier. Mais si une personne doit te demander l'argent, tu n'as plus donné.
1: Tu étais en colère parce qu'il ne t'a pas remboursé. Mmh. Et puis, il a pris ton argent pour aller fêter pendant qu'il pouvait te rembourser. Donc, tu as gardé cette colère en toi.
0: Tu as pardonné. Mais tu n'as pas oublié.
3: C'est ça que je dis là. Tu ne comprends pas. C'est une leçon que tu as tirée.
0: c'est la leçon. Garde,
10: c'est mais c'est la leçon là qu'on garde. Jamais.
0: C'est la leçon qu'on garde.
10: Tu as retenu une leçon. C'est pas ce que tu as retenu.
0: Olivier, moi je crois qu'Olivier.
9: Il y a des gens que moi je connais qui ont fui avec l'argent de leur patron.
10: Oui, oui.
9: Pendant des années, ils sont allés réaliser des biens et ils sont venus demander pardon à leur patron. Et ils travaillent à quoi avec leur patron?
1: Tu as bien dit, il est parti réaliser. Moi, je vais te dire quelque chose. Si tu as pris mon argent, tu ne t'es pas réalisé. Non, pas et que le lendemain, tu viens travailler, moi, il n'a pas remboursé son patron.
0: Si il a remboursé. Patron, mais s'il a remboursé, où est le problème?
1: Il a remboursé, où est le problème? Attendez, je vais détailler quelque chose. Tu prends 10 000 et moi. Hein? Tu dis que tu as remboursé, par exemple, dans 2 semaines. Il n'y a pas le cas qui est dit. Tu me dis que tu as remboursé dans 2 semaines. Tu ne m'as pas remboursé dans 2 semaines. Alors que Jean, et puis tu as pris ces 10 000 francs pour aller réaliser, par exemple, tu as payé on peut dire des friperies que tu as vendues. Donc tu attendais à ce que peut-être ton argent puisse augmenter pour venir. Donc pendant tout ce temps, toi et moi, on ne s'est pas vu. Lui et puis son patron ne sont pas vus. Toi et moi, on ne s'est pas vu. Tu étais croisé nulle part parce que tu as fait mon argent. Et dans un an plus tard, tu viens, tu me dis, ah, frère, en tout cas, l'argent que tu m'as donné là, je n'ai pas oublié, mais tu m'as donné 10 000, voici 100 000. Tu vas garder rancune contre lui.
0: Jamais! On va fêter.
9: C'est pas ce que
1: j'ai
9: dit.
1: Moi, je dis, il a volé.
10: On sort dans le cadre, s'il vous plaît.
1: Il a volé, lui.
0: L'argent a
2: volé.
10: On sort du contexte.
2: Là.
1: Non, mais en fait, il ne devait pas donner
2: cet exemple-là.
1: Il ne devait pas donner cet exemple-là.
2: Il se dit quoi? Si il demande. Il demande de l'argent à son patron. Ce dernier va trouver que la somme qu'il a demandée est très élevée, va rien faire de bon. Il a volé pour aller réaliser quelque chose.
10: Et il est revenu.
2: Il est revenu, non? C'est-à-dire, en revenant, il va ramener. S'il n'a pas eu tout l'argent, mais la moitié. Et puis le temps, il va prendre pour travailler. Le patron va l'accepter pour que le salaire qu'il touche à la fin du mois-là. Il va couper.
0: C'est chaud.
10: Mais quand je vais demander quelque chose. Je vais demander quelque chose. Non, attends. Je vais rentrer dans ce qu'on. Je vais rentrer dans ce qu'il a dit.
9: Oui.
10: Ok, on va laisser ce dernier qui est venu, qui est revenu plus tard avec l'argent. Mais tu penses, il était quoi dans l'entreprise?
9: Il était un coursier.
10: Un coursier.
9: Oui.
10: C'est à lui qu'on confiait certaines choses. Tu penses que les autres coursiers qui sont restés là, le patron va leur faire confiance encore?
2: Pourquoi?
10: Non!
0: Moi, je crois que du moment qu'il a remboursé, il y a un problème.
1: On va laisser l'histoire de remboursement. Parce que le patron ne sait pas s'il va venir.
9: Il va pas avoir.
2: Pourquoi ça?
1: Voilà! Son patron s'est protégé.
9: Son patron
1: s'est protégé.
9: Il a gardé sa colère.
10: Donc, ça veut dire qu'il est rancunier.
9: Oui, il est rancunier.
1: Oui, son patron était
10: rancunier. Ça veut dire qu'il est rancunier.
1: Oui, mais il s'est protégé.
10: Une entreprise qui a un capital de 1 million et il prend 10 employés. Chaque employé, ça est 100 000. Il va lui rester combien? Il va lui rester combien?
0: Et puis il vole ça, il s'en va.
10: Zéro franc. Donc il fait faillite.
9: Maintenant, le patron en question, c'est
10: il fait faillite.
9: Donc il va se protéger pas son.
10: Donc, s'il y a 10 que A est parti à 100 000, les 9 autres qui restent à le patron se protègent face à eux.
9: Mais ça, c'est pas être rancunier.
1: C'est pas.
10: Non, mais. Qu'est-ce qu'il t'a dit là? Donc, que lui qui est parti là.
9: Il va jamais vivre à l'aise.
10: Vous prenez des exemples qui sortent du contexte.
1: Ça sort pas du contexte.
10: Vous prenez des exemples qui sortent du contexte.
0: Ok.
10: C'est l'exemple que ton ami a donné.
9: Ça, c'est un mal.
10: Il est parti.
9: Il pourra pas dormir.
10: C'est une leçon
9: qu'il a tirée.
1: Le patron ne va pas dormir.
10: Mais attends, moi je t'ai dit. En fait, on parle de leçon. Mais.
9: Là.
0: Quand Olivier est inspiré comme ça, là, c'est vraiment compliqué. C'est vraiment compliqué. Donc, moi, je peux savoir que lorsqu'on est rancunier, ça nous protège. Ça te permet d'éviter assez de problèmes. Parce qu'une personne qui t'a offensé pour une première fois, tu gardes son cœur. Pour éviter que la personne ne te blesse encore une deuxième fois, tu te méfies de la personne. Est-ce qu'on vient de nous faire comprendre? Tu te méfies carrément de la personne. Matin, je me lève, je ne te dis pas bonjour, tu ne me dis pas bonsoir. Je m'en vais sur mon chemin, je prends mon chemin, pardon, tu prends ton chemin. On ne veut pas se croiser pour que tu puisses m'offenser encore. C'est pourquoi il lui dit être rancunier, ça le protège. Éviter assez de situations. Olivier.
10: Oui.
0: Je te soutiens là.
10: Effectivement.
1: Non, c'est pas. En fait, c'est.
0: Voilà, maintenant, c'est ici.
1: C'est une logique, quoi. C'est une logique.
0: Mais ils disent, tu peux pas dire que tu as pardonné à une personne et puis garder ça en coin.
3: Et puis dire que tu es.
0: Et puis garder ça en coin.
1: Voilà. Tu peux pas demander à quelqu'un d'oublier.
3: Non, moi,
0: parce que je dis. Parce que.
3: L'oubli là, ça se situe dans la conscience. Tu peux pas oublier quelque chose.
2: Quelque chose que quelqu'un t'a fait depuis 2007.
1: Depuis 2007. Waouh.
2: Il n'a pas oublié.
0: Mais ce qui fait, c'est ce qui fait mal qu'on n'oublie pas.
2: Parce que. Même en 2007, il n'y a pas quelqu'un qui l'a tellement.
0: En 2007, là,
2: ils sont maqués, quoi. Olivier, parce que moi, c'est que m'a fait quelque chose. Et puis, je vais rancunier ou bien quoi, là. Je ne vais jamais oublier.
3: Il était... ben, faut pas inventer quelque chose.
9: On peut pas oublier. Là, c'est.
2: On peut pas oublier. Parce que
1: pas très loué.
0: Nous sommes
1: très loués.
2: Non, non, non. Ça vous te dit que. Étant rancunier, je ne peux jamais oublier tout ce qui s'est passé jusqu'à aujourd'hui, en 2020.
3: Mais là, tu gardes ça toujours.
1: Pourquoi oublier ça? Tu prends.
8: Là, à partir de 18-19 ans, là, tu commences à être.
2: Toi, tu es sur de nos jours-là.
0: Oui.
2: De nos jours-là.
8: Mais on peut pardonner.
2: Attends.
8: Yeah. Est-ce que toi, tu peux retenir?
9: Mais même de ça, c'est fou, hein. Parce
3: qu'on
9: a défini
3: comme
0: ça la rancune ici. Bon, excusez-moi.
1: Il y a des enfants.
0: Mais on peut dire, même en famille. On peut être rancunier, mais en famille, non? En famille? Non?
3: Oui.
0: Et pourquoi?
3: Tu es rancunier contre ta famille, mais tu cherches quoi dans la vie?
9: Tu cherches quoi? Quelle bénédiction?
3: Tu cherches quoi dans la vie?
2: Mon père me dit avec Léo, bon, demain, il y a donné 5000 francs, il t'a parlé au maquis. Demain, il papa mon argent, et puis il dit que je ne donne pas.
3: Et puis tu gardes
2: ton papa.
3: Ton papa
2: va donner Pierre qu'on a pleuré. Puis il gardera son cœur. Donc tu vas demander l'argent encore mon papa.
3: C'est fâché. Non, tu dis être reculé, c'est d'abord, mais c'est fâché. Ça dit, tu es fâché contre lui, tu es fâché contre ton père.
0: Olivier, tiens,
1: on voulait. Je vais raconter une petite histoire, même si je ne voulais pas trop parler de ça. Oui. Moi, je vous ai dans une famille. Tu es le plus grand. On envoie quelque chose, on dit c'est pour tout le monde. Toi, tu prends la chose, tu confisques. Tu es le plus petit. Tu confisques la chose. Ok. Le grand frère vient de voir, ah, ce que tu as pris, c'est pour tout le monde. Viens déposer, tout le monde va utiliser. Tu gardes. Le lendemain, la personne prend, il vient déposer. Le lendemain, tu fais la même chose encore. Et quand on te parle, tu commences à crier. Non,
3: mais ça, tu le corriges et puis ça passe.
1: Tu le corriges et puis ça
9: là,
1: passe.
9: Là, c'est une habitude.
3: Ça passe. Faut pas, voilà. Tu peux pas garder
1: brutal.
3: Tu peux
1: pas garder rancune. Tu peux
3: pas garder rancune.
2: Tu n'as pas besoin de fesser un enfant pour qu'il va.
3: Non, c'est dit, tu le corriges.
2: Parler à ton petit frère là.
3: C'est le corriger.
2: C'est pas bien, le dire à eux.
1: Mais j'ai dit là.
2: Pas ça, j'aime pas ça. Tu lui parles.
1: Oui. Au fait, aujourd'hui là, tu parles de petit frère. Maintenant, en fait, on est dans un monde où ça, c'est moi, c'est pour ça que je dis, moi, mes enfants, il y aura, c'est que là, on voit le vrai respect. Mais toi, tu as 15 ans. Donc, celui qui est derrière toi, il a 14 ans. Tu es au CM2, au CM1. On vous donne les mêmes jouets, on vous donne toutes les mêmes choses là. Tu penses que ce dernier là, s'il n'y a pas trop de. Tu penses que c'est quel respect? C'est vrai que. Ça dépend de l'éducation. Hein. On va dire, ça dépend de l'éducation. Vous allez, quel, hein, vous allez dire, ça dépend de l'éducation. Mais il y a d'abord, vous avez eu tellement à faire ensemble, jouer ensemble. Quand tu joues trop avec quelqu'un, ce dernier-là, vous devenez pratiquement même chose. Vous devenez pratiquement même chose, même âge.
2: Là, c'est vrai.
1: Donc, quand tu lui dis certaines choses, il ne va pas accepter. Toi, tu peux me dire que ta camarade peut vous être là et puis ta camarade dit, toi, va chercher ça. Ça va, tu vas aimer.
2: D'abord, maman.
1: Tu ne vas pas aimer.
2: Il n'y a pas à répondre, même.
1: Tu ne vas pas aimer.
2: Il n'y a pas aimé.
1: Tu ne vas pas aimer. Donc, tu vois que parce que tu marches avec elle, mais tu es sûr que quelqu'un, tu manges avec la personne pour la première fois. Puis tu te dis, va chercher ça. Tu es là.
2: Pour la première fois,
1: pour la je ne connais fois.
2: Pas la personne.
1: Non, c'est-à-dire que vous, par exemple, premier jour de corps, venez-vous de rencontrer pour te manger. Puis il va te dire, va chercher ça.
2: Je vais partir.
1: Non, tu es sûr que quelqu'un. Non, je n'ai pas dit que la personne. J'ai dit, quelqu'un peut te dire ça pour une première fois.
2: Quelqu'un peut me dire, si pour une n'est première pas fois. Conscient.
1: Non.
2: Si c'est pas possible, me dis ça.
0: Moi, d'accord.
2: Il y a des jeunes, ils sont pas normaux.
0: Non, ça n'a pas de sens.
3: Non, ça
0: mais être enclumé, mais souvent, ça crée des maladies, non? Être enclumé, ça crée des maladies.
3: C'est le début. Tu as voix,
9: ça crée même.
3: Tu as voix.
0: Hypertension.
3: Hypertension.
2: Tu es là que tu as piqué Chris. Depuis 2007, tu as superposé comme ça des valises.
3: C'est là.
2: Un bonjour, tu es dans la maison là-bas.
3: Tout ce qu'on dit là, c'est
0: des exploses. On ne sait pas pourquoi tu es là, mais
3: ça s'accumule.
9: en fait, ça s'accumule.
2: Ce qu'on ne sait pas là, la rancune, c'est une maladie.
9: C'est une maladie.
2: Un bon maladie spirituelle. Bon, je en France, comme le coronavirus, c'est plus ça sorti.
0: En tout cas, en Afrique, ici, là.
10: En fait,
9: ça.
10: Ça, c'est la rancune sans le pardon.
9: Il y a rancune et pardon.
0: Oui, il y a rancune et pardon.
2: Le pardon, la pardon.
9: Non. Dès que tu sais, tu as pardonné,
0: C'est fini, il n'y a pas de rancune.
10: Le pardon, c'est d'accepter les excuses que quelqu'un te fait.
2: Alors.
0: C'est de garder ce
10: que tu as fait. Garder le mal que quelqu'un t'a fait.
2: Pourquoi tu pardonnes alors?
10: Je n'ai pas oublié.
0: Je t'ai pardonné, mais je n'ai pas oublié.
10: C'est ne pas oublier. En
0: fait, j'ai dit.
10: Rancune, c'est ne pas oublier le mal que quelqu'un t'a fait.
0: Je ne soutiens pas quelqu'un. Mais il y a un proverbe qui dit comportement, c'est comme poil. Tu as beau raser, ça va pousser.
9: Au début, j'ai abordé quelque chose aujourd'hui.
0: Je pourrais garder puis.
9: Au début, là, j'ai abordé deux aspects. Il y a la conscience et il y a le cœur.
0: Oui.
9: Si, comme on appelle ça, tu es rancunier, ça veut dire que tu gardes tous tes problèmes, tous tes litiges, tout ce qui s'est passé là. Tu mets ça en cœur. Mais tu ne peux pas oublier au fait. Ça se passe dans la conscience. Tu peux pardonner, mais ne pas oublier.
10: Merci beaucoup, quelque chose. Et vous voyez,
9: voilà.
10: Elle a parlé de quelque chose. Elle m'a posé une question.
2: Difficile de pardon.
10: Non, pas pardon. Elle m'a demandé.
2: Comment ta copine?
10: De donner l'exemple de quelqu'un qui m'a fait du mal en 2007.
2: Mm-hmm.
9: Ah, tu t'es souvenu?
10: En 2007, non, je me souviens parce que, au début de mission, notre frère ici, qui dit qu'il n'est pas rancunier, a soulevé une problématique disant que son ami l'a fait taper d'eau. Comment il s'est rappelé de ça, s'il avait oublié?
9: Monsieur, tu ne me comprends pas.
2: C'est parce que s'il avait pas aidé à se rappeler.
9: Non,
10: il n'est pas aidé, il a fait ça.
2: L'émission.
9: Il a dit ça, je vais dire ça au début de l'émission. Non, je reviens.
2: Si
9: tu m'as posé une question, je vais te répondre.
10: Comme je n'ai pas pu dire, elle s'est dit que non, automatiquement, que je suis. Que, c'est pour dire que j'ai oublié que je parle, j'ai un truc.
9: Non.
10: Donc, moi, il lui pose la question.
9: Toi, tu m'as parlé de 2007. Demande au moins l'année dans laquelle cette situation s'est passée. En 2007, moi, j'étais petit. Il y avait quelques copines en 2007. Au moins, demande-moi de l'année.
2: Non, Olivier.
0: Là, c'est en 2021.
2: Olivier,
0: ton goût est frais.
10: N'oublie plus le pardon.
2: Olivier, s'il te plaît.
9: Très différent. Sont deux mots différents.
10: Quelque chose.
9: L'oublie et puis
10: l'année. Tu peux pardonner. Ne pas oublier.
9: Non, moi, on oublie. Et puis
10: oublie.
9: Parce que moi, depuis la classe de CP1 jusqu'à présent, je connais tout le nom de mes amis. Jusqu'à seulement, depuis 98. Jusqu'à présent, je connais tous leurs noms.
10: Tu connais eux tous.
9: Mais ça ne veut pas dire que je suis rancunier.
2: mais
9: je n'oublie pas leurs noms.
0: On dit la rancune, elle dépend de la situation.
2: Oui,
0: donc, ça dépend de la situation.
10: Il y a
2: quelque chose là.
10: Il y a l'oubli. Pardon, il y a l'oubli.
9: Il y a la
10: rancune. C'est-à-dire que quand quelqu'un décide de ne pas être rancunier, il a oublié et il a pardonné.
9: D'accord. Non, pour moi, c'est lui qui est rancunier.
10: Jamais.
9: Il est capable de réagir.
2: Pardonner.
9: Il est capable de réagir.
2: Il y a une idée,
10: de réagir de quoi?
9: De ce mal-là qu'on lui a fait.
10: Non, il réagit. En fait.
0: D'accord.
10: Il va réagir.
9: Si tu oublies quelque chose, c'est que ta conscience n'est pas complète.
0: Olivier. Cyril, là. Voilà. On sait que être rancunier, c'est beaucoup de choses. Olivier, lui, il est sur son point. Voilà, amis des ondes, nous allons prendre une pause musicale avant d'entamer la seconde partie de notre émission avec ce beau cantique.

0: De retour à l'antenne et nous parlons de la rancune. En effet, certains de nos invités soutiennent que pour eux, la rancune leur permet d'être en sécurité contre toute frustration en venant de l'autrui. Voilà. Par contre, d'autres soutiennent que la rancune ne serait pas une solution idéale pour résoudre les différends que nous rencontrons. Voici un peu le résumé de ce débat. Cette deuxième partie de notre émission est dédiée à la rubrique conseils. Alors, chers invités, quels sont les conseils que vous pouvez donner à nos différents auditeurs qui nous écoutent concernant le sujet du jour? On va commencer avec Fabrice.
1: Ok. Pour moi, être rancunier ici, c'est de garder le mal que quelqu'un t'a fait. Et ce mal, tu es capable d'agir sur ce mal. Donc, pour ne pas agir en tant qu'enfant du Christ, ou bien pour mieux vivre dans la société, il faut pardonner. Donc, pardonner, c'est d'oublier tout ce qu'ils t'ont fait. C'est vrai que tu ne peux pas oublier totalement, mais tu ne peux pas aussi réagir ensuite.
0: D'accord. Cyril ?
2: Alors, donner conseil, moi, c'est un peu trop dit, mais je vais essayer de rigoler quelque chose. Alors, garder la rancune contre quelqu'un, c'est... Comme on l'a dit dans le vif du débat même, si tu gardes rancune contre quelqu'un, là, ça va contre ta santé. Il ne faut pas garder rancune. Oublie automatiquement. Si la personne vient vers toi et tu dis à cette personne que je ne t'ai pas donné, ça veut dire que c'est fini. Mais dis que tu es rancunier, là, tu gardes ça toujours dans ton cœur. Le cœur, là, c'est fragile. Hein. Quand le truc s'accumule dedans, là, un jour, quand, et puis tu meurs, on ne sait pas pourquoi tu tombes, tu meurs.
0: AVC.
2: À cause de tout ça, AVC. Ne sois pas rancunier, cher ami.
0: Okay. Merci, Cyril.
1: Merci.
0: Babé.
3: Ah ok. Comme je le disais dans le débat, un bon jour ils vont nous annoncer que la rancune, c'est une épidémie. On va quitter à l'extérieur pour venir comme disons le corona. Je veux donner un conseil à mes frères pour leur dire, gardez rancune. Eh Dieu, c'est pas quelque chose de raisonnable quoi. La rancune même, ça n'existe pas. Je sais pas pourquoi dictionnaire. Vous savez pourquoi même ils ont mis ça dans le dictionnaire?
0: Pas normal.
3: Parce que c'est quelque chose même qui doit pas exister quoi. Parce que être rancunier, c'est le fait de regarder tes frères comme disons, oh tu m'as fait quelque chose. Je te regarde en disant tu n'existes pas. C'est pas bien.
2: Puis rancunier, mais c'est comme si tu.
0: D'accord. Merci Babé. Voilà Olivier. Okay.

0: conseils?
1: Bon, comme mon frère l'a dit, pas un conseil, juste donner mon point de vue concernant le sujet. C'est pour dire que moi, ma rancune, il n'est pas dit que je ne pardonne pas, je pardonne, mais je n'oublie pas, comme tu l'as dit, pour me protéger. Parce que il faut toujours se focaliser sur quelque chose pour voir est-ce que telle chose, il a fait ça la dernière fois, il n'a pas aimé, donc prochainement, je n'ai plus fait. Il faut se rappeler toujours de ce que tu lui as fait et puis n'a pas aimé. Donc, il faut toujours se rappeler des reproches qu'on te fait pour pouvoir avancer. Donc, c'est pour cela que je garde le mal. Et puis, bon, on avance ainsi.
0: D'accord. Merci Olivier.
2: Allez.
0: Sephora.
2: Bon, pour moi, le conseil que je peux donner, être rancunier, c'est comment on appelle ça? Pardonner. C'est pardonner, mais se méfier de la personne pour ne pas que ces mêmes erreurs puissent se répéter. Donc, il faut pardonner, mais en tout cas, il faut avoir des méfiances.
0: D'accord, merci. Merci à vous, parce que grâce à vous, on a compris assez de choses. Se méfier des autres, la rancune n'est pas une bonne chose. Ça crée des maladies, ça détruit l'homme, l'intérieur de l'homme. C'est pourquoi il faut pardonner et essayer même d'oublier. Parce que garder, à force de garder, on oublie les bonnes choses et on garde ce qui est inutile. Voilà. Amis auditeurs et auditrices, notre émission tire à sa fin. Et il y avait comme invité Babé Marie, Atoumani Cyril, Conan Fabrice, Yao Olivier, Conan Sephora. Mais avant de se quitter, voici un petit conseil. Même si nous rencontrons des frustrations ou des blessures provenant du prochain, nous devions toujours pardonner, car c'est le pardon qui nous libère de nos fardeaux. C'était Jeunes et Société au microphone, Modeste Kofi. On se donne rendez-vous samedi prochain, même heure et même fréquence.
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Shalom, shalom, bien-aimés dans le Seigneur, que la grâce de notre Seigneur Jésus-Christ soit avec vous et que l'Esprit de Dieu vous accompagne. Paix dans votre maison, paix au travail, paix dans vos différentes familles. Il est bel et bien 14 heures et nous sommes à la radio Maria 104.8 FM. Vous êtes bel et bien à votre émission Le Mot Reb, une émission de tous les samedis hebdomadaires, tous les samedis à partir de 14h, rediffusion tous les dimanches à partir de 21h. L'émission Mot Reb est une émission de révélation divine qui élève l'âme au sommet des recoins divins, un lieu de transformation, de transfiguration et de restauration divine. Le Mot Reb est l'endroit où Dieu change ton identité, te donne une nouvelle naissance. Comme Moïse qui était au Mont Horeb qui allait rencontrer le Seigneur, qui est une émission qui permet de vivre ta foi solide en Jésus-Christ. Je suis votre serviteur, le vice-modérateur Magloire de la communauté catholique Notre-Dame du Bain-Berger, responsable du ministère angélique prophétique et accompagné de deux sœurs, la sœur Elisabeth et la sœur Flora. Ensemble, nous allons débuter ce moment d'enseignement, de prière, d'intercession. Bien-aimé dans le Seigneur, je t'invite à bien te disposer, car d'un moment à l'autre, nous allons commencer notre thème du jour, notre enseignement, un puissant enseignement que le Seigneur veut te communiquer aujourd'hui. Nous revenons dans un instant.

0: Bien-aimés dans le Seigneur, le thème de cet après-midi est « Comprendre les œuvres des esprits incubes et succubes ». Comprendre les œuvres des esprits incubes et succubes. Nous allons prendre notre texte d'appui qui est tiré du livre de Tobie, chapitre 3, à partir du verset 8.
1: Il faut savoir que Sarah avait été donnée cette fois en mariage et qu'Asmodée, le pire des démons, avait tué ses maris l'un après l'autre avant qu'ils se soient unis à elle comme de bons époux. Et la servante de dire, « Oui, c'est toi qui tues tes maris. En voilà déjà sept à qui tu as été donnée et tu n'as pas eu de chance une seule fois. » Parole du Seigneur.
2: Nous rendons grâce à Dieu.
0: Chers frères et sœurs, voici Sarah qui avait été mariée sept fois, mais à chaque fois, l'affreux démon Asmodée avait tué le mari avant même qu'il puisse s'unir à son épouse comme il se doit. Voici un texte très simple, très intéressant, qui recadre le thème même de l'enseignement de cet après-midi, comprendre les œuvres des esprits incubes et succubes. Parce que quand tu ne comprends pas la manifestation de ces esprits, tu ne vois pas l'esprit. Mais à travers ces œuvres, tu peux discerner, il y a tel esprit, il y a tel esprit. C'est comme un médecin, c'est comme quelqu'un qui va à l'hôpital, qui a mal à la tête ou bien mal à la dent. Mais tellement la douleur forte, ça se propage partout dans la tête. Tu peux avoir mal à la nuque. Tu vas penser que c'est ta nuque qui te fait mal. Alors, la racine, c'est la dent. Et cet enseignement, par la grâce de Dieu, que ça guérit, soit un enseignement de délivrance, de restauration. Père, je veux te confier ce moment. Je veux te confier ce cadre. Je veux te confier cet enseignement. Utilise cette parole pour délivrer la vie d'une personne, pour détruire toute forteresse négative de l'esprit malin dans la vie de tes enfants, dans le nom puissant de Jésus-Christ. Sarah avait été mariée sept fois, mais à chaque fois, l'affreux démon Asmodée avait tué son mari, même avant qu'il ne puisse s'unir comme il se doit. Frères et sœurs, il existe des forces invisibles qui cherchent à détruire, à nuire, à dominer les enfants de Dieu. Mais parmi ces forces invisibles, il y a des forces très dangereuses, subtiles mais très dangereuses. Les esprits incubes et succubes, communément appelés mari de nuit et femme de nuit. L'esprit de mari de nuit est appelé incube, est un esprit qui séduit la femme et abuse elle pendant son sommeil par des relations intimes. Chez les hommes, on parle d'esprit femme de nuit ou encore succube. C'est un esprit femelle sous l'apparence d'une femme qui entretient des relations intimes et abuse de lui aussi dans ses rêves. Voici l'œuvre même de ce démon, de cet affreux démon Asmodée. Sarah a été mariée sept fois et à chaque fois qu'il doit aller avec son mari, le démon tuait son mari. Donc sept fois. Pour Sarah, elle pouvait dire, mais il y a une malédiction dans ma vie. Voilà, toutes ces personnes que je rencontre, on ne peut pas bâtir une relation sérieuse. L'histoire de Sarah ici, dans le livre de Tobie, chapitre 3, est l'histoire d'une personne qui est en train d'écouter cet enseignement. Est l'histoire d'une personne qui est en train de vivre cet enseignement. Est la vie d'une personne qui écoute ce message, qui écoute cet enseignement. Donc, je t'invite à bien écouter, à te disposer. Parce que la Bible dit que la parole délivre, la parole brise, la parole restaure. Jean 10, verset 10.
1: Le voleur ne vient que pour dérober.
0: Le voleur ne vient que pour dérober.
1: Égorger et détruire.
0: Égorger et détruire.
1: Moi, je suis venu.
0: Moi, je suis venu.
1: Afin que les brebis aient la vie.
0: Et
1: qu'elle soit dans l'abondance.
0: Voilà, afin que les brebis aient la vie et qu'elle soit en abondance. Le voleur ne vient que pour détruire, égorger, dérober. Ça, c'est le but d'un voleur. Donc, l'esprit vient dans la vie d'une personne pour dérober, égorger et détruire. Cet esprit ne vient pas pour t'arranger. Non. Comme on pouvait le croire, certaines personnes, dans certaines cultures, on te dit quoi? C'est ton blablabla bien, blablabla. C'est ton mari de l'au-delà ou bien ta femme de l'au-delà. Dans d'autres ethnies, chaque ethnie a sa dénomination, a l'appellation. Donc, c'est un bon esprit. En dehors de l'esprit de Dieu, en dehors des saints anges, il n'y a point tout esprit qui ne soit bon, à part l'esprit de Dieu, à part les anges. Tout esprit en dehors des anges, de la grande famille des anges, parce qu'il y a les archanges, les chérubins, donc quand je dis les anges, c'est la grande famille des anges, et le Saint-Esprit. En dehors de ça, tout autre esprit, il est mauvais. Le diable n'a jamais été bon. Il te donne par la main droite, il va te retirer par la main gauche. Il te donne par la main gauche, il te retire par la main droite. Donc l'esprit ne vient pas pour te faire du bien. Au début, tu peux penser que cet esprit est là pour t'arranger. Mais à la longue, tu te rends compte que c'est l'un des projets, l'une des manipulations de l'ennemi, du diable. Sarah pouvait dire, bon, aujourd'hui, je suis à mon premier mari. Je viens de faire mon mariage. Ça va aller. Au moment où on s'en rend compte que Dieu veut bénir, Dieu veut faire avancer les choses, voilà un bon matin, le monsieur, il tombe. Le Seigneur va la restaurer. Elle va contracter encore. Ça ne marche pas. Et jusqu'à son septième mari, est-ce qu'il y a encore possibilité? Ces esprits s'introduisent dans les rêves par des alliances personnelles et familiaux. Quand on parle des alliances personnelles, cet esprit peut s'introduire dans la vie d'une personne par le mode de vie de la personne, par les alliances personnelles de la personne. Lorsque la personne a eu contracté, pour une fois, tu as le voir un marabout, tu as le voir un féticheur pour te faire des mixtures, pour te faire des bains nocturnes. Donc, par ces bains, cet esprit peut venir dans la vie d'une personne. Cet esprit peut être à la base des relations qui n'aboutissent pas dans la vie de cette personne. Parce que le féticheur, ou bien le marabout, soi-disant marabout, lui-même se transforme en esprit, se transforme en femme de nuit, en mari de nuit, pour venir accomplir ses projets mesquins dans la vie de cette personne. Parce que, tenez-vous bien, il y a deux types. Il y a l'esprit, quand on parle de mari de nuit, femme de nuit, il y a l'esprit qui provient des liens de famille. Voilà, qui provient du lien de famille. Maintenant aussi, il y a l'esprit aussi, sur l'initiative des maléfices, sur l'initiative de la sorcellerie, une personne fait des incantations et introduit, libère cet esprit dans la vie d'une personne qui veut lui faire du mal. Donc, il y a deux types, il y a deux façons. L'autre façon, on peut le chasser. Mais l'autre façon, on peut aussi le chasser. Mais ça met du temps, parce que c'est une personne qui manipule ses esprits et envoie, telle que la sorcellerie. Une personne qui est ancrée, qui est assise dans la sorcellerie, atteint certaines dimensions, peut invoquer ses esprits lui-même, ou bien elle-même peut se transformer en esprit de femme ou mari de nuit, femme de nuit ou bien mari de nuit, pour venir hanter, pour venir fatiguer la vie de la personne, pour venir fatiguer l'enfant de Dieu. Donc, les alliances personnelles et familiaux. Vous savez, toute famille, toute cellule, toute base, toute famille a une base, a une histoire. Avant d'être chrétien, on était païen. Avant de se donner totalement à Jésus, la famille était païenne. Mais après s'être converti en Jésus-Christ, la famille a abandonné. Mais est-ce que on a détruit tout ce qui est comme fétiche? Il y a certaines personnes qui ont mis les statuettes dans une maison, on a fermé, on dit là-bas, là, on ne va plus là-bas. On n'adore plus, on ne loue plus, voilà, on ne donne plus. les sacrifices à ces esprits-là. Mais tu as enfermé l'esprit, mais l'esprit est là. L'esprit travaille. Parce que le lien spirituel n'a pas encore été brisé. Donc, cet esprit peut agir. Et l'autre point, par l'héritage familial. À travers ces héritages, c'est comme tu hérites directement de cet esprit. La personne hérite de cet esprit. De cet esprit de mari ou bien de femme de nuit. Qui va venir torturer la vie de ce dernier-là. L'autre point, au travers le nom. Le nom que tu portes, est-ce le nom du grand-père? Est-ce le nom de la grand-mère? Le nom que tu portes appartient à qui? Parce que le nom qu'on porte peut avoir une influence. C'est pourquoi, lorsque tu n'as pas l'identité, tu veux donner un nom à ton enfant, tu n'as pas l'identité entière, totale, du nom que la personne portait, tu n'as pas le témoignage de vie que la personne a vécu avant de donner le nom. Parce que tu aimes la personne, tu ne connais pas son passé. Et puis tu donnes ce nom-là à ton enfant. Mais tu viens de crucifier ton enfant. Tu viens de rendre la vie difficile à ton enfant. Et si le nom avait les esprits gardiens qui traversent ce nom automatiquement, lorsque la personne grandisse, lorsque tu vas mener une vie juste, une vie pieuse, mais cet esprit va fatiguer la vie de cette personne. Cet esprit va bloquer beaucoup de choses dans la vie de cette personne. Ces esprits séduisent, souillent spirituellement leurs victimes au travers des mariages. Et tenez-vous bien, lorsqu'on parle des esprits mari de nuit, femme de nuit, c'est qu'il y a eu mariage spirituel. Sans mariage spirituel, cet esprit ne peut pas venir tourmenter un enfant de Dieu. Donc le mariage spirituel donne droit légal à cet esprit de venir vous manipuler par l'adoration des parents. Avant que la personne ne naisse. Donc, ces adorations donnent un droit légal à cet esprit de venir tourmenter. Voilà pourquoi est-ce que, quand vous priez, un jour, deux jours, tu ne vois plus, mais l'esprit vient. Il faut une prière forte, consistante, persistante, pour pouvoir dégager cet esprit au-devant vous. Mais, cet après-midi, par la grâce de Dieu, il y a une solution. Jésus est venu libérer les captifs. Et la seule solution, c'est Jésus-Christ de Nazareth qui peut vous délivrer. On peut en croire certains qui disent, on peut laver Canari et puis l'esprit là va partir. Et certains cherchent des feuilles, on met dans Canari, va te laver, va faire un bain. Tu fais un bain. Et puis l'esprit là s'en va. D'autres même là, on va te dire, va acheter mouton. Achète mouton. Viens, je vais faire sacrifice. Ils font leur sacrifice. Mais l'esprit là est toujours là. Peut-être la personne va dire, mais aïe, pour chasser un esprit, on a bien acheté mouton. Oui. Ce que tu n'as pas encore entendu, il ne faut pas dire que ça n'existe pas. Ben ne peut pas chasser l'esprit. Il ne peut pas chasser l'esprit de Marie de nuit. Sacrifice des animaux, ça ne peut pas chasser l'esprit de mari de nuit ou femme de nuit. La seule chose qui peut chasser cet esprit, c'est Jésus-Christ de Nazareth. Le nom de Jésus-Christ de Nazareth. Alléluia. Aujourd'hui, beaucoup de personnes souffrent sans comprendre la cause véritable. Parce que, regarde bien, lorsque chacun de nous a son Adam. Lorsque tu dois croiser l'homme de ta vie, le but de cet esprit, c'est quoi? C'est de te détourner du bon chemin. Donc, tu tombes sur les faux gars. Il n'y a pas de faux gars, tout le monde est bon. Mais tu tombes sur les personnes qui ne font pas ton affaire, qui ne sont pas dans ton sillage. Bon, alors là, on ne gagne pas Mario. Qui a dit on ne gagne pas Mario? Quelles sont tes aspirations? et tu tombes sur les personnes que tu n'as pas souhaitées. La personne va se faire passer pour un bon. Quelque temps après, son autre côté sort. Ah, moi je ne savais pas que c'était comme ça. Si c'était comme ça, là, je reste moi. Il dit, ok, on se sépare. D'autres même, l'esprit va les menacer dans leur sommeil pour dire, faut laisser cet homme, faut laisser la jeune dame là tranquille. Si je te vois t'approcher, je vais te créer des problèmes. Ne jouons pas avec les esprits méchants. Voilà pourquoi la Bible dit esprit méchant. Ne jouons pas avec les esprits méchants. Ils ne sont pas là pour nous faire du bien. Ils sont là pour détourner les enfants de Dieu. Les pertes financières. C'est parce que tu as l'argent que tu vas aller faire d'autres. Parce que si tu n'as pas l'argent, est-ce que tu vas aller faire d'autres? Non. Donc ces esprits bloquent. Depuis où tu t'es levé, où la personne a dit, ok, je vais aller faire la dot de X ou Y, les problèmes s'enchaînent. Comme si vous les avez bipés. Tu n'arrives plus. Accident, pied cassé, fracture, toutes sortes de complications. Juste quand tu te poses la question, mais avant même, j'étais célibataire, c'était mieux. Mais maintenant où je décide, tout est bizarre. C'est parce que vous ne comprenez pas une chose. La personne que tu veux marier, tu veux épouser, est mariée spirituellement. Et il ne peut pas avoir deux maris dans la vie d'une personne. Et quand est-ce qu'elle est mariée spirituellement, il faut un divorce. Avant que le prochain mariage puisse avoir lieu. Et tant que cet esprit n'est pas chassé, il sera difficile. Difficile. Très difficile. Mais pas impossible. Voilà. Parce que chasser l'esprit de mari, les esprits incubent, succubent, ça prend du temps. Tu pries, tu pries. Tu peux faire une semaine, tu ne vois plus l'esprit dans tes rêves. Deux semaines, souvent même un mois. Deuxième mois, tu vois le vilain monsieur vient se pointer encore. Bien-aimé, c'est une réalité à ne pas négliger. Des stérilités inexplicables. La personne va à l'hôpital. Non, c'est toi, tu as toutes les maladies, tu as rassemblé toutes les maladies dans ton ventre. Non, mais ça, c'est l'œuvre des esprits incubes et succubes. L'œuvre des esprits incubes et succubes. Parce que spirituellement, la personne a des enfants. Pourquoi est-ce que cette personne veut avoir encore des enfants physiques? Certaines maladies liées à l'enfantement, tu ne comprends pas. Les ovaires qui grossissent ici, qui rétrécissent ici, ça grossit, ça rétrécit, etc. J'en passe. La nervosité inexpliquée. Regardez, il y a des personnes, c'est elles-mêmes qui mettent fin à leur relation. Parce que quand l'esprit vient, il vient avec sa nature. Colère, nervosité, comme on peut le dire, gros cœur, etc., etc. Parce que la nature de l'homme, Dieu a créé l'homme bon, en mettant en lui les fruits de l'esprit, l'amour, la patience. Mais quand l'esprit méchant vient, tout ça est atténué. Et c'est lui, ses convictions, ses envies qui l'imposent. Il y a des personnes, il y a des jours là, elles ne sont pas de bonne humeur. Qu'est-ce qu'on t'a fait? Rien. Qu'est-ce qui se passe? Rien. Mais aujourd'hui là, je n'ai pas envie de parler. J'ai envie d'être seul. Même le Saint-Esprit va venir te faire coco. Je n'ai pas envie de prier. J'ai envie de boucler la chambre et puis je reste dans mon coin. Toutes ces choses sont dictées par l'esprit de mari et puis de femme de nuit. C'est pas la peine de pleurer, c'est pas la peine de faire toute autre chose. La seule solution, c'est Jésus-Christ de Nazareth. Tournez-vous vers le Seigneur. Tournez-vous vers le Christ, vers la parole de Dieu. Seul Jésus a le pouvoir de détruire et de briser toutes les œuvres démoniaques des esprits impurs dans la vie de ses enfants. Bien-aimés dans le Seigneur, nous allons souffler avec ce cantique pour permettre de méditer cette première partie de l'enseignement et nous reviendrons dans quelques secondes.
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Bien-aimés dans le Seigneur, nous allons entamer une autre partie. Comment ces esprits entrent en contact avec les gens? Comment ces esprits viennent dans la vie d'un enfant de Dieu? Et je l'ai dit, ce genre d'esprit vient au travers le droit de mariage. S'il y a un esprit dans la vie d'une personne, ce genre d'esprit, c'est qu'il y a eu un mariage spirituel. Et s'il y a eu un mariage spirituel, c'est qu'il y a une alliance. Et s'il y a une alliance, c'est qu'il y a un autel. Un autel que l'esprit prend plaisir. Ces esprits sont très malins, très subtils. Tu vois que quand l'esprit est dans la vie de la personne, l'esprit est capable de prendre l'image de certaines personnes que tu as de l'estime pour eux, pour venir se révéler à toi dans ton sommeil. C'est-à-dire, il agit de telle manière que tu ne peux pas dire non. Et c'est comme ça que cet esprit procède. Ce n'est ni par la force, ni par l'intelligence, voilà, ni par la force physique, mais c'est par la puissance de Dieu, puissance du Saint-Esprit. Il y a plein de personnes, ces esprits ont contacté ces personnes au bas âge. Quand un enfant naît, on a tendance à attacher code, courir, au rein. On dit quoi? Bouche des gens. Des courir. Mais toutes ces choses nous rattrapent lorsque nous devenons adultes. Toutes ces choses, dans l'ignorance, nous rattrapent et nous condamnent. On dit quoi? Code de sécurité. Est-ce que pour une sécurité spirituelle, on a besoin d'une code? Code de sécurité. D'autres, on parle des perles, les secrets. Comme on le dit, on va au marché. Tu t'en cherches pelle, acheter pelle au secret. On sait que le marché, tout le monde va au marché. Même les esprits vont au marché, se promènent dans les marchés. Et on va acheter les pelles. Pour nous, on est en train de faire une bonne chose. On attache ça à l'enfant, à Papitou, Papini. On l'attache quelques temps après. Papini, Papitou a des difficultés. Papini, Papitou veut se marier. Elle n'arrive pas. C'est ça, Jésus va dire à la femme samaritaine. Il dit, tu as ton cinquième mariage. Même l'homme avec qui tu es n'est pas ton homme. Ce n'est pas ton homme. Ah, donc, quand est-ce que moi aussi, mon homme va venir? C'est ça. Pour certaines personnes, c'est le bas âge. Pour d'autres personnes, c'est la vie du péché sexuel. On est jeune. On ne veut pas se ranger. La Bible dit, le corps de l'homme est le temple du Saint-Esprit. Et nous, ce temple, on n'entretient pas, on expose ce temple. Mais une fois que tu exposes ce temple, l'esprit méchant va venir habiter. Quand le diable vient, il ne vient pas seul. Quand l'esprit de colère vient, il ne vient pas seul. Quand l'esprit de pauvreté vient, il ne vient pas seul. Quand les esprits incubes, succubes viennent, ils ne viennent pas seuls. Ils viennent avec l'esprit colère. La majorité de ceux qui vivent, qui traversent, qui ont tout ce problème, un gros cœur. Tout ce gros cœur. Et l'esprit te fait croire, non, tu n'es pas belle. Tu n'es pas belle. Donc, mets tous les crayons de beauté dans ton visage. Tu mets tout parce qu'on ne te voit pas bien. Tu vas mettre jusqu'à ça devient autre chose. Mets toutes sortes de mèches. Tu vas mettre jusqu'à ça devient autre chose. Tu rentres dans la douche 2 heures du temps. Si quelqu'un a mal au ventre même, courage à cette personne. 2 heures du temps avant de sortir, parce que tu dois être tout mignon, on doit te voir. Ces esprits sont à l'œuvre dans la vie de ces personnes. D'autres personnes, à travers cette tombe qui a été souillée, comme je l'ai dit, il y a des personnes, leur erreur, il y a des personnes que ces personnes ont rencontrées dans leur vie de jeunesse, ça a bloqué carrément leur vie. Quelqu'un qui est maudit, quelqu'un qui a fait des choses abominables,
tu rencontres cette personne et puis tu vas t'unir sans même prier, sans même demander à Dieu. Mais cette personne bloque ta vie. C'est comme quelqu'un qui tombe amoureux d'un féticheur ou bien d'un marabout. Qui dit, mais Seigneur, cet homme-là me plaît. Bon, qu'est-ce qu'il va te transmettre? Et le problème vient de là. Chaque problème a une source. Les difficultés, les esprits ont leurs racines quelque part. Soit la personne a posé une action personnelle, soit ça vient de la famille, soit c'est nos comportements, nos habitudes qui ont mené cet esprit. Donc, la personne doit prendre soin, le temps de réfléchir. Comment est-ce que cet esprit est venu dans ma vie? Si c'est moi, ok, quel acte, quelle action ai-je posé pour que cet esprit puisse venir dans ma vie? Si c'est les liens de famille, parce qu'il rentre aussi par les liens de famille, quels sont les liens par lesquels cet esprit est entré? Tu vas voir, il y a des familles, toutes les femmes n'ont pas de mari, ou bien c'est difficile. Les hommes se marient. Tu vas voir dans des familles, les hommes ne se marient pas, c'est les femmes. Tu vas voir dans des familles, les femmes, elles ont 2-3 enfants. Elles peuvent être 10 dans la famille, 8 dans la famille, 4 dans la famille, peu importe le nombre, elles ont 2-3 enfants. Et puis, leur homme les a quittés. Il y a toujours quelque chose. Le but de cet esprit, c'est de faire souffrir les enfants de Dieu. C'est de faire souffrir les enfants de Dieu. Alors, frères et sœurs bien-aimés, lève-toi et prends ta destinée en main. Lève-toi et prends ta vie en main avec Jésus-Christ de Nazareth. Rien n'est impossible à Dieu. Ces esprits agissent aussi, rentrent par les objets occultes. Pour une première fois, tu as touché un objet qui est infesté d'esprits méchants, alors l'esprit-là va entrer dans la vie de X ou Y, commencer à fatiguer. Les tatouages, spirituellement, les tatouages. Il y a certaines personnes, quand on voit à la télé, on aime bien, on dit « Ah, mais c'est bien beau ». La Bible dit « Le corps de l'homme est le temple du Saint-Esprit ». Ton corps est le temple du Saint-Esprit. Quand tu dessines dragon sur ton ventre ou bien ton bas-ventre, demain, et tu veux avoir des enfants, penses-tu que les enfants que le Seigneur te donne, ces enfants seront dans le ventre? C'est dragon qui est là-bas et dragon va dévorer les enfants. D'autres, c'est scorpion. D'autres vont jusqu'à faire le pacte de sang. Quelqu'un qui ne t'a pas encore doté, qui ne t'a pas encore marié, qui n'a même pas encore fait coco-co. Parce que l'amour est ding-ding. Il a tout. Et fait pacte de sang. Il se blesse, tu te blesses. Oui, en tout cas, chérie, c'est pour la vie. On est ensemble pour toujours. Hey! Tu n'as pas fait pacte de sang avec Jésus. Hein? C'est pacte de sang avec un humain. Que toi-même, tu ne sais même pas s'il va te marier demain. Ou bien il va te doter demain. Or, le sang, il y a la vie. Dans le sang, il y a beaucoup de choses. Et plein de personnes ont eu à poser ces actions. Elles regrettent pour toujours. Demain, quand vous allez vous séparer, et puis tu dis, Seigneur, je veux un mari. Mais tu as déjà fait le pacte avec quelqu'un d'autre. Et il y a plein de personnes qui posent ces actions sans s'en rendre compte. Donc, toutes ces choses ont un impact négatif dans la vie des enfants de Dieu. Les autels de famille. Il n'y a pas une famille qui te dit que les parents n'ont pas adoré les autels. C'est pourquoi tu es chrétien, c'est une bonne chose. Tu es Moïse, c'est une bonne chose. Par toi, le Seigneur veut passer pour libérer toute la famille entière. Par toi, le Seigneur veut passer pour instaurer la guérison dans la famille tout entière. Et les autels que les parents ont adorés,
les autels que les grands-parents ont adorés, tous ces esprits adviennent dans la vie de X et puis de Y, qui fait appel des esprits incubes et succubes. Et comme j'ai dit, quand l'esprit incube, succube, j'ai, il ne vient pas seul. Mais aujourd'hui, on parle d'esprit incube et succube. Les rêves érotiques. Quand la personne rêve, la personne est en intimité avec quelqu'un. Tu vas penser que c'est autre chose, mais c'est un esprit qui est en train de se matérialiser. Quand la personne rêve, la personne dit « Ah, j'ai vu mon mariage en rêve. » Il faut faire très attention. J'ai vu mon mariage, je me marie avec quelqu'un. Mais c'est avec l'esprit incube, succube que tu es en train de célébrer ton mariage. Je me suis vu enceinte en rêve. Je me suis vu, j'étais en train d'accoucher à l'hôpital. Ah, c'est bon signe. C'est que le Seigneur va m'accorder des jumeaux. Hey, attention! C'est pourquoi il est important que chaque chrétien ait un père spirituel, un guide spirituel, un conseiller spirituel, etc., etc., comme on peut l'appeler. Quelqu'un qui nous aide dans la foi, qui a guéri, quelqu'un qui nous aide dans la méditation, dans la prière. En tant que chrétien, ton pasteur est là. Nos prêtres sont là. Les hommes de Dieu sont là. Celui que le Seigneur veut qui te suit. Parce que quand tu discernes mal, ça a des conséquences sur la vie de cette personne. D'autres, non, je vais porter enfant, ça veut dire que je serai enceinte. Non, hein? C'est les enfants spirituels qui sont nés. Là. C'est ça, tu vois sans rêve. La Bible nous enseigne que les choses physiques sont l'image des choses spirituelles. Commence à détruire les choses spirituellement. Commence à briser les choses spirituellement. La fornication qui permet à l'esprit de s'introduire dans la vie de la personne. Une dame qui a fait secret, qui a fait un médicament pour dire « Je vais terrasser toute autre personne. » Et c'est cette personne que tu as vue pour aller t'unir. Quel avenir? Quelles conséquences nous pouvons tirer? C'est pourquoi la Bible dit « Garde ton corps. Garde ta jeunesse. C'est ton mari ou ta femme seul qui a droit. » L'adultère, etc., etc., j'en passe. Il y en a tellement qu'on ne peut pas finir de tout citer. Chaque porte ouverte donne accès à l'esprit de tourmenter votre vie. Chaque porte ouverte donne à l'esprit de tourmenter votre vie. Donc s'il y a deux portes qui se sont ouvertes, c'est deux grands esprits qui vont venir. Et quand l'esprit vient, il ne vient pas seul. Il vient avec autre personne. Autre catégorie d'esprit, pardon, pour venir tourmenter de la vie de la personne. Comment reconnaître un tel esprit dans la vie de quelqu'un? C'est la partie qui est intéressante. Comment je peux reconnaître cet esprit? Et si déjà là, la personne a suivi l'enseignement, j'ai déjà donné quelques pistes. Mais ici, je vais revenir encore dessus. Ces esprits peuvent être perçus à travers leur présence dans la vie d'une personne. D'abord, par le rêve, par les songes. Mais il y a d'autres qui ne rêvent pas. Mais si je ne rêve pas, comment est-ce que je peux savoir cela? La Bible dit ici que Sarah avait été mariée 7 fois. Mais à chaque fois, l'affreux démon d'Asmodée avait tué le mari avant même qu'il ne puisse s'unir à son épouse, qu'il ne puisse consommer le mariage. Comme il y a des personnes, quand tu avais X, c'est difficile. Mais dès lors que tu te sépares, tu vois la personne prospère. Lorsque tu avais Y, ça marche. Dès que tu te sépares, la personne prospère. Tu ne rêves pas, mais tu ne peux pas avoir une relation sérieuse.
quand tu entames une relation, ça n'aboutit pas. J'ai un semblant d'aboutissement. Et quand la personne veut pousser encore le pion plus loin, il y a les complications. On dit, mais quand tu veux avoir des enfants, l'esprit ne peut pas accepter. Et vous voyez les fausses couches répétées. L'un des signes, les fausses couches répétées. Et je l'ai dit, il y a deux façons. Soit une personne ayant l'esprit de la sorcellerie peut se faire passer pour un esprit incube et succube, aller gâter la grossesse. Des fausses couches répétées. Des grossesses qui n'arrivent pas à terme. Première grossesse, on peut comprendre. Mais deuxième, troisième, quelque chose qui se répète plus de trois fois, il y a un problème. Les blocages sentimentaux et des échecs répétés dans les relations. Une relation, deux relations, trois relations qui n'aboutissent pas, il y a un véritable souci. Il y a un véritable. D'autres vont jusqu'à faire des inséminations. Mais écoutez, l'esprit invisible, et si l'esprit n'est pas chassé, si ses œuvres ne sont pas détruites, l'insémination ne pourra pas aboutir. La médecine ne pourra pas faire son travail parce que l'esprit va toujours détruire. Le refroidissement dans le mariage. Ton mari ne te dit plus rien, ta femme ne te dit plus rien. Les disputes en un point fini. Une personne qui peut sortir avec plusieurs personnes à la fois sans trouver de gêne, qui font que la personne se promène d'homme en homme. Elle dit, mais moi je cherche le meilleur homme. Je cherche celui de ma vie qui va me faire plaisir. Je cherche celui qui va me rendre heureuse. Je cherche celui avec qui je vais trouver la paix. Mais non, tant que l'esprit est là, la personne ne pourra pas. Donc c'est aussi des signes. La personne se voit de manière régulière. Un rêve avoir des relations intimes avec X ou bien Y. On n'arrive pas à déterminer le visage. Ça, c'est l'œuvre des esprits incubes et succubes. Il y a aussi l'origine des problèmes. Des problèmes sexuels, ça peut être sur l'homme ou bien sur la femme. C'est parce que tu es en bonne santé que tu cherches à te marier. Et quand il y a des soucis, tu vas penser encore à faire mariage. Non, tu vas porter, la personne porte la grossesse des esprits et puis accouche normalement. Comme si la personne portait véritablement une grossesse. Par moment, la personne sent des sentiments, sent des présences. Des présences au lit. Des oppressions nocturnes. Comme une ombre qui vient vers toi ou qui descend sur toi. Et ce vous voyez. Et ces personnes ont un gros cœur, un caractère difficile. Moi, je suis une femme caractérielle. En tout cas, je ne mâche pas mes mots. Mon frère, ma soeur, c'est l'esprit méchant là qui fait ça. C'est l'esprit méchant là qui fait que la personne est une femme caractérielle. Amen. Le Saint-Esprit a mis en nous la douceur. Le Saint-Esprit a mis en nous la patience. Le Saint-Esprit a mis en nous toutes les bontés. Et un autre point, difficulté à se marier ou instabilité dans le mariage physique. Depuis la personne est mariée, son mariage est instable. Il n'y a pas d'enfant. Tout est difficile. Je veux dire à une personne, ne te décourage pas. Je veux dire à une personne, continue. Je veux dire à une personne, ce n'est pas un moyen pour te séparer de celui ou bien de celle que le Seigneur t'a envoyé. Garde la foi. Sois confiant. Garde espoir. Quelles sont les conséquences de leurs activités? Il y a deux choses qu'on peut retenir. La destruction du mariage. Le rejet, la séparation. Les conséquences de cet esprit-là,
c'est le rejet, la séparation. Il faudrait que la personne soit seule. Ça, c'est bon. Mais quand vous êtes deux, rien. Il y a des personnes même, il y a tellement d'indices, des signes, on ne pourrait pas finir. Quand elle se réveille, tu sens des griffes sur ton corps, sur ta poitrine, comme quelqu'un t'a griffé. Ou bien comme un chat, tu joues avec un chat et puis le chat t'a griffé. Des griffes, souvent des paires de gifles. Mon frère, ma soeur, n'es-tu pas fatigué ?

0: esprit qu'on ne verra pas. Je brise cette parole sur ta vie dans le nom puissant de Jésus-Christ de Nazareth. Je détruis tout fondement d'esprit incube, succube dans le nom puissant de Jésus-Christ de Nazareth. Et deuxième point, la personne pousse le chrétien à souiller le temple du Saint-Esprit. 1 Corinthiens 6, verset 19.
1: Ne savez-vous pas que votre corps est le temple du Saint-Esprit qui est en vous, que vous avez reçu de Dieu et que vous ne vous appartenez point à vous-même, car vous avez été rachetés à un grand prix. Glorifiez donc Dieu dans votre corps et dans votre esprit qui appartiennent à Dieu.
0: Voilà, votre corps est le temple du Saint-Esprit. Il faut préserver le corps. Il faut préserver ce temple. Et c'est le Saint-Esprit qui peut venir habiter dans ce temple. Ce temple peut être préservé par la parole de Dieu. Ce temple peut être rempli par l'adoration. Ce temple peut être rempli par la présence du Saint-Esprit. Le temple peut être rempli par les œuvres charitables. Le temple est rempli par l'amour du prochain, par les vertus du Saint-Esprit, les vertus de Dieu. Voilà pourquoi Dieu doit remplir ce temple. S'il ne remplit pas, alors c'est le malin qui va remplir ce temple. Ne donnez pas accès au diable, car il est méchant, il est mauvais. La dernière partie, comment être délivré? Bien-aimé dans le Seigneur, comment être délivré? Très simple. Il faut chercher à avoir un serviteur de Dieu, échanger avec cette personne. D'abord, il faut prier. Confier cela au Seigneur. Seigneur, envoie-moi vers une personne qui pourra m'aider à m'en sortir de cette situation. C'est vrai que tu pries, mais il y a des choses. Sans l'aide de quelqu'un, tu ne pourras pas renverser la bataille. Tu as besoin d'être soutenu. Tu as besoin d'être aidé. Donc, conduis-moi vers cette personne qui pourra m'aider. C'est pourquoi il faut prier. Parce que si tu te lèves, il y a serviteur de Dieu et puis il y a serviteur de Dieu. Il faudrait que le Saint-Esprit même t'oriente. Donc, c'est le premier point. Se tourner vers un serviteur de Dieu afin que le Seigneur puisse vous soutenir. Cherchez à faire des retraites, des temps de ressourcement, des prières de délivrance, des moments de retraite, de délivrance. Faire les prières de libération. Briser toute alliance négative par le sang précieux de Jésus-Christ. Briser la dot. Briser le détruire le mariage spirituel. Et faire les prières de proclamation. Mais les grands points majeurs, voir un serviteur de Dieu pour vous accompagner spirituellement afin que vous sortiez de cette situation. Cherchez, deuxième point, cherchez à faire une retraite spirituelle. Troisième point, faire des prières de libération, les neuvaines. Allez faire des adorations, allez à la messe, allez au culte. Échangez avec ton pasteur si possible pour que le Seigneur, dans sa grande bonté, puisse vous délivrer de ces choses, des esprits incubes et succubes. Bien-aimé dans le Seigneur, voilà le message que cet après-midi, par la grâce de Dieu, je voulais partager avec toi. J'espère que ce message t'a fait du bien. Et si, dorénavant, tu voulais encore approfondir la connaissance dans l'enseignement, dans le message, vous pouvez appeler au numéro suivant 01 42 15

30 99 01 42 15 30 99 pour des personnes qui voulaient échanger en mode discret 01 42 15 30 99. Que le Seigneur vous bénisse et que le Saint-Esprit vous révèle afin que vous soyez une personne bénie. Que le Seigneur nous garde, qu'il nous bénisse au nom du Père, du Fils et du Saint-Esprit. Amen. Amen. Shalom, shalom, shalom.

0: Il y a plusieurs enseignements parce qu'au niveau des esprits incubes et succubes, on ne peut pas finir parce qu'il y a tellement de choses, il y a tellement de symptômes, il y a tellement. Il y a des personnes qui passent leur temps à voyager. L'esprit les fait voyager seulement. Ce n'est pas de bons voyages, ce n'est pas des voyages profitables. L'esprit les fait voyager. Ça, ce n'est pas bon. Ce n'est pas de bon signe. Mais nous aurons le temps par la grâce de Dieu. 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Appelez, échangez et ensemble on verra comment vous aider à rentrer dans votre grâce. Que le Seigneur vous bénisse et qu'il vous garde. 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
2: Il est
3: 23h.

Du livre de l'Apocalypse. Les serviteurs de Dieu verront son visage et son nom sera écrit sur leur front. La nuit n'existera plus, ils n'auront plus besoin de la lumière d'une lampe ni de la lumière du soleil, parce que le Seigneur Dieu les illuminera et ils régneront pour les siècles des siècles.

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1: Au nom du Père et du Fils et du Saint-Esprit, Amen. Dieu d'amour, de justice et de paix, je te rends toute la gloire pour avoir inspiré cette merveilleuse émission à ton serviteur. Je te loue de ce que tu permets que tous les auditeurs comprennent l'origine de cette pléthore de confessions religieuses chrétiennes. Je te demande pardon pour ceux qui en sont à la base, mais aussi pour nous qui, dans nos églises, créons la division consciemment ou inconsciemment. Tous sont à la recherche de ta vérité unique. Fais-nous connaître cette vérité par Jésus-Christ, ton Fils, notre Seigneur et notre Dieu, et que l'Esprit Saint nous y conduise. Amen. Auditeurs, auditrices, fidèles que vous êtes, je vous salue très chaleureusement dans le nom de notre Seigneur Jésus-Christ. Pour tous ceux qui nous suivent pour la première fois, soyez bénis. Vous êtes à l'émission que vous ne trouverez nulle part ailleurs, dénommée Histoire de l'Église. Merci d'être des nôtres. À ce microphone, vous avez Philomène Kofi Diako. C'est sur la 104.8 FM, Radio Maria Côte d'Ivoire, toujours à votre service. Il y a quelque temps, nous avons entamé la saison 2 de l'histoire de notre Église qui part du 15e siècle au 20e siècle. Dans les chapitres qui ont précédé, nous avons dit comment sont nées les puissances européennes que nous connaissons. Dans le développement, nous avons dit également que certains pays comme la France, l'Angleterre et l'Espagne sont devenus souverains, puissants, riches et armés. La guerre de Cent Ans, qui s'est achevée en 1453, a permis à l'Angleterre et à la France d'être des royaumes bien délimités. En France, la guerre de Cent Ans est cette série de conflits qui a opposé la France à l'Angleterre. En France, sur autorisation du pape, le roi est habilité à désigner tous les évêques et les abbés du royaume. Bien que l'Angleterre fût encore un petit royaume, son roi Henri VIII détient toute autorité politique et religieuse en Europe. Grâce à l'union de Isabelle de Castille, appelée Isabelle Ière la catholique, qui régna de 1474 à 1504, et de Ferdinand d'Aragon, en plus de la prise de Grenade en 1492, jusqu'ici occupée par les Arabes, consolide l'unité espagnole. Parlant du renouveau des lettres, des arts et des sciences, nous avons dit que la Renaissance n'était pas une rupture avec le Moyen-Âge, mais une redécouverte de l'Antiquité. Qu'en était-il au juste? Qu'est-ce qu'était la Renaissance? La Renaissance était cette rénovation culturelle qui se produisit en Europe au XVe siècle et au XVIe siècle dans les domaines littéraires et scientifiques d'une part et dans les domaines économiques et sociaux d'autre part, avec les grandes découvertes et la naissance d'un capitalisme moderne. Sur le plan littéraire, La Renaissance prolonge les recherches philosophiques et poétiques de Dante, Pétrarque et Boccace et prend son essor au XVe siècle avec l'afflux des manuscrits grecs et des érudits chassés de Byzance. La Renaissance fut facilitée par la découverte de l'imprimerie qui fit connaître les œuvres antiques. Elle s'épanouit d'abord en Italie, où elle eut pour protecteurs les papes Louis II et Léon X, qui commanditèrent les écrivains et les artistes. Grâce à ses compagnes d'Italie, la France manifeste le même dynamisme rénovateur. Plusieurs écrivains français s'efforcent d'enrichir la langue et prêchent l'imitation des Grecs, des Latins et des Italiens, tandis que s'élabore une morale humaniste issue à la fois de l'enthousiasme de Rabelais et du scepticisme de Montaigne. Sur le plan musical, la Renaissance se situe du XVe siècle au début du XVIIe siècle et correspond à l'âge d'or de la philophonie. Les musiciens anglais, italiens, bourguignons et franco-flamands s'expriment dans la messe, le motet, le madrigal et la chanson. Leur maître est Josquin des Prez, qui représente l'aboutissement d'un style et l'ouverture d'une période marquée par la réforme qui apportera de nouvelles formes, telles les psaumes, la chorale, ainsi que la prédominance de la chanson française. Cette perfection explique que les compositeurs se tournent vers de nouvelles voies à la fin du XVIe siècle en forgeant le style monodique qui aboutira à l'opéra en 1600.

Dans le renouveau des lettres, nous avons mentionné les humanistes qui mettaient l'homme et les valeurs humaines au-dessus de toute autre valeur. Malgré cette vision optimiste sur la société, l'anxiété devient de plus en plus profonde, à tel point que des chrétiens et certains princes réclament une réforme à travers l'organisation d'un concile. Malgré la tenue du 5e concile de Latran, Luther affiche ses 95 thèses contre les indulgences. Son action va totalement bouleverser l'Église, mais également la société allemande et partant plusieurs pays européens. Il sera suivi en Suisse par Zwingli dans la réforme, mais très vite, les deux hommes s'opposent compte tenu des divergences de points de vue concernant l'Eucharistie et les sacrements. Un autre personnage ayant marqué la réforme est Jean Calvin. Contrairement à la plupart des réformateurs qui étaient des prêtres, Calvin, français d'origine, avait fait des études littéraires et juridiques. Par la suite, il devient théologien et s'installe à Bâle en Suisse. Après un premier et court séjour à Genève, il passe 3 années à Strasbourg à s'occuper des réfugiés français. Il retourne à Genève où il meurt en 1564. En l'an 1559, Théodore de Bèze fonde l'Académie de Genève qui va contribuer fortement au rayonnement de la réforme calviniste. En accueillant des étudiants étrangers, Calvin a donné à la réforme une image universelle et une autorité. Que devient l'Europe après la réforme au plan religieux? Désormais, c'est l'Europe des confessions religieuses. Au cours du XVIe siècle, la chrétienté éclate en de multiples églises. Une nouvelle géographie religieuse se met en place, mais ses contours ne se fixeront définitivement qu'au XVIIe siècle, à la fin de la guerre de 30 ans, en 1648. Qu'est-ce que la guerre de 30 ans? Il s'agit de ce grand conflit religieux et politique qui ravagea l'Europe et surtout le Saint-Empire. Elle eut pour cause essentielle l'antagonisme des protestants et des catholiques et les inquiétudes nées en Europe des ambitions de la maison d'Autriche. C'est en Bohême que la lutte éclata à la suite de la défenestation de Prague. Cela en 1618. La guerre de 30 ans se divise en 4 périodes. La période palatine, de 1618 à 1623. La période danoise, de 1625 à 1629. La période suédoise, de 1630 à 1635. Et enfin, la période française, de 1635 à 1648. L'Allemagne sortit ruinée et dévastée par cette guerre de 30 ans.

Parlons à présent de l'Allemagne et de l'Europe du Nord. L'empereur Charles Quint conserve longtemps l'espoir de refaire l'unité religieuse de l'Empire. Il envisage successivement et parfois en même temps la réunion d'un concile général, les discussions amiables et la lutte armée. Prince catholique et prince favorable à la réforme s'organise en ligue concurrente prête à la guerre civile. La diète de Spire de 1526 avait laissé aux princes la liberté de réforme dans leur domaine. Une nouvelle diète de Spire en 1529 retire cette concession. Alors, les princes qui ont choisi la réforme protestent solennellement, d'où le nom de protestants qui servira désormais de dénominatif général aux réformés séparés de Rome. En 1530, Charles Quint veut régler la question religieuse par la persuasion de la diète d'Augsbourg. Il demande que les différents partis présentent leur doctrine. Mélenchon, au nom des partisans de Luther, compose un mémoire qui, sous le nom de Confession d'Augsbourg, demeure la référence de tous les luthériens encore aujourd'hui. Mélenchon se montre modéré, s'efforçant de ne pas aborder de front les questions les plus litigieuses. L'expansion luthérienne continue. Il lui faut lutter contre les déviations comme celle des anabaptistes de Münster en 1535 qui ont voulu établir un royaume du Christ fondé sur l'Apocalypse où l'on pratique le communisme et la polygamie. Guerre civile, colloque, début du Concile de Trente, rien ne parvient à ramener la paix et l'unité religieuse. Aussi, en 1555, la paix religieuse d'Augsbourg prend acte de la division confessionnelle de l'Allemagne. Les princes seuls ont la liberté de choisir leur confession. Les sujets doivent suivre le choix de leur prince ou s'exiler. Les souverains scandinaves, la Suède en 1527, le Danemark et la Norvège en 1537, optent pour le luthéranisme. Le peuple peu concerné ne voit guère de changement puisque dans leur majorité, les anciens usages sont conservés. Que se passe-t-il dans les îles britanniques? Une affaire matrimoniale est à l'origine du conflit entre le royaume d'Angleterre et la papauté. Le roi Henri VIII, n'ayant pu obtenir du pape l'annulation de son mariage avec Catherine d'Aragon, dont il n'a qu'une fille, l'exige du clergé anglais et se proclame chef de l'Église d'Angleterre en 1534. Cela faisait acte de suprématie. Ceux qui veulent rester fidèles à Rome, comme Thomas More, l'évêque Fischer et bien d'autres, sont exécutés. Cependant, Henri VIII garde l'essentiel de la foi catholique, cela dans les 6 articles de 1539. À la faveur de la minorité du jeune roi Édouard VI, les idées calvinistes s'insinuent dans le Book of Common Prayer, c'est-à-dire le livre de la prière publique.
Cela, c'est en 1549. Et dans les 42 articles, en 1552. Marie Tudor, la fille de Henri VIII et de Catherine d'Aragon, devenue reine, rétablit le catholicisme, procédant à plus de 200 exécutions qui lui valent le surnom de Marie la Sanglante. Élisabeth Ière fonde définitivement l'anglicanisme. Elle prend le titre de gouverneur suprême du royaume pour les choses tant spirituelles que temporelles. Rétablit le prayer book d'Édouard VI et promulgue les 39 articles définissant la foi anglicane. L'anglicanisme se présente comme un compromis, une théologie très proche du calvinisme, voisine avec le maintien des formes traditionnelles, épiscopat, vêtements liturgiques, etc. Catholiques et dissidents protestants sont impitoyablement poursuivis. L'Écosse adopte le calvinisme. L'Église réformée écossaise reçoit son statut officiel en 1560. Son principal organisateur est John Knox, qui a fait plusieurs séjours à Genève auprès de Calvin. L'Irlande refuse fermement la réforme que l'Angleterre veut lui imposer.

En France, la politique des rois oscille. Les avantages du concordat de Bologne les incitent à la fidélité romaine. Après l'affaire des placards, la répression se fait de plus en plus dure contre les hérétiques. Les Vaudois de province qui ont rallié la réforme sont massacrés en 1545 au nombre de 3000. Des églises réformées sont dressées dans plusieurs villes de France. Le synode de Paris, réuni en 1559, les représentants d'une cinquantaine d'églises. Il rédige la discipline et la confession de foi des églises réformées de France. Le synode de Rochelle, en 1571, revise et confirme solennellement ces textes constitutifs. Cependant, les réformés, qu'on appelle les Huguenots, constituent un parti politique qui veut défendre par les armes ses libertés. Huguenot, d'un mot allemand signifiant confédéré, appliqué aux Genevois en lutte contre le duc de Savoie. Dans une volonté de conciliation, la régente Catherine de Médicis et le chancelier Michel de l'Hôpital accordent quelques libertés aux Huguenots. Cependant, le massacre des réformés de Oissy en 1562 marque le début des guerres de religion qui vont durer jusqu'en 1598.

0: Auditeurs et auditrices, l'histoire des réformateurs, au terme de cette émission, m'amène à faire cette réflexion-ci. Parfois, nous posons de petits actes, espérant être sans conséquences graves. C'est ce qui est arrivé à l'Église. Nous voyons comment une petite étincelle peut provoquer un grand incendie. Faisons donc très attention à nos actes, à nos gestes, à nos paroles, dans nos groupes, dans nos familles, dans notre entourage. Mais avant de vous dire au revoir, je voudrais que vous fassiez la différence entre Martin Luther, le réformateur, et Martin Luther King, le pasteur américain, dont l'action pacifique a visé à l'intégration des Noirs. Il fut assassiné à Memphis en 1968. Merci, auditeurs et auditrices, de nous avoir suivis. Que la Sainte Vierge vous couvre de son manteau virginal. À mardi prochain.
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0: Pour votre salut, il est 0h.
2: Le chapelet des larmes de sang de Marie. Ce chapelet a été révélé à une sœur brésilienne en 1930 comme une arme puissante pour mettre en fuite le démon et obtenir la conversion des pécheurs avec une efficacité particulière dans les cas de possession. Ce chapelet fait pleuvoir les grâces et tout au long de cette prière, sûr que le Seigneur va accomplir sa promesse. Amen. Au nom du Père, du Fils et du Saint-Esprit. Amen. Je crois en Dieu, le Père Tout-Puissant, Créateur du ciel et de la terre, et en Jésus-Christ, son Fils unique, notre Seigneur, qui a été conçu du Saint-Esprit, est né de la Vierge Marie, a souffert sous Ponce Pilate, a été crucifié, est mort, a été enseveli, est descendu aux enfers, le troisième jour est ressuscité des morts, est monté aux cieux, est assis à la droite de Dieu, le Père Tout-Puissant, d'où il viendra juger les vivants et les morts. Je crois en l'Esprit Saint, à la Sainte Église catholique, à la communion des saints, à la rémission des péchés, à la résurrection de la chair et à la vie éternelle. Amen. Notre Père qui es aux cieux, que ton nom soit sanctifié, que ton règne vienne, que ta volonté soit faite, sur la terre comme au ciel. Donne-nous aujourd'hui notre pain de ce jour. Pardonne-nous nos offenses, comme nous pardonnons aussi à ceux qui nous ont offensés. Et ne nous laisse pas entrer en tentation, mais délivre-nous du mal. Amen. Je vous salue, Marie, pleine de grâce. Le Seigneur est avec vous. Vous êtes bénie entre toutes les femmes. Et Jésus, le fruit de vos entrailles, est béni. Sainte Marie, Mère de Dieu, priez pour nous pauvres pécheurs, maintenant et à l'heure de notre mort. Amen. Gloire soit au Père, au Fils et au Saint-Esprit, comme il était au commencement, maintenant et toujours, et dans les siècles des siècles. Amen. Récitons maintenant la prière introductive de ce chapelet. Jésus crucifié, prosterné à tes pieds, je t'offre les larmes de sang de celle qui t'a accompagné pendant toute ta vie et pendant ton si douloureux chemin de croix avec un tendre et compatissant amour. Fais, ô bon Maître, que je prenne à cœur les enseignements des larmes de sang de la très sainte Mère pour qu'en accomplissant ta sainte volonté sur terre, je puisse te louer et te glorifier au ciel et pour toute l'éternité. Amen. Premier mystère, les larmes versées par la Vierge Marie, suite à la prophétie de Siméon pendant la présentation de Jésus au Temple. Ô Jésus, regarde les larmes de celle qui t'a le plus aimé sur terre et qui t'aime au ciel le plus intensément. Ô Jésus, écoute nos prières à cause des larmes de sang de ta très sainte Mère. Ô Jésus, écoute nos prières à cause des larmes de sang de ta très sainte Mère. Ô Jésus, écoute nos prières à cause des larmes de sang de ta très sainte Mère. Ô Jésus, écoute nos prières à cause des larmes de sang de ta très sainte Mère. Ô Jésus, écoute nos prières à cause des larmes